0: J'aime bien savoir les choses et j'aime bien comprendre. Donc voilà, et j'étais là, je suis là d'une famille de cinq et je suis l'avant-dernière, quatre filles et un frère, le dernier. Et voilà, donc petite fille, j'aimais être beaucoup près de ma mère qui était un vrai cordon bleu, surtout de la cuisine végétarienne. Et j'étais souvent là en train de regarder comment elle cuisinait, comment. Et c'est vrai qu'à la maison, on aimait recevoir beaucoup et les gens aimaient venir goûter cette cuisine. Donc c'était vraiment un lieu où on se rencontrait, on échangeait. Et voilà, donc.
1: Pourquoi je suis convaincue qu'il y avait une très bonne ambiance dans cette famille?
0: Eh ben c'est le cas. J'avais une mère, je dis j'avais parce qu'elle n'est plus, mais elle était vraiment, comme on dit, un potomitan, très ouverte au dialogue. C'était assez strict, mais très ouverte au dialogue. Et même toute grande, j'aimais beaucoup discuter, dialoguer avec elle. Et elle me donnait en tous les cas de bons conseils.
1: Voilà.
0: Mon père aussi, mais maman était vraiment.
1: Et quels sont, Esther, ces bons conseils que tu as certainement gardés et qui font de toi ces valeurs, la femme que tu es aujourd'hui?
0: Ah, je me rappelle que c'était une mère assez spirituelle, hein, très spirituelle, beaucoup dans sa méditation, dans la méditation de la parole de Dieu. Et souvent, elle me disait, dépose tout au pied de Jésus, parle-lui comme on parle à un ami. Et j'ai gardé ça. Et c'est vrai que ça me permet d'avancer, et de faire face aux difficultés, en tous les cas.
1: Voilà. Et tu as rêvé de quoi quand tu étais petite? Tu es née donc à côté d'une grande cuisinière. Est-ce que tu as été inspirée? Est-ce que tu étais attirée par ce métier? Ou bien est-ce que tu es complètement partie à l'opposé?
0: Je suis partie à l'opposé. J'aime cuisiner, effectivement. Quand j'étais petite, je voulais travailler avec les enfants. Donc, je ne travaille pas directement avec eux, mais je suis dans le milieu où il y a beaucoup d'enfants. Voilà, le milieu scolaire.
1: D'accord.
0: Voilà.
1: Ok. Donc, Esther, tu as grandi auprès d'une mère très spirituelle, mais j'aimerais bien savoir à quel moment cette petite fille, hein, qui a grandi dans cet environnement, apprend donc à connaître Dieu, donc pour elle-même, pour elle-même.
0: Oui, pour elle-même. Ah ben écoute, c'est vrai que dans le foyer, comme je disais, on faisait le culte et tout, il y avait vraiment ce moment spirituel. Mais quand je suis partie en métropole, je suis partie assez jeune et c'est là que je me rends compte que l'éducation est vraiment la base de tout. Parce que effectivement, maman, elle parlait, elle disait, elle exhortait. Des fois, même jeune, on trouvait que c'était un petit peu trop, hein, maman parle, maman finit avec ça. Mais c'est quand je suis partie que tout ce qu'elle me disait, qu'elle nous avait dit, résonnait en moi. Elle n'était pas là, mais c'est comme si elle était là. J'entendais sa voix. Si j'avais une décision à prendre, j'entendais toutes les exhortations et ça m'a vraiment permis de faire les bons choix, en tous les cas.
1: Est-ce que tu peux affirmer, je ne vais pas te forcer à le dire,
0: Oui.
1: mais que l'éducation
0: Ah oui.
1: est fondamentale
0: Ah oui. Oh
1: et
0: que
1: tu as dit
0: oui.
1: donc que ça résonnait donc en
0: Ouais.
1: toi, mais que l'éducation nous marque au fer rouge.
0: Oui.
1: Est-ce que ça, tu peux le dire?
0: Oui, je peux le dire. Et c'est vrai que j'ai voulu, à mon tour, poser les bases pour mes. J'ai deux filles. J'ai voulu poser les bases et je me suis vraiment investie pour pouvoir poser les bases. Parce que je me suis dit, même si toutes grandes, elles font leur choix, mais en tous les cas, je donne les bases et puis après, elles feront leur choix.
1: Voilà. Est-ce que professionnellement, socialement, avec donc l'éducation donc que tu as reçue, tu estimes que tu t'es accompli?
0: Je dirais pas totalement, il y a toujours des choses à faire. Mais en tous les cas, je remercie Dieu parce que même je rencontre beaucoup de personnes et je dis à Dieu de m'aider à être un instrument et à pouvoir encourager, dire une parole réconfortante et voilà.
1: Voilà. Effectivement, donc je reviens. Tu as grandi donc dans cet environnement,
0: Oui.
1: mais à quel moment toi, en tant que toi, Esther, tu rencontres Dieu personnellement? Peut-être à travers une épreuve, une expérience, mais je suis convaincue que maman a marqué certainement, mais que toi, à un moment, tu rencontres ce Dieu
0: Ah ben,
1: intimement.
0: oui, c'est vrai. Alors, comme je disais, la base de l'éducation est très importante. Quand je suis partie en métropole, Mon premier petit emploi, mon premier emploi a été dans une administration et je devais travailler le samedi, une fois par mois, mais c'était quand même le samedi. Donc, bien sûr, je discute avec ma mère qui me dit, la priorité, c'est Dieu et il faut lui faire confiance. C'est vrai que je demandais même à mon père, tu te rappelles de comment j'étais petite et il me disait, par contre, tu écoutais vraiment les conseils qu'on te donnait. Et c'est vrai que ça a résonné en moi et j'ai dit, bon, eh bien, on va prendre la décision de pouvoir donner à Dieu toute sa place. Et tout ce que je lisais, les méditations, j'ai dit, mais c'est le moment que moi, je dois prendre cette décision. C'est pas ma mère, puisqu'on est plus sous l'autorité des parents, mais je devais prendre ma propre décision. Et c'est ce que j'ai fait. J'ai parlé avec Dieu et j'ai dit, Seigneur, aide-moi à te faire confiance totalement. Totalement. Et c'est à ce moment-là que j'ai pris la décision de ne pas aller travailler le samedi. Et pour donner un petit complément, c'est-à-dire que je devais être titularisée. Donc, quand j'ai dit à mon chef hiérarchique que je ne pourrais pas, il m'a dit, mais vous serez titulaire. J'ai dit, eh ben, l'épreuve, elle est là, quoi. Il faut faire le choix. Et je lui dis, eh ben, non. Il m'a dit, eh ben, c'est dommage parce que, y a beaucoup qui ont besoin de travailler. Mais Dieu est tellement bon, tellement extraordinaire. Je suis partie, effectivement, je n'ai pas pu être titularisée. J'ai pas travaillé. Durant 3 ans, j'ai fait autre chose. Et 3 ans après, Dieu m'a redonné plus que ce que j'espérais dans la même administration et d'office, je ne travaille pas le samedi.
1: Esther,
0: Voilà.
1: mais dis-moi, quand même, tu passes à côté d'une titularisation,
0: Oui.
1: tu prends un risque, j'ai envie de dire.
0: Ouais.
1: Est-ce que dans ce temps intermédiaire, tu t'es senti fortifié, encouragé, ou est-ce que des fois tu t'es dit, mais j'aurais pu? Est-ce qu'il y a eu un regret des fois, des moments de mou, entre guillemets, j'ai envie de dire?
0: C'est vrai qu'il y a eu un moment où enfin, j'ai pas douté, mais je me suis dit, Seigneur, tu penses que je prends ou je prends pas? Mais après, j'ai dit, Seigneur, et c'est là que j'ai commencé à proclamer les promesses de Dieu. Tu dis, tu as dit. Alors, j'ai pris des textes, hein. J'ai dit, Seigneur, tu as dit que tu seras avec moi. Tu as dit ça. Je crois que tu seras avec moi. Alors, je ne le fais pas et puis je te fais confiance. Et c'est ce que j'ai fait. Et le Seigneur m'a montré qu'il ne m'a pas abandonné, qu'il a été vraiment à mes côtés durant tout au long de ce cheminement-là.
1: Voilà. Alors j'ai envie de dire, bel héritage, hein, des parents. Hein. Tu dis comment l'éducation, donc, t'a façonné. Mais est-ce qu'il est facile quand on est jeune de résister? J'aimerais que tu encourages un jeune qui est devant ce type de choix à faire finalement, qui a été pétri dans une bonne éducation ou pas. Comment résister aujourd'hui,
0: Ah.
1: Esther?
0: Il faut une connexion avec Dieu. Et c'est pourquoi je suis près des jeunes, parce que je peux comprendre. Je peux comprendre que ce n'est pas évident, qu'il y a des choix à faire, mais c'est vraiment un lâcher-prise. Hein. Ça s'apprend. Et il faut vraiment les encourager, prier, prier avec eux, prier pour eux, parce que, y a beaucoup de choses qui attirent. Et on a vraiment besoin de soutien, parce qu'il y a des jeunes qui ont vraiment besoin, je
1: De
0: dis,
1: relever de grands défis.
0: oui, vraiment. Donc, je suis à l'écoute et je les aide tant que je peux pour pouvoir les aider et puis dire, fais confiance à Dieu. Je lui ai fait confiance, il a agi dans ma vie, donc vas-y, fais confiance, tu ne seras pas déçu.
1: Voilà. Donc ta maman, un
0: Ah
1: bel
0: oui.
1: héritage,
0: Ah
1: mais
0: oui.
1: j'ai envie de rencontrer Esther, la maman,
0: Oui.
1: quand elle devient maman.
0: Ouais. Eh bien, écoute, voilà, hein, Esther, j'ai 2 enfants, 2 filles. J'avoue que oui, lorsqu'on est parent, j'ai appris ça en fait. Lorsqu'on est parent, on ne sait pas toujours tout, hein.
1: Heureusement, j'ai
0: D'accord?
1: envie de dire.
0: Donc, il y a eu des moments où ça a été compliqué, mais je disais à Dieu, Seigneur, je ne sais pas comment faire, mais dis-moi. Donne-moi le discernement, la sagesse, mais dis-moi comment faire. Des fois, on peut peut-être s'énerver et tout, mais je demandais à Dieu vraiment de m'aider dans l'éducation que je donnais à mes enfants, quoi, en fait. Ouais.
1: Quelle valeur, Esther, penses-tu? Enfin, du moins les plus importantes, je ne vais pas dire pour devenir de bons parents. Mais quelles sont, à ton avis, une ou deux valeurs essentielles? Je t'ai entendu parler d'humilité.
0: Oui, tout à fait. Moi, je dis que c'est pas parce qu'on est parent qu'on peut pas demander, si toutefois on a offensé, on peut offenser, hein, nos enfants dans un moment de colère. Mais oui, on demande pardon aux enfants. Parce que des fois, les enfants, nous sommes vraiment le miroir. Et les enfants, ils aiment bien regarder ce qu'on fait. Donc, je n'ai aucun problème avec ça, en tous les cas, si j'ai offensé, de demander des excuses, hein. Et je pense que les parents doivent être humbles, humbles et pouvoir être vraiment ouverts dans le dialogue aussi.
1: Voilà. Et tu me permettras d'ajouter être vrai.
0: Tout à fait.
1: Voilà. Et Serge, je prends vraiment plaisir à partager avec toi. Nous ferons une courte pause, femme vertueuse, femme de valeur, et nous revenons vers toi. Femme vertueuse, femme de valeur. La nôtre aujourd'hui est Esther Radom, avec qui nous échangeons depuis quelques instants. Esther, la vie n'est pas un long fleuve tranquille.
0: On est d'accord.
1: Tu as certainement dû rencontrer des épreuves malheureuses ou moins, mais comment tu as vu la main de Dieu et que tu continues à voir sa main dans ta vie?
0: Eh bien, je dirais tous les jours, je vois sa main. Comme tu dis, hein, c'est pas un long fleuve tranquille, des fois, c'est vraiment en dents de scie. Mais lorsque je sens que je ne suis pas au top de ma forme, j'appelle Dieu au secours, hein. Ah oui, j'écoute beaucoup de louanges et puis je parle avec lui. Je dis, des fois même, je fais la vaisselle, ou bien il y a quelque chose qui s'est passé dans la journée. Pendant que je fais la vaisselle, je dis, Seigneur, il faut qu'on parle là, oui. On a des choses à se dire, hein. On a des choses à se dire. Donc je finis et puis je rentre dans ma chambre et puis on converse. Et même quand je me réveille durant la nuit, je dis à Dieu merci déjà pour cette première partie de la nuit. Et puis, je continue à converser avec Dieu. Et c'est vrai que j'aime, avant d'aller au lit, passer ce moment de méditation parce que ça m'apaise beaucoup. Ça m'apaise et je m'endors dans les bras de Jésus parce que comme j'ai un sommeil assez particulier, donc Dieu m'apaise vraiment.
1: Mais est-ce que tu peux nous relater un ou deux moments, une expérience où tu as vraiment vu la main de ton Sauveur à l'œuvre?
0: Oui. Alors, je me rappelle, effectivement, nous étions à Saint-Domingue. Nous étions partis en famille et on avait pris un taxi pour pouvoir aller dans la ville. Et là, je me rends compte, enfin, on était en groupe, hein, mais on a eu un petit retard et le chauffeur n'était vraiment pas content. Donc, au retour, il roulait vraiment vite. Mais vraiment, vraiment vite. On se regarde et on se dit, mais c'est pas normal qu'il roule vite comme ça, mais il y a un problème. Alors on lui dit, moins vite, monsieur, et tout. Il ne nous regarde pas. Et puis un moment, on sent que la voiture part carrément sous les deux roues. Je n'ai pas eu le temps de faire de grandes prières. J'ai appelé Jésus. Et Jésus a mis sa main. Il a mis la voiture en équilibre et la voiture est retombée sur les quatre roues. Et c'est vraiment la main divine parce que à cette allure-là, la voiture allait capoter. Ça, c'est clair. Donc, déjà, cette expérience-là, ça me parle beaucoup.
1: Et c'est comment on apprend à devenir l'ami de Dieu, entrer dans cette intimité. Qu'est-ce qui tisse ce lien?
0: Ah, je dis, il faut que ça soit quotidien, même des fois le matin, il faut avant de faire quoi que ce soit, il faut prendre ce moment-là. Et c'est vrai que ça nous apaise pour la journée. On a vraiment besoin. Et puis savoir faire taire notre voix, écouter la voix de Jésus nous parler.
1: Comment tu fais ça?
0: Eh bien, des fois, il y a, c'est ça, hein, l'homme charnel, on sent qu'on a envie de faire et tout. Mais Dieu me dit dans ma conscience, non, non, calme-toi, ne t'agite pas. Et puis laisse-moi gérer. Je dis ça, ah, d'accord, Seigneur, ok. Et puis, on parle, on converse. Et puis, il me donne des versets clés qui me m'encourage et qui me permet de lâcher prise et de lui faire totalement confiance.
1: Voilà. Avant donc de que
0: De lui faire totalement confiance.
1: voilà. Avant donc de

0: parce que ce moment-là, on a prié, on a vraiment prié avec lui, on lui a posé des questions si vraiment il croyait que, voilà, que Jésus est venu mourir pour lui, et il a répondu oui. Et ça a été un moment où, moi, je suis convaincue, hein, que par la foi, il a vraiment accepté, il a accepté Jésus. Je dis à Dieu merci de pouvoir m'utiliser. Et ça n'a pas été le seul moment, hein, d'accompagnement de personnes qui allaient mourir. Et c'est vrai que je sens que Dieu, je crois que c'est en ce moment, c'est vraiment ma mission d'accompagner. Et je dis à Dieu de m'aider, parce que des fois, je suis très émotive, mais je dis, Seigneur, non, non, non, pas de larmes là, tu m'aides à pouvoir aller jusqu'au bout de la mission. Et je sens vraiment que c'est la main de Dieu qui agit là.
1: Et quel est ton verset?
0: Ah.
1: Certainement que tu en aimes
0: Ah.
1: plusieurs, mais quel est un ou deux de
0: Ouais.
1: cette promesse biblique qui te soutient?
0: Eh bien, le verset Ésaïe 41, verset 10, c'est vrai que ça revient souvent. Ne crains rien car je suis avec toi. Ne promène pas des regards inquiets, Esther. Je le dis souvent quand je sens que je suis au plus bas.
1: Tu personnalises.
0: Voilà. Ne promène pas des regards inquiets car je suis ton Dieu, je te fortifie et je viens à ton secours. Et ce verset, et à chaque fois que je sens que, voilà, c'est un petit peu compliqué, je le proclame. Je le proclame fort. J'ai dit, Seigneur, tu as promis ça, donc j'y crois. Et puis le deuxième, hein, dans Psaume 105, verset 103 ou 105, hein, qui dit, confie-toi en l'Éternel de tout ton cœur. Ne t'appuie pas sur ta sagesse. Reconnais-le dans toutes tes voies et il aplanira tes sentiers.
1: Et tu l'as vu aplanir
0: Ah oui,
1: tes sentiers.
0: c'est lui qui ouvre, même là où on pense que ça va pas être possible, mais avec Dieu, tout est possible. Et il ouvre, il ferme les portes, c'est lui qui gère. Voilà.
1: Est-ce que comment tu prends conscience de la mission à laquelle Dieu t'a appelé?
0: Eh bien, en fait, Dieu te dit en toute occasion, favorable ou non, eh bien, c'est vrai parce que, en fait, la mission, c'est tous les jours. Et dans une discussion ou un dialogue, j'ai toujours des petits livres dans mon sac pour pouvoir distribuer. Et c'est vrai que on réconforte, on se rend même pas compte. Et c'est vraiment une mission, en fait. Et je dis à Dieu, Seigneur, utilise-moi. C'est toi qui vois, c'est toi qui mets les paroles sur mes lèvres. Et le Seigneur gère.
1: Est-ce que je pourrais te demander comment tu as dit que tu aimes bien les jeunes, tu es conscient des défis, hein, qu'ils doivent relever. Comment tu les accompagnes concrètement?
0: Eh bien, je suis souvent à l'écoute parce que quand ils sont en difficulté, j'écoute. J'écoute. Alors, c'est vrai que les jeunes, des fois, il faut savoir aller et les faire parler, hein, parce que, alors, j'observe, voilà. Et puis, je les écoute lorsqu'ils ont un besoin. Si je peux aider, ben, j'aide, hein. Sinon, je prie avec eux et puis je reste en contact. Je les appelle, comment ça va? Si tu as besoin d'une épaule, si tu as besoin de quelque chose, je suis là pour toi. Et c'est vrai qu'il y a un jeune là en ce moment que j'accompagne, hein, et qui a besoin de soutien. Et je lui dis, t'inquiète, je suis là. Et voilà. Donc, et puis surtout, Dieu est là. Et je lui donne toujours des petits versets, des petits encouragements. Et il me remercie, il me dit, ça me fait du bien. Mais gloire à Dieu.
1: Et Sœur, tu as dit donc que ta maman était une excellente cuisinière. C'est dommage, je ne l'ai pas connue. Comment tu perdures ce don, ce talent donc
0: Eh ben.
1: qu'elle avait? Quel est ton rapport donc avec les plats? Tu as parlé de cuisine donc de bonne
0: Végétarien.
1: qualité, voilà. Est-ce que tu perdures un peu ta maman à travers cette
0: Eh
1: cuisine?
0: ben, paraît-il, hein, puisque les poches disent que j'ai un petit peu pris de son côté, mais dès qu'il y a une occasion, ben je montre un petit peu ce que je peux offrir, hein.
1: Et à nous, hein, femmes et mamans qui cuisinons, comment tu penses qu'on pourrait donc relever ce défi de la qualité, de la prévention dans la nourriture?
0: Et c'est vrai qu'avec bon, avec tout ce qu'on entend, hein, manger 5 fruits et légumes, alors bon, ben on essaie de varier de varier. Et varier, même pour les enfants, ils n'aiment pas un légume, on le met dans le

0: on arrange, on donne sous notre forme, et puis ça passe. Donc, c'est beaucoup de couleurs variées, et puis beaucoup de goût, parce que le régime végétarien, il faut bien relever. Ce sont les épices qui relèvent, quoi.
1: Voilà, c'est pas une nourriture fade.
0: Non, c'est pas du tout. Pas du tout. Bien relevé, beaucoup de couleurs, et puis même les gens qui n'aiment pas végétarien vont manger végétarien.
1: Voilà. Comment tu occupes ton temps libre? Et comment tu comprends donc cet équilibre en tant que femme, hein, qu'on devrait donc avoir entre ce qu'on appelle une femme épanouie, une femme spirituelle? Est-ce qu'il y a une opposition entre tout ça, finalement?
0: Pas du tout, au contraire. Un cœur joyeux est un bon remède, hein, un esprit abattu dessèche les eaux. Moi, j'aime beaucoup la nature et j'aime beaucoup me retrouver dans la nature. Donc, même devant, j'aime beaucoup les bains de rivière, bains de mer, une petite marche. Et puis, j'aime beaucoup aller voir ce qui se passe dans les autres.
2: Qu'est-ce qui se passe quand l'énergie dans vos cellules diminue, que vous vieillissez de façon accélérée et que vous vous sentez de plus en plus fatigué? Vous ne pouvez alors pas savoir quand vos réserves d'énergie seront totalement épuisées, ni quand votre corps tout entier pourrait vous lâcher. Heureusement, un chercheur anglais couronné du prix Nobel vient de découvrir comment créer une étincelle qui rallume vos batteries cellulaires. Oui, selon les études scientifiques les plus récentes, vous pouvez retrouver l'énergie d'un enfant et même stopper net le processus du vieillissement, quelle que soit votre situation personnelle. Car la fatigue chronique et le vieillissement prématuré n'ont rien à voir avec votre ADN. Le problème, c'est l'arrêt progressif de l'activité de vos mitochondries. Vos mitochondries, ce sont ces milliers de batteries qui se trouvent dans chacune de vos cellules. C'est grâce à vos mitochondries que vous pouvez vous sentir en pleine forme et rempli d'énergie. Mais lorsque vos mitochondries s'éteignent, la fatigue s'installe et tout votre corps tombe en ruine. Des rides et des taches brunes apparaissent alors sur votre visage. Vos muscles et vos articulations sont de plus en plus douloureux. Et même votre cœur, votre cerveau et tous vos organes commencent à fonctionner au ralenti. Bref, quand vos mitochondries ne fonctionnent pas comme il faut, tout commence à aller de travers dans votre corps. Heureusement, vous pouvez inverser le cours des choses des autres.
0: Peigner les autres cultures, voilà.
1: Et c'est comment, là, tu encouragerais une femme, donc, à s'épanouir totalement, spirituellement, mais à prendre du temps pour elle, à s'aimer elle-même?
0: Très bonne question, hein. Je pense qu'il faut, pour être efficace, il faut prendre du temps et pour soi, déjà, se prendre soin de soi pour pouvoir donner. Mais si on parle de la santé mentale, si on n'est pas bien, on n'a pas d'énergie pour pouvoir partager, donner. Donc, on va commencer déjà à se connecter avec Dieu, parce que c'est Dieu qui donne tout cet équilibre-là. Et puis, prendre soin. Moi, j'aime beaucoup les massages. Alors, je vais prendre un petit massage, je vais faire ma petite marche et après, je pourrai mieux donner, être au service des autres.
1: Exactement. Voilà. Et la notion de l'image que l'on voit, comment tu vois cette chose-là? L'image, comment on se présente?
0: Il faut être rayonnante, il faut être joyeuse, il faut être agréable, c'est ça. Donc, une fois qu'on est bien dans son corps, dans sa peau, ben, on peut, ça se voit déjà et on peut aussi pouvoir le partager et donner à ceux qui nous entourent, aux autres, hein.
1: Alors, je vais te taquiner en te demandant de mettre de côté toute modestie à travers la question que je vais te poser. Tu es là, tu étais étonnée, l'invitation qui t'a été faite, donc, par la responsable du département, finalement. Comment tu définirais une femme vertueuse, une femme de valeur? Mais tu ne me diras pas que c'est une femme parfaite.
0: Non.
1: C'est pas cette réponse que j'attends.
0: Ah ben, pour moi, une femme vertueuse, c'est une femme vraie, une femme intègre, une femme qui est elle-même, en fait, et qui donne avec son cœur, qui donne tout ce qu'elle a, mais sans retenue, en fait.
1: Est-ce qu'il y a quelque chose que tu aimerais donc ajouter, une question que je ne t'aurais pas posée, mais que tu penses qui encouragerait ceux et celles qui t'écouteront?
0: Eh bien, la vie n'est pas facile, hein. Tu as commencé comme ça, c'est vrai. La vie en dents de scie, c'est vrai. Mais nous ne sommes pas seuls. Et c'est vrai, je parle aux jeunes filles, aux jeunes femmes, épouses, grand-mères. On a notre mission, quelle que soit. Mais nous ne sommes pas seuls. Dieu nous donne les outils qu'il faut. Il nous donne la force qu'il faut. Et d'une façon ou d'une autre, on peut aider, on peut soulager, toujours en restant en connexion avec Dieu. Et c'est ce que je souhaite à toutes les femmes. Et puis, Tu es fort, mon Dieu, là.
1: Voilà. Donc, Esther nous dit donc qu'on peut prendre part dans la mission. On a chacune donc notre part à faire. Est-ce que tu as un mot à rajouter? Quelque chose?
0: Maranatha, Jésus revient. Soyons jusqu'au bout du voyage, soyons persévérants.
1: Voilà. Soyons persévérants jusqu'au bout du voyage. Esther Adom a été notre invitée donc aujourd'hui. Merci d'être venue.
0: Merci à
1: pour
0: toi.
1: Ce beau partage qui édifiera, j'en suis convaincue. Femme vertueuse, femme de valeur, à très bientôt.

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1: Abednego. Abednego, voilà un nom double qui n'est pas un nom hébreu, qui est très voisin puisque c'est un nom qui vient de la langue araméenne, langue qui était utilisée dans l'Empire babylonien au moment où le peuple d'Israël a été battu, vaincu par les Babyloniens et où une bonne partie de ce peuple a été déporté, donc en Mésopotamie. Abednego est le nom qui a été donné par l'un des responsables de la cour du grand empereur Nebuchadnezzar ou Nabucodonosor, celui qui a fondé l'empire néo-babylonien, à un jeune juif qui s'appelait Azaria et qui avait été sélectionné pour faire des études supérieures à Babylone afin de remplir des responsabilités administratives au service de l'empire. C'était la politique de l'époque. Pour intégrer les peuples conquis, on choisissait des gens prometteurs, on les formait, on leur donnait des hautes responsabilités et de cette façon-là, on espérait que eux et leur peuple deviennent solidaires des projets de l'empire babylonien. Et donc, ce jeune homme, du nom d'Azaria, reçoit un nouveau nom qui est Abednego. Alors dans Abed, bien toute personne qui a étudié un petit peu les langues sémitiques va reconnaître le mot qui veut dire serviteur, mais Nego, on s'est toujours demandé ce que c'était exactement. Alors serviteur de Nego, est-ce que Nego était un dieu, une divinité babylonienne? Est-ce que c'était, comme certains le pensent, une déformation d'un dieu qu'on appelait Nebo, conformément au nom d'une montagne sur laquelle il y avait des hauts lieux pour adorer ce dieu-là? Je ne suis pas capable de trancher sur cette question, mais en tout cas, celui qui se voyait comme aidé par Dieu, comme le disait son nom d'origine, se trouvait maintenant celui qui était devenu un serviteur d'un certain Nego, et ça ne devait pas trop lui plaire. Mais c'est un personnage que nous connaissons par ailleurs, parce que, après avoir reçu ce nouveau nom, ce personnage va vivre une aventure tout à fait extraordinaire. Il va être appelé à exercer des responsabilités très importantes dans la province où se trouve la capitale de l'Empire, donc la ville de Babylone. Et un jour, le grand empereur, Nabucodonosor, va décider d'organiser une grande fête en l'honneur d'une statue qu'il a dressée. Et il va donner l'ordre à tous ceux qu'il a convoqués, quel que soit leur rôle, leur mission au service de l'Empire, de se prosterner devant cette statue. Et Abednego et deux de ses amis d'origine juive vont refuser cet acte d'adoration qui pour eux est un acte d'idolâtrie. Et le roi Nabucodonosor va décider de les jeter dans un feu, dans un bûcher qu'il avait fait chauffer extrêmement fort. Et Abednego, comme ses deux autres amis, va lui dire « Je n'ai pas peur. De toute façon, mon Dieu est capable de me délivrer de ta main. Et même s'il ne le fait pas, je ne servirai pas ta statue. Je ne me prosternerai pas devant une représentation de ce genre-là parce que ma foi me l'interdit. » Et le roi s'était fâché, encore plus rouge que le feu dans lequel il avait l'intention de jeter ces jeunes gens récalcitrants. Mais il a changé de couleur lorsqu'il les a jetés dans le feu et qu'il a constaté qu'ils n'étaient pas brûlés, qu'ils marchaient là tranquillement avec un autre personnage, un quatrième personnage qui lui paraissait extraordinaire et qui ressemblait à un fils des dieux. Et à partir de là, Nabucodonosor a reconnu que le dieu des Israélites était un dieu extraordinaire. Et si Abednego, le serviteur de Nego, peut nous rappeler ça, eh bien ça vaut la peine parce que dans ce cas-là, il a été un vrai serviteur de Dieu. Vous trouverez ces histoires racontées dans le livre du prophète Daniel au chapitre 1er et au chapitre 3.
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Bonjour à tous et bienvenue dans Parlons Intégration. Aujourd'hui dans l'épisode 3, nous allons parler des différents

différences culturelles et de leur importance dans le vivre ensemble. Dans notre société, nous rencontrons des personnes venant de cultures différentes. Chacun possède ses habitudes, ses traditions, sa façon de parler et de sa manière de vivre. Ces différences peuvent parfois créer des incompréhensions, mais elles peuvent aussi être une véritable richesse lorsqu'on apprend à les découvrir. La diversité culturelle signifie que plusieurs cultures coexistent dans une même société. Par exemple, certaines personnes parlent plusieurs langues, d'autres ont des traditions différentes, certaines familles ont des habitudes particulières. Toutes ces différences participent à la richesse de notre société. Découvrir une autre culture peut permettre d'apprendre de nouvelles choses et d'ouvrir son esprit. Malheureusement, certaines personnes sont jugées à cause de leurs différences culturelles. Les préjugés peuvent provoquer des moqueries, du rejet ou de l'exclusion. Certaines personnes ont peur de ce qu'elles ne connaissent pas. Pourtant, apprendre à connaître une autre culture peut être très enrichissant. Le respect est essentiel pour vivre ensemble. Respecter une culture différente ne signifie pas forcément être d'accord avec tout, mais accepter que chaque personne puisse avoir une façon de vivre différente. Quand les personnes prennent le temps de se comprendre, les relations deviennent plus positives. La diversité culturelle permet de partager des traditions, des langues, des expériences, des idées nouvelles. Ces échanges favorisent la tolérance et le respect. Les différences culturelles ne doivent pas nous séparer, mais nous permettre d'apprendre les uns des autres. Je reprends car c'est très important. Les différences culturelles ne doivent pas nous séparer, mais nous permettre d'apprendre les uns des autres. Alors merci d'avoir suivi cet épisode dans Parlons Intégration.

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1: Bonjour. Aujourd'hui, l'autorité parentale. Un problème éducatif, bien entendu. L'autorité des parents a toujours été un problème assez difficile à aborder et dans nos civilisations occidentales, on a été de tous les bords, trop ou pas assez. De respect de l'autorité peut aboutir à une soumission aveugle et enlever tous les désirs, tous les souhaits des enfants. Trop peu de respect peut être une menace pour la survie de tout un groupe, toute une société. Alors, comment est-ce qu'il faut apprendre à l'enfant l'autorité des parents et éviter les deux attitudes extrêmes d'une trop grande autorité qui serait autoritaire ou de tout laisser faire? L'attitude que les enfants vont développer envers l'autorité en général va dépendre de ce que ses parents lui auront appris et de ses relations avec ses parents à ce sujet-là. Et il faudra donc que les parents trouvent un moyen d'avoir une bonne relation avec eux à ce niveau-là. Deux choses peuvent nous aider. La première des choses, c'est de savoir que la fermeté est une bonne chose, c'est un bon modèle. Être ferme ne veut pas dire qu'on est dictatorial, qu'on est sans souplesse. Mais être ferme veut dire qu'on va donner à l'enfant des frontières qu'il ne devra pas dépasser, en le laissant libre de faire beaucoup de choses. L'exemple de l'enfant qui veut toucher le fourneau qui est brûlant est un exemple trop facile, mais il faut le rappeler, les parents disent non, et ils le diront non chaque fois. Ils ne laisseront jamais l'enfant toucher un objet dangereux. Les enfants, eux, ne savent pas ce qui est dangereux pour eux, donc il faut leur apprendre, il faut leur apprendre ce qui est dangereux et ce qui est bon pour eux. Ça fait partie de l'éducation élémentaire. Et bien entendu, les enfants ont le droit, et le font naturellement, ont le droit de se plaindre quand les parents les empêchent de faire ce qu'ils ont envie de faire. Très souvent, ils font ces choses-là pour tester leurs parents, pour voir si ils s'occupent d'eux et si la défense qui a été donnée est véritablement réelle. Les adolescents eux-mêmes ont un certain respect pour les parents qui ont des convictions très fermes et bien affichées, du moins lorsque ces convictions sont raisonnables, dans l'ordre du raisonnable. Lorsque les parents ne donnent pas ces frontières à leurs enfants, lorsqu'ils ont trop de liberté en quelque sorte, ils se sentent insécurisés et très souvent leur conclusion est que leurs parents ne s'occupent pas d'eux et n'ont pas de soucis d'eux. Donc il faut avoir une certaine fermeté mais également une logique et le fait d'être toujours du même avis est très important dans cette relation à l'autorité parentale. Si une fois on est très sévère et l'autre fois on est tout à fait à l'encontre de cela, c'est quelque chose qui peut rendre l'enfant tout à fait mal à son aise. Si les parents donnent toujours les mêmes ordres, les mêmes défenses et les mêmes permissions, à ce moment-là, l'enfant se sent en sécurité et il sait ce qu'il peut faire, ce qu'il ne peut pas faire. Les enfants sont assez prêts à pardonner leurs parents s'ils font des erreurs, mais il faut que les parents admettent cette erreur. Ils sont très très sensibles à toute injustice et ils verront bien si les parents sont injustes. Et là, il faut éviter cette façon de faire. Il faut avoir une constance dans la fermeté. En fait, c'est leur propre relation à l'autorité que les enfants vont juger également dans la société. Des parents qui demandent à leurs enfants une certaine éducation et qui eux-mêmes contestent l'autorité, soit civile ou religieuse par exemple, est un très mauvais exemple. À ce moment-là, les enfants sentent très vite que leurs parents sont illogiques. Et à ce moment-là, ils ont eux-mêmes tendance à faire la même chose que leurs parents, c'est-à-dire à ne pas écouter l'autorité. C'est très simple. Ils disent, si mon père ou ma mère ne respectent pas les lois civiles ou religieuses, pourquoi est-ce que moi je devrais respecter l'autorité qu'il exerce sur moi? Donc, il faut être ferme, mais il faut être logique, il faut que ça dure. Et bien entendu, cela n'empêchera pas l'enfant de devenir un adulte indépendant et libre. La sécurité qu'il aura par ces frontières qu'on aura mis autour de sa vie, de ces lois qu'on lui aura données, lui donnera la base pour avoir une vie de relation tout à fait agréable avec toute autorité autour de lui.

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1: C'était l'autorité parentale. Et notre prochaine chronique, nous parlons de l'anémie.

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Mesdames et messieurs, chers amis, bonsoir. J'espère que vous avez passé une belle journée sous le regard de Dieu. Et nous sommes très heureux de vous revoir ici présents à la Rayette pour continuer ensemble notre cheminement de la blessure à la guérison. Vous avez fait le bon choix d'être là ce soir. Et nous sommes très heureux de votre décision, de votre choix. Nous voulons saluer ceux qui sont à la maison par le biais de l'Internet. Et nous croyons que quel que soit là où vous êtes, chers amis, ce soir, être tout près de Jésus, c'est le meilleur choix qu'un homme ou qu'une femme puisse faire. Mais ce soir, nous voulons réfléchir avec vous ensemble, chers amis, autour d'une conférence qui a pour titre « Un pouvoir explosif, gratuit à la disposition des familles ». Un pouvoir explosif, je dis bien, mais il est gratuit à la disposition des familles. Et nous croyons que notre Seigneur est prêt à dévoiler pour beaucoup d'entre nous ce qu'il a en réserve, ce qu'il souhaite pour que vous et moi, nous soyons des hommes et des femmes remplis de force et de puissance par la grâce de Dieu. J'aimerais prier avec vous avant de commencer notre réflexion. Notre Père et notre Dieu, te disons merci d'avoir été avec nous pendant cette journée. Tu nous as protégés de dangers et d'accidents et tu as conduit nos pas ici à la Rayette ou à la maison là où nous sommes, pour entendre et réfléchir autour de ta parole. Viens Seigneur, parler toi-même à nos cœurs. Je te prie Père, au nom de Jésus et pour ta gloire. Amen. Le texte à partir duquel nous voulons commencer la réflexion, chers amis, est tiré de l'évangile selon Matthieu. Au chapitre 21 et au verset 22. Matthieu 21 et à partir du verset 22. C'est Jésus qui parle dans ce texte et il fait une déclaration qui est forte. Matthieu 21, verset 22. Voilà ce que le Christ dit ce jour-là. Je dis bien que cette phrase est parfois dérange, mais c'est Jésus-Christ qui parle. Tout ce que vous demanderez avec foi par la prière, vous le recevrez. Je répète parce que parfois je vous dis, cette parole, c'est une parole choc. Tout ce que vous demanderez par la prière avec foi, le Christ affirme, vous le recevrez. Alors, qui est celui qui parle ici, Jésus? Il est celui, frères et sœurs, chers amis, qui a créé la terre. Il est ce qu'on appelle dans le jargon biblique la parole créatrice, le logos qui crée. Quand il parle, les choses viennent à l'existence. Et c'est ce Jésus qui affirme ce soir devant nous que tout ce que nous demanderons avec foi par la prière, le Christ affirme, vous le recevrez. Alors je peux comprendre que parfois cette parole peut remplir certains d'incrédulité. Oui, mais Seigneur, j'avais demandé pour telle chose, je n'ai pas reçu comme je l'avais souhaité. Mais nous allons découvrir ce soir comment Dieu répond et comment il fait selon sa volonté, pour sa gloire et pour notre bonheur. La prière est une approche, est l'un des moyens les plus puissants que Dieu a mis à la disposition de l'homme. Je dis bien un moyen puissant que Dieu met à la disposition de l'homme. Hélas, trop souvent nous sommes passés à côté de ce que l'Éternel veut mettre à notre disposition. Nous avançons à côté d'un Dieu qui est tout puissant et qui nous dit, je vous donne cette autorité, je vous donne cette force, je vous donne cette puissance, mais nous avançons hélas comme s'il n'avait pas dit cette parole. Il y a de nombreux bénéfices à la démarche de prière. Bénéfices nombreux pour toute la famille, hommes, femmes et enfants. Permettez que je puisse passer en revue devant vous ce soir quelques-uns des bénéfices de la prière. Mesdames et messieurs, chers amis, la prière nous rapproche de Dieu. Ellen White, dans son livre Vers Jésus, déclare que la prière nous fait monter vers Dieu. Nous sommes tout près
de celui qui a créé le ciel et la terre. La prière va nous guider, va nous conduire parce que nous sommes en proximité avec le Créateur. La prière nous écarte de la tentation. Quand nous sommes en connexion avec Dieu par la prière, dans un échange fort, nous sommes à l'abri de la tentation. La prière accompagne l'acceptation de la volonté de Dieu. Quand je prie au nom de Jésus, je reconnais par conséquent son autorité suprême et je me prête à obéir. La prière nous prédispose pour l'obéissance de la parole de Dieu. Quand Dieu parle et je reconnais son autorité, je suis prêt à accepter sa parole. La prière nous donne l'opportunité d'exprimer à Dieu notre gratitude. Seigneur, merci pour ce que tu as fait. Seigneur, merci pour la vie. Merci pour ce que tu partages avec nous aujourd'hui, maintenant. Cependant, vous comprenez bien, chers amis, qu'il y a certaines situations qui, à vue humaine, semblent impossibles. Parce qu'on a apprécié, on a évalué la situation et on se rend compte qu'il n'y a pas de solution humaine. J'ai la joie de vous informer ce soir, chers amis, que pour Dieu, tout est possible. Je le répète parce que parfois nous présentons à Dieu des impossibilités. Seigneur, ça c'est pas possible, c'est trop tard. Chers amis, pour Dieu, tout est possible. S'il a pu ramener Lazare à la vie, qu'est-ce qu'il ne peut pas faire? Il a créé à partir de rien, à partir du néant, ex nihilo, Dieu crée. Et par conséquent, ce soir, quand nous nous approchons de Dieu, nous approchons d'un Dieu qui est tout puissant. Alors je déclare qu'il y a un pouvoir explosif que Dieu met à la disposition des familles. Un pouvoir avec une force d'explosion. Le texte, quand on lit dans la racine grecque, parle de dynamis, de dynamique. Dynamique. Hélas, chers amis, hélas, trop souvent, ce pouvoir n'est pas réclamé. Il est là à notre disposition, mais pour des raisons multiples et variées, nous n'acceptons pas de recevoir la puissance que Dieu nous donne à cause du doute, très souvent. La phrase du serpent résonne encore à nos oreilles. Dieu a-t-il réellement dit? Et nous sommes parfois dans une posture de doute. Dieu dit, faites-moi confiance. Et on hésite et parfois on a peur. Peur de ce que nous n'ayons pas l'écoute du Seigneur, peur. D'autres sont incrédules. Ils n'ont pas vu encore ou découvert la manière dont Dieu fonctionne et ils commencent à douter, ils sont inquiets. D'autres sont découragés. Ils ont beaucoup cheminé, puis l'Éternel n'a pas été dans leur sens et ils se découragent. Et pourtant, chers amis, malgré tout, et pourtant, Dieu veut nous débarrasser de la peur. Je le répète parce que parfois, beaucoup d'entre nous avançons avec beaucoup de peur. Samedi, je faisais l'allusion aux nombreuses peurs, aux phobies que certains d'entre nous portons. Il est vrai que nous pouvons nous faire accompagner par une assistance psychologique pour pouvoir trouver la solution à ces phobies. Mes chers amis, je veux affirmer que Jésus veut nous débarrasser de toutes les peurs qui existe. C'est pourquoi il déclare dans son texte que vous connaissez sans doute dans Jean chapitre 14, versets 1 à 3, il cite cette parole et le Christ parle avec force et avec autorité. Que votre cœur ne se trouble point. Comment un chrétien, un enfant de Dieu peut être troublé? Quand Dieu affirme que votre cœur ne se trouble point, croyez en Dieu et croyez en moi. Il y a plusieurs demeures dans la maison de mon Père. Si cela n'était pas, je vous l'aurais dit. Je vais vous préparer une place. Et lorsque je m'en serai allé et que je vous aurai préparé cette place, qu'est-ce qu'il fera? Je reviendrai, dit-il. Cette parole, il affirme, je reviendrai
Et je vous prendrai avec moi afin que là où je suis, vous y soyez aussi. Que votre cœur ne se trouble point. Le serviteur Marc va dire quant à lui dans son évangile, dans Marc chapitre 11, verset 24, une parole qui est similaire à celle que nous venons de lire. Marc 11, verset 24. C'est pourquoi je vous dis. Oh, j'aime quand Jésus parle à la première personne. Ce n'est pas n'importe qui dit. C'est je vous dis. Celui qui se présente comme étant le je suis, le Yahweh Elohim. C'est lui qui parle, le créateur. Il dit je vous dis. Moi, Jésus. Vous avez trouvé Marc 11, verset 24. Tout ce que vous demanderez en priant, croyez que vous l'avez reçu et vous le verrez s'accomplir. Oh, chers amis, il est important que nous apprenions. Alors, comprenez bien qu'il commence avec l'expression « croire ». La démarche de la foi est fondamentale quand nous voulons nous approcher de Dieu. Croyez, dit-il, que vous le verrez s'accomplir. Matthieu va reprendre cette même thématique dans Matthieu chapitre 8, verset 13. Quand le Christ Jésus s'adresse à ce Père qui vient lui présenter une situation difficile. Dans Matthieu 8, verset 13, voilà ce que nous trouvons dans le texte sacré. Il dit au centenier, « Va et qu'il te soit fait selon ta foi. » Mais la suite du verset est intéressante. « À l'heure même, le serviteur fut guéri. » Mesdames et messieurs, chers amis, le Dieu que nous servons est tout-puissant. Oh, je veux l'affirmer sans aucune ambiguïté, sans aucune hésitation. Le Dieu que nous servons est tout-puissant et il n'y a rien qu'il ne puisse faire. Rien qu'il ne puisse faire. Oh, on pourrait partager expérience ou expérience de la puissance de Dieu en action. Il n'y a pas si longtemps, nous étions dans une des églises de Fort-de-France. Ça se passe en novembre de l'année dernière. Et nous avons un mercredi soir comme celui-là, une rencontre de prière. Et quand nous prions ce soir-là, une sœur dans l'église a une problématique qu'elle seule connaît. Nous sommes rassemblés devant l'église et nous disons, si vous avez un besoin, une problématique quelconque, présentez-la à Dieu et croyez qu'il répond. Nous prions et elle me rapporte 2 semaines après, « Pasteur, quand nous avons prié, j'ai senti la chaleur du Seigneur me remplir. » Et le problème qu'elle avait, elle va consulter son médecin 2 jours après. Et il est étonné de voir qu'il n'y a plus de traces. Vous savez, cette masse qu'elle avait déjà repérée dans son sein. Il n'y a plus de traces. Et elle peut dire, aujourd'hui, Dieu m'a guéri. Mesdames et messieurs, chers amis, Dieu n'est pas mort. Mais il est vivant. Et par conséquent, comment pouvons-nous, en tant que peuple de Dieu, avancer la tête baissée? La prière de la foi, je dis bien, la prière de la foi nous met en contact avec la toute-puissance illimitée de la divinité. Il n'y a rien que le Seigneur ne puisse faire. Beaucoup de personnes, hélas, ne peuvent pas faire l'expérience du salut parce qu'elles ne veulent pas rencontrer, reconnaître plutôt et accepter leur besoin d'un sauveur. Or, nous avons besoin d'un sauveur. Nous ne pouvons pas nous sauver nous-mêmes, nous tirer par nos propres bottes et trouver la solution. C'est Dieu qui est tout-puissant. Nous restons, vous et moi, des hommes et des femmes limités. Et parfois chétifs parce que nous refusons de croire pour nous appuyer sur nos propres forces et notre propre stratégie. Combien d'hommes ont essayé de pouvoir trouver la solution eux-mêmes? Je ne sais pas comment ça se passe à la Guadeloupe, mais à la Martinique, vous avez tous ces marabouts qui fonctionnent encore. On les appelle parfois aussi gadets à fait. Je ne sais pas comment on les appelle à la Guadeloupe. Pareil. Et vous comprenez que parfois, beaucoup d'hommes et de femmes vont consulter en pensant que,
qu'ils trouveront une solution, chers amis. Celui qui a la solution, c'est notre Dieu. Et toutes les autres offres, ce sont des offres fallacieuses, des offres qui n'ont pas de poids, parce que le Seigneur seul est celui qui peut sauver la vie d'un homme. Alors ce soir, j'aimerais vraiment vous inviter, vous engager à faire une expérience avec Dieu par la foi. Chaque personne ce soir, faire une expérience avec Dieu par la foi. Parce que Dieu sauve, Dieu guérit, Dieu entend les prières, Dieu restaure. Il peut le faire, mon frère. Ne viens pas avec la tête qui hésite, qui... Dieu peut le faire. Quelle que soit la situation que tu peux présenter à Dieu, il a la solution. Alors j'aimerais vous inviter, nous engager, chers amis, à faire avec Dieu l'expérience de la foi et de la victoire en Jésus. Non seulement nous, mais nos enfants doivent apprendre aussi que Dieu écoute la prière des enfants. Dieu écoute la prière des enfants. Et plus tôt ils l'apprennent, mieux cela vaudra. De savoir que leur prière peut avoir un impact sur la terre. Et nos enfants, nos jeunes, peuvent découvrir la puissance de la prière, de la foi. Quand j'étais à l'université, en contact avec un camarade d'université qui rapporte cette expérience qui m'a vraiment fait réfléchir. Jeune homme chrétien, il vit avec ses parents à l'église. Et pour une raison ou pour une autre, quand il se retrouve hors de la maison, on lui offre la possibilité de venir découvrir d'autres pouvoirs. Il se retrouve, il dit, dans un sous-sol, avec des jeunes gens autour, et il commence à faire ce qu'il dit, tourner les tables. Ça vous dit quelque chose? Et de fur et à mesure, il s'implique dans cette démarche-là. Et ce qu'il fait, vous comprenez bien, mesdames et messieurs, chers amis, il est en train de pouvoir entrer dans un lien, dans un contact avec

Mais finalement, arrivé à ce point, il doit, pour arriver au statut de prêtre, porter la tête d'un homme mort. Vous savez, aujourd'hui, il y a beaucoup de gens qui s'engagent dans des pratiques maléfiques pour avoir de l'argent. Ils font des pactes avec le diable, comme on dit. Vous en connaissez sans doute. Ils s'engagent dans cette voie pensant trouver la puissance. Ce jeune homme s'engage dans cette démarche, mais il se rappelle malgré tout qu'il avait donné sa vie à Jésus quand il était jeune homme. Ce vendredi soir, quand il doit pouvoir passer à l'acte, il a en quelque part un peu de remords ou d'hésitation. Et il rapporte que dans sa chambre d'hôtel, il a lutté avec les forces du mal pendant toute la nuit. Mais la bonne nouvelle, chers amis, c'est que pour des raisons qu'il n'a pas compris, sa maman et sa grand-mère ont compris en quelque part que leur fils et leur petit-fils étaient en danger. Et elle passe la nuit à prier. La nuit à prier. Et le combat a lieu pendant toute cette nuit-là, sans qu'il sache que sa maman et que sa grand-mère priaient pour lui. Chère maman, continuez à prier pour vos enfants. Grand-mère, continuez à prier pour vos enfants. Et quand au petit matin, quand le soleil se lève, finalement, chers amis, il a la victoire. Il rentre à la maison chez maman fatigué. Et quand il rentre dans le salon, il trouve sa maman et sa grand-mère à genoux près du fauteuil en train de prier pour lui. Mesdames et messieurs, chers amis, nous servons un Dieu qui est tout-puissant. Et aujourd'hui, je crois qu'il est important que nous puissions nous réapproprier cette force que Dieu veut mettre à la disposition de son peuple et de ses enfants. Si les chrétiens à la Guadeloupe se mettent à prier avec force, nous changeons ce pays. D'ailleurs, le texte de Chronique le dit si bien. Si mon peuple sur qui est invoqué mon nom s'humilie, s'il prie, s'il se détourne de ses mauvaises voies, que dit le texte? Je guérirai son pays. Alors cela veut dire que si notre pays est dans cet état, c'est que nous n'avons pas encore commencé à prier. Alors chers amis, je suis content que vous soyez là ce soir, mais le moment est venu pour que la Guadeloupe se lève pour Jésus. Que chaque homme, que chaque femme comprenne l'importance de l'intercession et mettre en place un contre-pouvoir avec la puissance de Dieu. Je guérirai son pays. Amen. Les exemples sont nombreux. Les exemples sont nombreux, chers amis, de ce que Dieu peut faire. David, jeune homme, dépasse tous les enfants de son âge à cause de sa connexion avec Dieu. Petit garçon, il a appris à cheminer avec Dieu et il reçoit cette autorité et il peut dire à Goliath, tu marches contre moi avec l'épée, la lance et le javelot, mais moi je marche contre toi au nom de l'Éternel des armées. Daniel et ses trois jeunes compagnons arrivent à Babylone, 17-18 ans, et ils bravent l'autorité du roi et parviennent aux plus hautes fonctions du pays. Préfet et gouverneur. Jeune homme, jeune femme, avec Jésus, on est gagnant. Il n'y a pas de doute à avoir si vous voulez atteindre les plus hautes sphères, marchez avec Jésus. Joseph, ou plutôt Esther, devient la reine du pays et doit faire face à une terrible crise pour sauver son peuple. Et elle dira à son oncle, priez pour moi. Et l'oncle va lui dire, écoute, tu dois prier. Et elle comprend l'importance de mettre une nation en prière pour que Dieu exauce ses prières. Joseph, quant à lui, après avoir été traîné au plus bas, est établi à la plus haute autorité du pays. Ils ont appris à faire confiance

Dis adieu. Alors ce soir, j'aimerais considérer avec vous une brève histoire de la parole de Dieu. Afin que nous comprenions, s'il était nécessaire, chers amis, que nous sommes gagnants à suivre Jésus. Il n'y a pas de doute là-dessus. Nous sommes gagnants à suivre Jésus. L'histoire, vous la trouverez dans le livre des Rois, au chapitre 17, les versets 8 à 10. Vous lirez tout le chapitre quand vous serez rentré à la maison ce soir. Une femme reçoit un appel du Seigneur. Ou plutôt, le serviteur Élie reçoit l'information qu'il doit laisser là où il se trouvait dans une période de famine, aller à Sarepta, afin qu'il puisse rencontrer une femme qui s'occuperait de sa nourriture. La parole de l'Éternel fut adressée à ces mots. Lève-toi, va à Sarepta qui appartient à Sidon et demeure là. Et voici, Dieu a un plan, chers amis. Dieu sait ce qu'il fait. Et voici, j'y ai ordonné à une femme veuve de te nourrir. Et comme le serviteur est fidèle et obéissant, il se lève et il va à Sarepta. Et comme il arrivait à l'entrée de la ville, voici, il y avait une femme veuve qui ramassait du bois. Je suis dans 1 Roi, chapitre 17, à partir du verset 8 et suivant. Au verset 12. Cette femme se retrouve dans un dilemme parce qu'elle n'a pas de quoi recevoir cet homme. Elle répondit au serviteur de Dieu. L'Éternel, ton Dieu, est vivant. Je n'ai rien de cuit. Je n'ai qu'une poignée de farine dans un pot et un peu d'huile dans une cruche. Puis je rentrerai, je préparerai cela pour moi et pour mon fils. Nous mangerons et après quoi ? Nous mourrons. Voici le dilemme dans lequel se trouve cette femme. Elle n'a pas de quoi accueillir ce visiteur. Et elle pourrait, en toute logique, lui dire, je ne peux pas t'aider. Mais elle doit faire l'expérience de la foi. Mesdames et messieurs, chers amis, il nous faut apprendre à faire l'expérience de la foi en Jésus, même face à la mort. Il y a dans nos cantiques émiloises ce chant que nous chantons souvent, « Jusqu'à la mort, nous te serons fidèles. » Il nous faut, parfois, face à la mort, apprendre à faire confiance à Dieu. Parce que notre Dieu est capable de nous faire traverser la mort et nous conduire vers la vie éternelle. Alors au verset 13, toujours dans 1 Roi chapitre 17. Le serviteur de l'Éternel prend la parole en lui disant, écoute, ne crains point. J'aime le fait que quand on marche avec Dieu, il nous dit, ne crains point. Et cette parole est répétée à de nombreuses fois dans la parole de Dieu. Ne crains point. Rentre. Comme tu as dit seulement, prépare-moi d'abord. Avec cela, un petit gâteau et tu me l'apporteras et tu en feras ensuite pour toi et ton fils, pour toi et pour ton fils. Prépare-moi d'abord. Je ne sais pas si mon fils, à cet âge-là, aurait accepté le plan. Mais maman, écoute. On n'a rien, le gars sort de n'importe où et puis tu lui donnes ce qu'on a, mais quand même. Qui est-il? Tu ne le connais même pas. Mais elle comprend et elle découvre qu'elle est en face de l'homme de Dieu. Mesdames et messieurs, chers amis, l'obéissance à Dieu doit être automatique, sans réserve, pour que le miracle ait lieu. Il nous faut apprendre à obéir à Dieu. Il me dit, marche avec moi. Et je dis, Seigneur, c'est difficile, mais je vais te suivre quand même. L'obéissance à Dieu doit être automatique, sans réserve, pour que le miracle ait lieu. Et cette femme reçoit cette parole du prophète de Dieu, seulement prépare-moi d'abord. Dieu nous demande, chers amis, de lui donner la première place.
Parfois, on considère toutes sortes d'autres choses. Oui, Seigneur, mais pour mon travail, comment je vais faire? Mais comme Dieu dit, stop, donne-moi d'abord. Et comme il le dit dans le livre de Malachie, et je ferai répandre, je répandrai sur vous les écluses des cieux. Mais il nous faut d'abord apprendre à faire confiance à Dieu. Ce qu'il y a dans le pot est tout petit. Je n'ai pas de ressources, je n'ai pas d'éléments, j'ai pas de... Dieu dit, écoute, stop, fais pour moi d'abord. Car ainsi parle l'Éternel au verset 14, ainsi parle l'Éternel, le Dieu d'Israël. La farine qui est dans le pot ne manquera point, et l'huile qui est dans la couche ne diminuera point, jusqu'au jour où l'Éternel fera tomber la pluie sur la face du sol. Mesdames et messieurs, chers amis, Dieu est capable d'activer des ressources inépuisables en réponse à la prière de la foi. Avec Dieu, nous entrons dans une autre dimension qui dépasse la réalité humaine. Dieu a des lois qui sont supérieures aux nôtres. Et il nous dit, entre avec moi et je vais activer pour toi des ressources inépuisables en réponse à la prière de la foi. Alors je vous pose la question ce soir, mesdames et messieurs, chers amis. Croyez-vous que ce que vous avez demandé, vous l'avez déjà reçu? Voulez-vous, voulons-nous accéder à la source de puissance inépuisable mise à notre disposition aujourd'hui? Oh, j'aimerais que nous puissions trouver même deux ou trois personnes qui veulent prendre Dieu au mot ici à la rayette. Et quand ils prendront Dieu au mot, ils pourront dire, voilà ce que Dieu a fait pour moi. Au verset 15 du livre que nous avons lu tout à l'heure, au roi 17, verset 15. Elle alla et fit selon la parole d'Élie. Et pendant longtemps, elle eut de quoi manger, elle et sa famille, aussi bien qu'Élie. Alors l'histoire est belle, mais ce soir, c'est votre tour. C'est notre tour. Ce soir, de pouvoir faire une démarche avec Dieu par la foi. Je ne sais pas ce que vous avez sur le cœur. Dieu sait. Mais il peut faire, chers amis, pour nous. Je crois que pour nous aussi, ce soir, c'est le moment pour nous et notre famille d'entrer, je dis bien, dans une autre dimension avec Dieu. Passer le niveau de la réalité visuelle et entrer dans une autre sphère avec notre Dieu. Il veut nous y conduire parce qu'il y a encore, je dis bien, des ressources inépuisées qu'il veut mettre à notre disposition. Mais il y dépend de nous. Je pose la question, que serait-il arrivé à cette pauvre veuve si elle avait refusé de faire confiance à l'injonction du prophète? Qu'est-ce qui lui serait arrivé, vous savez? Elle serait morte de tristesse et de faim. Voici. Il lui restait un repas. Par conséquent, elle avait bien dit, je vais préparer le repas et puis après nous couchons, nous mourrons. Elle était arrivée à la limite, l'extrême. Mais Dieu ouvre une porte. Vous savez, quand il n'y a pas de porte, Dieu fait des fenêtres. Parce que notre Dieu sait faire. Pardon. Il sait faire. Alors je pose la question pour vous ce soir en terminant. Quelle est ta décision avec Jésus? Nous sommes venus ce soir en famille pour prier. Et nous voulons que Dieu puisse déverser sur chaque famille ce soir ici à la rayette une bénédiction spéciale. Je suis content que vous soyez là, mes amis, messieurs, chers amis, vraiment. Parce que Dieu veut bénir. Ce n'est pas juste un déplacement comme cela. Dieu veut bénir. Nous aimerions prier avec vous ce soir. Et demander à Dieu de déverser sur chaque personne présente, selon sa foi, une bénédiction spéciale. Depuis quelque temps, vous avez à la porte notre petite boîte où nous avons placé nos requêtes de prière. Ce soir, j'aimerais que nous puissions, avec cette boîte, intercéder. Dieu sait lire ce qu'il y a sur ces,
sur cette boîte, c'est les requêtes qui ont été mises. Et il fera selon sa volonté. Mais nous voulons vraiment, avec Dieu, faire une expérience. Nous voulons entrer dans une posture avec Dieu et le laisser nous toucher ce soir. Je vais demander qu'on nous amène la boîte. Le groupe de prière va nous rejoindre devant. Et nous allons ensemble, chers amis, faire pour passer à l'action. Merci beaucoup. S'il y a quelqu'un qui veut encore mettre sa requête, n'hésitez pas à le faire. Dieu sait ce qu'il y a dans cette boîte. Et si vous avez encore le besoin de pouvoir présenter à Dieu votre requête, n'hésitez pas à le faire. Dieu sait faire. Venez donc. Merci. Nous allons chanter avec notre groupe ce soir ce chant qui dit avec force ce que Dieu peut faire. Veux-tu briser du péché le pouvoir? La force est en Christ. Si dans ton cœur tu veux le recevoir, la force est dans le sang de Jésus-Christ. Et alors que nous chantons ce chant, merci. Je voulais vous inviter à venir jusqu'ici devant. Vous êtes venu avec votre fils, avec votre fille, avec votre époux, avec votre maman, avec votre soeur, peu importe. Vous êtes venu seul, c'est pas grave. J'aimerais que nous puissions nous retrouver ensemble ici et présenter à Dieu nos requêtes. On peut se mettre debout déjà. Chantons ensemble le chant et allons nous retrouver autour de l'autel pour recevoir de Dieu.

Juste avant de prier, est-il une dernière personne qui voudrait se joindre à nous devant, afin que nous puissions ensemble présenter ces requêtes à notre Dieu? C'est une démarche que nous faisons par la foi. N'hésitez pas, chers amis, à venir jusqu'ici, vous présenter devant Dieu, afin qu'il entende vos requêtes, qu'il fasse selon sa volonté. N'hésitez pas, parce que Dieu veut faire, il peut faire, il le souhaite. Si et seulement si nous voulons faire une démarche avec lui par la foi. Je suis content d'avoir à côté de moi le groupe de prière, ceux qui intercèdent chaque soir pour vous. Et vous savez que vous pouvez toujours faire appel à cette équipe en mettant votre petite fiche dans la boîte, et elles vont continuer à intercéder pour chacun d'entre nous ce soir. Est-ce que tu peux tenir la boîte? Nous allons prier. Notre Père et notre Dieu, tu es le Dieu tout-puissant. Rien ne t'est impossible. Et dans cette boîte, Seigneur, il y a les requêtes d'hommes, de femmes, de jeunes, d'enfants qui veulent faire avec toi l'expérience de la foi. Et comme tu l'as dit, Seigneur, dans ta parole, il te sera fait selon ta foi. Il y a aussi ceux qui sont à la maison, qui ne peuvent pas venir placer leur requête dans la boîte. Mais ils peuvent, même sur le chat, même mettre leur requête. Et présenter à Dieu ce besoin qu'ils ont dans leur cœur, afin que Dieu intervienne. Notre Père Céleste, nous sommes parvenus à la fin des temps et des hommes et des femmes veulent découvrir que tu es un Dieu qui sauve, un Dieu qui restaure et un Dieu qui guérit. Alors Seigneur, s'il y a dans cette boîte la requête d'un homme ou d'une femme qui veut recevoir le toucher divin, fais pour lui selon ta volonté, pour ta gloire et selon ta foi. Restaure, Seigneur, cette personne qui vient en larmes parce qu'elle a besoin de délivrance. Certaines personnes, Seigneur, sont encore accrochées à des habitudes dont elles ne peuvent s'en séparer. Brise la chaîne, Seigneur, nous t'en prions. Et donne à cette personne de recouvrer la liberté de vivre, d'évoluer selon ta volonté. Au Seigneur, certains sont piégés par l'ennemi, enchaînés, ne peuvent même pas dormir. Mais Seigneur, tu as la puissance, tu as l'autorité de pouvoir couvrir cette personne par ton amour, par ta grâce, et lui dire, mon enfant, ta foi t'a sauvé. Oh Seigneur, il y a des gens dans cette salle qui veulent s'engager avec Jésus, mais qui hésitent pour une raison ou pour une autre. Seigneur, donne-leur la force de prendre position pour toi pendant qu'il est encore temps, afin qu'il marche avec toi et qu'il s'engage jusqu'au baptême, et pour dire, Seigneur Jésus, je veux te suivre. Il y a, Seigneur, des familles qui sont déchirées, qui pleurent. Les conflits ont pris le contrôle de leur famille. Mais Seigneur, ils viennent ce soir te demander de restaurer la paix, de leur donner la force de pouvoir apprendre à pardonner et qu'ils puissent enfin vivre sur cette terre en attendant le retour de Jésus. Seigneur, s'il te plaît, interviens dans cette famille et fais pour eux ce que toi seul peux faire, parce que tu es le Dieu de la paix. Seigneur, nous t'en prions ce soir pour ces hommes et ces femmes qui viennent vers toi, parfois avec hésitation, avec timidité, parce qu'ils ne te connaissent pas encore. Mais tu es un Dieu qui te montre, un Dieu qui ne te laisse pas chercher, un Dieu qui se vient vers nous parce que tu nous aimes. Alors Seigneur, fais pour eux selon ta volonté. Exauce, nous t'en prions, Père, du haut de ton ciel, leur prière, la plus discrète qu'elle soit. Cet homme qui veut trouver du travail, cette femme qui veut trouver du travail, Seigneur, réponds à sa prière.
Cette maman qui prie pour son fils. Cette maman qui prie pour sa fille. Cette maman qui prie pour son époux. Seigneur, entends son cri. Et par ta grâce et ton amour, viens et apporte la solution afin qu'il ou elle revienne à toi pendant qu'il est encore temps. Oh, l'adversaire voudrait nous séparer de notre Dieu, mais Seigneur, nous savons que tu nous aimes et que tu rassembles ton peuple et tes enfants. Reçois, Seigneur, les requêtes de ceux qui sont dans cette boîte et ceux qui sont à la maison. Certains prient pour un frère ou une sœur qui est malade, un ami, un parent. Ils sont les intercesseurs. Seigneur, écoute leur voix aussi, afin qu'ils puissent voir la puissance de Dieu à l'œuvre, comme tu le fis pour le centenier qui vient pour son serviteur, afin qu'il découvre que le Dieu que nous servons est tout-puissant. Nous rentrons à la maison, Seigneur, ce soir, avec l'assurance que tu nous as entendus. L'assurance, Seigneur, que tu feras pour nous au-delà de ce que nous pouvons te demander et penser. Et alors l'Église, ton peuple, tes enfants pourront dire, l'Éternel nous a écoutés. L'Éternel nous a exaucés. Merci pour la guérison que tu accordes à cet homme. Merci pour la restauration que tu accordes à cette femme. Merci pour la paix du cœur que tu donnes à ce jeune homme ou à cette jeune femme. Merci Seigneur pour ce que tu fais. Et que l'honneur, que la louange et la gloire te soient rendus à toi Père, à toi Fils et à toi Saint-Esprit, maintenant et pour l'éternité. Amen. Alors que nous rentrons à la maison, chers amis, croyons que Dieu entend et qu'il a répondu. Nous allons rentrer en chantant notre chant thème. Vous le connaissez.

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Chers amis, chers auditeurs, que la grâce et la paix du Seigneur soient votre partage. Avez-vous l'impression que Jésus est avec vous tous les jours? Oh, certes, il a fait la déclaration, il a dit « Je suis avec vous tous les jours jusqu'à la fin du monde ». Mais avez-vous chacun individuellement cette conviction? Jésus a déclaré dans une circonstance à ses disciples « Rassurez-vous. C'est moi. N'ayez pas peur. » Matthieu chapitre 14, verset 27. Mesdames, mesdemoiselles, messieurs, chers auditeurs,

Le bateau avance lentement. Mais non seulement l'avancée est difficile, mais elle est dangereuse, car ils sont en pleine tempête. La mer est grosse et les vents sont violents. Oh, se disait-il, si Jésus le Sauveur était à leur côté, ils se seraient sentis en sécurité. Ces pauvres hommes, pourtant des pêcheurs aguerris, ont peur. Ils s'accrochent à leurs rames. Ils luttent avec courage contre les flots en furie. Mais le vent est furieux et les vagues démontées. Et la barque menace de sombrer. Alors l'inquiétude et l'effroi les envahissent. C'étaient pourtant des hommes robustes et aguerris, endurcis, rompus aux écueils et aux périls de la mer. C'étaient des hommes difficilement impressionnables, mais cette nuit, leur courage défaille. Toute tentative semble vaine. Le vent leur était contraire et ne leur laissait aucun espoir. La résistance des rameurs s'épuisait. Alors que l'orage redoublait de furie, les éclairs zébraient le ciel et que les vagues menaçaient d'engloutir la barque et son équipage. Oh, combien ils auraient souhaité retrouver Jésus. À l'heure où le péril avait atteint son paroxysme, qu'ils perdaient tout espoir de survie, Jésus n'était pas là. Ils s'avouaient vaincus et craignaient que Jésus les avait abandonnés. Alors qu'ils désespéraient, que tout espoir était perdu, Jésus leur apparut, marchant sur la mer en furie. Au verset 26 de Matthieu chapitre 14, il est écrit « Quand les disciples le virent marcher sur la mer, ils eurent peur, furent troublés, et dirent « C'est un fantôme !» Et dans leur frayeur, ils poussèrent des cris. Pourquoi les disciples étaient-ils effrayés? Il faut savoir que pour les Juifs, à l'époque, tout au moins, voir un fantôme était le présage de malheur. Donc, un fantôme sur la mer était le signe avant-coureur d'un naufrage. En conséquence, pour eux, tout était fini. Jésus les avait envoyés à la mort, et voici que ce fantôme leur annonçait leur mort imminente. Mes amis, hors de Jésus, c'est la mort. Oui, car Jésus est le chemin, la vérité et la vie. Si Jésus n'est pas dans notre vie, c'est la mort. L'apôtre Pierre a bien compris cela et déclara « Il n'y a de salut en aucun autre que Jésus. » Acte chapitre 4, verset 12. Mes amis, si vous cherchez la vie en dehors de Jésus, vous êtes perdus. Personne d'autre ne peut vous donner le salut. Pas vos parents, pas votre mari, pas votre épouse, pas le pape, pas le pasteur, personne, mais Jésus seul. Il est le seul médiateur entre Dieu et les hommes. Il est le seul et l'unique sauveur. Je vous invite à remettre votre cœur à Jésus, afin qu'il vous donne la vie éternelle. Il déclare, « Mon fils, ma fille, donne-moi ton cœur, et que tes yeux se plaisent dans mes voies. » Proverbe chapitre 23, verset 26. Les disciples pensaient dans leur détresse que Jésus les avait abandonnés. Mais Jésus, rempli de tendresse, de sollicitude et de compassion, les avait observés durant cette longue nuit dans la tempête. Et c'est pourquoi il vint à eux pour les aider. Oh, mes amis, à l'heure où les disciples étaient le plus

désarmé, découragé, Jésus était là à leur côté. Alors que la détresse avait balayé tout espoir, Jésus était là. Alors qu'ils se sentaient livrés à eux-mêmes, Jésus était là. Tandis qu'ils n'attendaient que la mort, Jésus était là. Et Jésus leur dit, « N'ayez pas peur, c'est moi. » Oh, les disciples, à la vue de Jésus marchant sur les eaux, furent effrayés. Mais au-delà des grondements de la tempête, ils perçurent distinctement la voix qui leur disait, « Rassurez-vous, c'est moi. N'ayez pas peur. » À ce moment, leur confiance renaquit. « Oh, c'est Jésus !» se disent-ils. « Nous sommes sauvés. » Oh, mes amis, chers auditeurs, Jésus vous dit aujourd'hui, « Ne t'effraie pas, c'est moi. Je suis là. Je viens à ton secours. Quand tout va mal, que tu as perdu ton emploi, rassure-toi, Jésus prendra soin de toi. Quelqu'un t'a fait du mal et tu ne peux le voir sans éprouver de la souffrance. Jésus te dit, ne crains pas, je suis avec toi, je te guérirai. Ne crains rien, je viens à ton secours, je te soutiens de ma droite triomphante. Ésaïe chapitre 41 verset 10. La présence du Maître a rassuré les disciples. Jésus entra dans la barque et la mer s'apaisa ainsi que le vent. Dans les situations les plus terribles de votre vie, mes amis, confiez-vous en Jésus. Jésus peut calmer toutes les tempêtes de votre vie. Jésus peut transformer votre douleur en joie. Jésus est capable de ranimer vos cœurs. Il est votre Rédempteur. Il est notre Rédempteur, notre avocat auprès du Père. Je vous invite à faire de lui votre confident, à lui faire une pleine et totale confiance. Oui, mes amis, confiez-vous en Jésus et il vous donnera la paix du cœur. Il dit lui-même, « Venez à moi, vous qui êtes fatigués et chargés, et je vous donnerai du repos. » Matthieu chapitre 11, versets 28 et 29. Chers amis, ne voulez-vous pas, en ce moment, donner votre cœur à Jésus? Ne voulez-vous pas, à cet instant, dire, « Seigneur Jésus, je viens à toi, je t'accepte. » Oui, Seigneur Jésus, la mer est démontée dans ma vie. Le vent souffle très fort, j'ai peur, mais je te fais confiance et je reste calme. Oui, je sais que tu es mon sauveur, je sais que tu peux apaiser la tempête, je sais que tu peux arrêter la furie du vent. Je m'en remets à toi. Que ta volonté soit faite envers moi, Seigneur Jésus. Que ta paix soit dans mon cœur. Oui, chers amis, que Dieu soit votre soutien et qu'il vous bénisse. Amen.

Prions le Seigneur. Éternel, notre Père et notre Dieu, nous venons à toi maintenant implorer ton assistance. Tu nous as montré que Jésus ne nous abandonne jamais. Mais Seigneur, tu sais qu'il y a des circonstances dans notre vie où nous pensons que nous sommes seuls, que nous avons été abandonnés, que rien ne va. Il y a des situations très difficiles par lesquelles nous passons et nous avons le sentiment que tu nous as abandonnés. Mais nous comprenons maintenant, Seigneur, que lorsque nous sommes au plus bas, lorsque la situation est plus difficile pour nous, c'est à ce moment-là que tu es avec nous. C'est à ce moment-là que tu es là et que tu nous dis, n'ayez pas peur, c'est moi, je suis là, je viens à ton secours. Ô Dieu, Dieu de bonté, Dieu de miséricorde, aie pitié de tes enfants, aie pitié de ton peuple, aie pitié de nous tous, aie pitié de tous les auditeurs qui écoutent ta parole en ce moment. Accorde-leur ta bénédiction et permets que tous ceux qui ont peur de quelque chose dans leur vie, qu'ils pensent à Jésus, qu'ils se rassurent, qu'ils sachent que Jésus est là, qu'ils sachent que Jésus les aime, qu'ils sachent que Jésus veut les sauver, qu'ils sachent que Jésus ne les abandonnera jamais et qu'ils fassent une pleine confiance à Jésus. Oui, Seigneur, mon Dieu, nous savons que tu nous aimes. Nous savons que tu as envoyé Jésus mourir à notre place. Et pour cette raison, nous voulons te faire une totale confiance. Que ta bénédiction et ta paix reposent sur nous. Nous te prions au nom de Jésus-Christ, qui vit et règne au siècle des siècles.

Sur la terre comme au ciel, il voyait Dieu. 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

Témoignage pour l'Église, volume 1er, chapitre 86, Réveil à sensation. L'intérêt des membres de l'Église de B a été trop dispersé. Quand un nouveau sujet d'excitation apparaît, il y a toujours des gens pour jeter le poids de leur influence du mauvais côté. Il faut être sur ses gardes pour ne pas se laisser entraîner à des erreurs destinées à nous écarter de la vérité que nous avons à prêcher. Il y a toujours des gens prêts à voir et à entendre des révélations nouvelles et étranges. Et l'ennemi de nos âmes, particulièrement dans les grandes villes, a tout ce qu'il faut pour éveiller la curiosité et retenir l'esprit loin des vérités par lesquelles nous devons être sanctifiés dans cette dernière période de l'histoire du monde. Si l'on prête l'oreille à toutes les variétés d'excitation religieuse et que l'on néglige de soutenir pleinement, par sa présence et son influence, la minorité de ceux qui ont foi en une vérité impopulaire, il y aura beaucoup de faiblesses dans l'Église, là où il devrait y avoir de la force. Satan emploie des moyens variés pour accomplir ses desseins. Si, sous le drapeau d'une religion populaire, il peut entraîner ceux qui chancellent sur le chemin de la vérité, il a abouti à ce qu'il désire: affaiblir le peuple de Dieu. Cet enthousiasme pour de prétendus réveils, enthousiasme qui va et qui vient comme la marée, trompe par ses fluctuations beaucoup d'honnêtes gens qui sont enclins à penser qu'il y a là le véritable Esprit de Dieu. Les conversions se multiplient. Les personnes excitables, les faibles s'assemblent autour du nouveau drapeau. Mais lorsque la vague se retire, ces gens échouent sur le rivage. Que de faux docteurs ne vous trompent pas, ni ne vous entraînent par de vaines paroles. L'ennemi des âmes sait qu'il a suffisamment de fables agréables pour satisfaire la curiosité de tous. Il y aura toujours des étoiles filantes, mais le trait de feu qu'elles laissent s'efface immédiatement. Et les ténèbres semblent plus denses qu'auparavant. Ces réveils religieux à sensation qui se produisent par le récit d'anecdotes et d'exhibitions excentriques et bizarres ne sont qu'une œuvre de surface. Ceux dont la foi est entraînée par le charme et l'engouement produits par ces lumières subites ne contribueront jamais à édifier l'Église de Dieu. Ils sont prêts à se retirer à la moindre occasion et à en entraîner d'autres à ces assemblées où ils entendent des prédications qui affaiblissent l'âme et apportent la confusion dans les esprits. C'est détourner l'intérêt de la cause de Dieu, et c'est pourquoi l'œuvre du Seigneur est stagnante. Il faut être ferme dans la foi et ne pas se laisser ébranler. Nous avons une œuvre devant nous. Elle consiste à faire briller la lumière de la vérité révélée dans la loi de Dieu, à la faire pénétrer dans les esprits, pour que toute obscurité soit bannie. Cette œuvre demande de la décision, une énergie persévérante et un but précis qu'il faut s'efforcer d'atteindre. La fermeté, une nécessité. Certains membres de l'Église ont besoin de s'appuyer fermement sur les piliers de notre foi, de trouver le roc sur lequel ils bâtiront, au lieu de se laisser entraîner par les excitations et les impulsions du moment. Il y a des dyspeptiques spirituels dans l'Église. Certains se sont mutilés eux-mêmes et leur débilité spirituelle est le résultat de leur attitude irrésolue. Jetés ça et là par tout vent de doctrine, ils sont souvent dans le trouble et dans l'incertitude parce qu'ils se laissent guider uniquement par leurs sentiments. Ils recherchent cette excitation des sens et ont toujours faim et soif de quelque chose de nouveau et de différent. Leur foi est abusée par des doctrines étranges.
ils sont sans utilité pour la cause de Dieu. Le Seigneur veut des hommes et des femmes stables, bien décidés, sur lesquels on puisse compter à l'heure du danger et de l'épreuve, solidement enracinés et fondés dans la vérité, comme le sont les collines éternelles. Des chrétiens qui ne penchent pas tantôt à droite, tantôt à gauche, mais qui vont de l'avant sans se laisser détourner de leur but. Mais il en est qui, au moment du danger, doivent presque toujours être cherchés dans les rangs de l'ennemi et qui n'ont d'influence que pour le mal. Ils ne sentent pas l'obligation morale de mettre toute leur force du côté de la vérité à laquelle ils prétendent croire. De telles personnes seront rétribuées selon leurs œuvres.

Ceux qui font peu de choses pour le Sauveur en faveur du salut des âmes et qui ne s'efforcent pas de marcher avec droiture devant Dieu, ceux-là n'acquerront que peu de vigueur spirituelle. Il nous faut sans cesse exercer nos forces si nous voulons qu'elles augmentent. De même que la maladie résulte de la violation des lois de la nature, de même l'anémie spirituelle provient d'une continuelle transgression de la loi de Dieu, même si les transgresseurs prétendent en garder tous les commandements. Il faut nous tenir plus près du Seigneur, être en communion toujours plus étroite avec le ciel, agir suivant les principes de la loi dans les moindres détails de notre vie quotidienne. Alors, nous serons en pleine vigueur spirituelle. Dieu a donné à ses serviteurs des talents qui doivent être employés pour sa gloire et non gaspillés ou laissés sans emploi. Il leur a donné la lumière et la connaissance de sa volonté pour qu'ils la communiquent à d'autres afin que, par là, nous devenions de réelles sources de lumière. Si nous n'exerçons pas nos forces spirituelles, nous nous affaiblissons, de même que les membres d'un malade deviennent sans force quand il est obligé de rester longtemps inactif. C'est l'exercice qui rend fort. Le service chrétien. Rien ne donne une plus grande force spirituelle, rien n'augmente autant la ferveur, la profondeur et l'acuité des sentiments que de s'occuper des malades et des désespérés en les aidant à discerner la lumière et à mettre leur foi en Jésus. Il y a des devoirs désagréables qu'il faut bien que quelqu'un fasse, sinon des âmes seraient abandonnées à leur perte. Les chrétiens trouveront de riches bénédictions en s'acquittant de ces tâches, si ingrates soient-elles. Pour sauver les âmes, le Christ a abandonné son séjour de pureté et de gloire et est venu habiter parmi les hommes, dans un monde endurci par le crime, la violence et l'iniquité. Ceux qui ont été l'objet d'un amour si merveilleux et d'un abaissement jamais égalé, s'excuseront-ils de mener une vie égoïste? Choisiront-ils leur propre plaisir? Suivront-ils leurs propres inclinations pour laisser les âmes périr dans les ténèbres parce qu'ils ne veulent pas risquer d'être déçus et rebutés en travaillant au salut de leurs semblables? Le Christ a payé d'un prix infini la rédemption de l'homme. Diront-ils, « Seigneur, je ne veux pas travailler dans ta vigne. Excuse-moi, je te prie. » Dieu appelle ceux qui sont dans Sion, se sentent à l'aise, afin qu'ils se réveillent et qu'ils se mettent à l'action. N'entendront-ils pas la voix du Maître? Il a besoin de serviteurs fidèles, d'hommes de prière, qui consentent à semer le long des eaux. Ceux qui se mettront à ce travail seront surpris de constater que les épreuves, résolument supportées au nom et avec la force de Jésus, les rendront fermes dans la foi et leur donneront un nouveau courage. Sur le sentier de l'humble obéissance se rencontrent la sécurité et la force, le réconfort et l'espérance. Mais la récompense ne sera pas le lot de ceux qui ne veulent rien faire pour le Maître. La faiblesse de leurs mains ne leur permettra pas de saisir le bras du Tout-Puissant. Leurs genoux vacillants ne pourront les soutenir au jour de l'adversité. Ceux qui lisent leur Bible et travaillent pour le Christ recevront une glorieuse rétribution et entendront résonner ses paroles. C'est bien, bon et fidèle serviteur, entre dans la joie de ton Maître.

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1: Exprimons concrètement cet amour imprégné en nous. Voici quelque chose de simple que nous pouvons tous faire. Tendez la main à quelqu'un, accueillez-vous l'un et l'autre.
2: Oui, comme ça.
1: Faites ceci, donnez la main et faites accolade à autant de personnes possible pendant cette chanson.
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1: Oui, comme ça. Allons les uns vers les autres.

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1: Êtes-vous une brebis ou un bouc? Lorsque le Fils de l'homme viendra dans sa gloire avec tous les anges, il s'assiera sur son trône de gloire. Il séparera les uns d'avec les autres, comme le berger sépare les brebis d'avec les boucs, et il mettra les brebis à sa droite et les boucs à sa gauche. Matthieu 25, versets 31 et 33.

0: Chers auditeurs, vous et moi connaissons bien les détails du jugement dernier. Dieu ne séparera pas les bons des méchants en fonction des sermons que nous avons prêchés, des maladies que nous avons guéries ou des miracles que nous avons opérés. Mais il examine si les hommes se sont sentis mieux après nous avoir rencontrés. Avez-vous donné de la nourriture aux affamés, de l'eau à ceux qui avaient soif, des vêtements à ceux qui n'en avaient pas? Avez-vous réconforté ceux qui souffraient, offert votre amitié aux prisonniers? Au jugement dernier, les titres et les statistiques n'auront aucune valeur. Dieu prend plaisir aux gestes simples de bonté. Est-ce la justification par les œuvres? Jésus ajoute un détail essentiel à cette parabole qui m'interpelle profondément. Après avoir fait des éloges aux brebis pour leurs bonnes actions, celles-ci demandent « De quoi parles-tu ?» Elles sont surprises qu'on les félicite pour leurs actions. Mais pourquoi donc? C'est parce que, chers auditeurs, les brebis sont bonnes par nature. Elles ont une bonté naturelle. Les brebis n'offrent pas à boire parce qu'on le leur a ordonné. Elles ne rendent pas visite à un malade parce que c'est le roi. Elles voient simplement quelqu'un dans le besoin et elles l'aident, tout simplement. Ce ne sont pas pour elles des actes d'héroïsme. Elles sont surprises même qu'on remarque ceci et plus encore qu'on les récompense. Les boucs veulent bien agir de même si on le leur demande. Lorsque les boucs d'aujourd'hui lisent Matthieu 25, ils préparent une liste. Don de nourriture lundi, réunion de Dorcas mardi, groupe musical mercredi et visite à la prison jeudi. Tous ces projets ont une valeur indéniable. Les brebis les accomplissent aussi. Les actes sont les mêmes, mais les motivations bien différentes. Tout au long de l'évangile de Matthieu, on retrouve le même thème. Dieu s'intéresse à notre attitude intérieure, chers auditeurs. Jésus commence son enseignement par faire l'éloge des pauvres en esprit, des affligés, des débonnaires, des miséricordieux et des purs de cœur. Il déclare que la colère est aussi dévastatrice que le meurtre et le désir de luxure aussi grave que l'adultère. Il cite Osée : « Je veux la miséricorde et non le sacrifice ». Il recommande à ses disciples d'imiter les petits-enfants. Qu'est-ce qui compte le plus pour vous, chers auditeurs, sur cette terre? Jésus dit, par cette parabole, que nous devrions faire preuve de bonté pour que notre entourage soit heureux. La bonté est un attribut de Dieu. En contemplant son caractère, nous lui ressemblerons. Et c'est une promesse que Dieu nous fait et qui est d'une évidence. Si nous le contemplons, nous lui ressemblerons certainement. Alors permettez-moi de vous poser la question. Avez-vous besoin d'un changement d'attitude avant de rencontrer votre roi? À vous de réfléchir.
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Méditons ensemble. Fait de façon merveilleuse, je te célèbre car j'ai été fait de façon merveilleuse. Tes œuvres sont étonnantes, je le sais bien. Psaume 139, verset 14.

0: Je me souviens de mon émerveillement en découvrant l'anatomie et la physiologie à l'université. J'étais rempli d'admiration et de respect devant la complexité du corps humain et la façon dont se contrôlaient et s'équilibraient ces systèmes. Dieu a voulu que tout fonctionne tellement bien. Même si nous mangeons toutes sortes d'aliments, le corps fait en sorte que tout fonctionne sans problème. S'il y a trop de sucre dans le sang, le pancréas sécrète plus d'insuline. S'il n'y a pas assez de sucre, l'estomac fait signe au cerveau de nous rappeler de manger, sinon le corps prend sur ses réserves. N'est-ce pas merveilleux, chers auditeurs ? Le corps se répare lui-même. Le corps se répare lui-même. La peau se cicatrise, les os se restructurent. Si une partie du foie est enlevée, il se régénère. Après une attaque cardiaque ou cérébrale, des nerfs se forment et des connexions alternatives se créent à la suite d'exercices répétitifs. Lorsqu'une personne fait de l'exercice, chers auditeurs, le cœur produit davantage de vaisseaux sanguins pour régénérer le sang. En cas d'attaque cardiaque, ces vaisseaux supplémentaires ou collatéraux préviennent une grande part des dommages coronariens. C'est un peu comme lorsqu'il y a formation d'un bouchon sur l'autoroute. Quand une route se trouve bloquée par un accident, si le réseau environnant est dense, une route secondaire nous mènera à notre destination. J'avais presque oublié mes études sur le corps humain lorsque ma fille décida de suivre mes traces et de devenir infirmière. Elle étudie actuellement l'anatomie et réagit comme je l'ai fait en voyant de quelle façon merveilleuse nous sommes faits. J'ai hâte qu'elle assiste à la naissance d'un bébé pour la première fois. Je sais qu'elle en aura les larmes aux yeux, comme cela m'est arrivé, et quand elle rentrera à la maison, elle m'en parlera certainement comme d'un miracle. On ne peut étudier la science, chers auditeurs, sans admettre l'existence d'un créateur. Le monde et le corps humain sont beaucoup trop complexes pour avoir évolué par hasard. Certes, depuis que le péché est entré dans le monde, il y a des imperfections dans la nature. Et si nous ne prenons pas soin de notre corps comme Dieu l'a prévu, si nous ne mangeons pas correctement et ne faisons pas d'exercice physique, nous serons en mauvaise santé. Cependant, quand on considère le nombre de gens ayant sur Terre une longévité normale en présence de tant de péchés et de maladies, on ne peut que s'étonner. Prions ensemble, chers auditeurs. Seigneur, merci de nous avoir fait de façon aussi merveilleuse et aide-nous à prendre soin de notre corps afin que nous soyons à ta gloire. Amen.
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Bonjour, Bergette de Saint-Jacob-Pierre avec vous pour un chapitre par jour pour lire toute la Bible. Psaume 2. Pourquoi ce tumulte parmi les nations, ces vaines pensées parmi les peuples? Pourquoi les rois de la terre se soulèvent-ils et les princes se liguent-ils avec eux contre l'Éternel et contre son oint? Brisons leurs liens, délivrons-nous de leurs chaînes. Celui qui siège dans les cieux rit. Le Seigneur se moque d'eux, puis il leur parle dans sa colère, il les épouvante dans sa fureur. C'est moi qui ai mon roi, sur Sion ma montagne sainte. Je publierai le décret, l'Éternel m'a dit, tu es mon fils, je t'ai engendré aujourd'hui. Demande-moi et je te donnerai les nations pour héritage. Les extrémités de la terre pour possession, tu les briseras avec une verge de fer, tu les briseras comme le vase d'un potier. Et maintenant, roi, conduisez-vous avec sagesse. Juge de la terre, recevez instruction. Servez l'Éternel avec crainte et réjouissez-vous avec tremblement. Baisez le Fils de peur qu'il ne s'irrite et que vous ne périssiez dans votre voie. Car sa colère est prompte à s'enflammer. Heureux tous ceux qui se confient en lui. C'était Psaume 2.

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Jean Wedner participe à la fondation d'une association écuménique, Amitié Chrétienne, dont le but est de venir en aide aux réfugiés. Et quelque temps après, il fonde une organisation similaire, mais qui s'occuperait principalement des réfugiés hollandais. En visitant le camp de Châteauneuf-les-Bains, Jean Wedner fait la connaissance de la famille Rosenthal. Ils sont hollandais, mais juifs. Il faut absolument les faire sortir de ce camp et les diriger vers le sud. Ce sera la première d'une longue liste d'évasions organisée par Jean Wedner.

Un matin, Jean Wedner eut une idée. Il allait modifier considérablement l'aide qu'il apportait aux réfugiés. Nous faisons tout ce que nous pouvons pour faire sortir les prisonniers des camps et pour ensuite leur trouver du travail ou une cachette, mais ce n'est qu'une solution temporaire. Les gendarmes les recherchent tous, ils les arrêtent et ils les renvoient dans les camps. Les réfugiés ne seront jamais en sécurité dans ce pays, même si nous leur trouvons des abris à la campagne. Les seuls endroits sûrs sont la Suisse et l'Espagne, là où la Gestapo ne peut pas les poursuivre. Jean savait qu'il était particulièrement bien placé pour aider les réfugiés à passer de France en Suisse. Il connaissait remarquablement la zone frontière de Collonges-Annemasse, car il avait passé 12 ans au collège de Collonges, et presque chaque jour, il était allé se promener, soit de l'autre côté de la frontière, soit le long des pentes du Mont-Salève. Le samedi après-midi, Jean, son frère François, ses sœurs Gabrielle et Annette et leurs parents allaient se promener en passant de Collonges en Suisse. C'était de joyeuses promenades. Wedner avait aussi appris à connaître la frontière lors des centaines de voyages qu'il avait faits pour se rendre à l'université et à la Société des Nations. S'intéressant beaucoup à l'histoire et aux sciences politiques, il assistait très souvent aux longues séances de la Société des Nations. Il rencontra ainsi Aristide Briand. Il fit également la connaissance de Litvinov, du docteur Gustav Stresemann et de Neville Chamberlain, qui représentaient respectivement l'URSS, l'Allemagne et la Grande-Bretagne. À la SDN, il avait entendu la calme plaidoirie d'Allié Selassie en 1937, lorsque les troupes italiennes envahirent le pays du petit empereur.

Oui, il connaissait bien la région. Je pourrais, les yeux fermés, faire passer la frontière aux réfugiés, se disait-il. Mais je dois d'abord mettre au point quelques petites choses. Le plus grand obstacle était le nouveau laissez-passer que l'on demandait à ceux qui désiraient se déplacer dans une zone de 50 km le long de la frontière. Wedner savait que sans raison logique et valable, il ne pouvait demander sans cesse ce laissez-passer. Il y a une solution. Je vais ouvrir un second magasin de tissus à Annecy. J'aurai ainsi une excellente raison de me rapprocher de la frontière quand je le voudrai. Annecy est une ville charmante et prospère d'environ 20 000 habitants située à 30 km de la frontière suisse. Quelques jours après, il trouvait l'immeuble qui convenait à son nouveau magasin. Il engageait un personnel capable de faire marcher l'affaire. Il se procura ainsi les papiers et les autres documents qui lui permettraient de circuler librement dans la zone frontalière. Dans le train, qui en 3 heures le conduisait d'Annecy à Lyon, il pensait qu'il aurait souvent à refaire ce voyage au cours des semaines à venir. Et il est même certain que je ne serai pas souvent aussi à l'aise qu'aujourd'hui, se disait-il en admirant la campagne. Une semaine après, il accompagnait les premiers réfugiés de Lyon à Annecy. Les gendarmes passèrent 3 fois de suite dans le train pour vérifier les papiers des passagers. Les amis de Wedner au bureau des documents de Lyon avaient bien fait leur travail. Il n'y eut aucune difficulté. Nos papiers ont été faits et tamponnés de la même façon que les documents normaux, avait calmement expliqué Jean aux réfugiés. La seule différence, c'est que ces papiers ont été faits en dehors des heures de travail normales et en l'absence du chef de service. Il ne m'a fallu que 24 heures pour les obtenir. Nos amis sont particulièrement sûrs et efficaces en ce qui concerne la confection des faux papiers. Jean apprit rapidement toutes les façons de servir de guide aux réfugiés. Tous les documents d'identification concernant les Hollandais, les Belges ou tout autre étranger devaient mentionner qu'ils étaient alsaciens pour expliquer plus ou moins leur accent. Lorsqu'un policier, vérifiant les papiers d'identité, y lisait une adresse en Alsace, il n'interrogeait pas le porteur du document car il savait qu'il aurait peine à comprendre la réponse. Wedner recommandait toujours aux réfugiés de se comporter comme s'ils avaient voyagé seuls auparavant et comme s'ils s'étaient rencontrés par hasard dans le train. De cette façon, il n'y aurait toujours qu'une personne qui devrait s'efforcer de convaincre la police.

À la gare d'Annecy se trouvait un poste de contrôle pointilleux par où tous les arrivants devaient passer. De nombreux réfugiés avaient déjà essayé de traverser la frontière et ils étaient naturellement passés par Annecy. Cela avait rendu les gendarmes particulièrement méfiants et les passages étaient très strictement contrôlés. Cependant, après avoir traversé plusieurs fois Annecy, Jean découvrit plusieurs moyens d'éviter l'attention trop soutenue de la police. Le restaurant de la gare donnait sur la rue et bien qu'un gendarme restât en faction devant la porte du restaurant, il s'en éloignait souvent pour fumer une cigarette ou pour se détendre un peu. Jean choisit donc parfois cette issue pour faire passer quelques réfugiés. La seconde méthode consistait à utiliser la sortie principale. À cet endroit, se côtoyaient la guérite du gendarme et celle de l'homme chargé de recueillir les billets. Quand un train était resté en gare pendant un certain temps et qu'il semblait que tous les passagers en fussent sortis, le contrôleur fermait habituellement la porte de sa guérite et allait se reposer jusqu'à l'arrivée du prochain train. Souvent, le gendarme partait aussi. Wedner, qui le surveillait attentivement, voyait bientôt revenir le contrôleur qui traînait désœuvré, alors que le gendarme était déjà parti. Il entraînait le groupe de réfugiés et se précipitait vers cet homme pour lui remettre les billets du groupe et gagner rapidement la ville. D'autres fois, Jean les envoyait un par un le long du quai jusqu'à un endroit découvert le long des voies ferrées. Il devait alors faire semblant d'y flâner jusqu'à la première rue qui traversait les voies. Il devait ensuite tourner dans cette rue et marcher. Lorsque Wedner avait à faire passer des réfugiés par des postes de contrôle, il leur expliquait toujours auparavant qu'ils devaient se comporter très naturellement avec les gendarmes. « Vos papiers sont parfaits », leur expliquait-il. « Il n'y a aucune raison pour que l'on vous pose plus de questions qu'aux autres voyageurs, à moins que vous n'agissiez de façon suspecte. Gardez votre calme. Répondez à toutes les questions aussi franchement que vous le pouvez et n'ayez jamais, jamais l'air d'avoir peur ou alors de vouloir vous dérober au contrôle. » Toutes ces recommandations eurent d'excellents résultats, puisque jamais personne ne fut arrêté au cours des voyages Lyon-Annecy. À cette occasion, Jean fut parfois aidé par un brave gendarme alsacien, Dupont. Ce gendarme lui rendit de grands services jusqu'au jour où les nazis l'arrêtèrent comme résistant. Le pauvre homme mourut plus tard dans un camp de concentration. À Annecy, Wedner cachait généralement les réfugiés dans son magasin. Il y passait parfois la nuit, mais ils étaient parfois trop nombreux pour y rester tous. La difficulté fut levée grâce à une petite femme tranquille qui avait une boutique de laine et de layettes. Son nom, Marie-Louise Meunier. Elle brûlait d'aider ces pauvres gens. « Amenez-les-moi, » dit-elle. « Amenez-en autant que vous le voulez. Ils sont bien cachés ici. Il y a beaucoup de place dans mon arrière-boutique et personne ne peut y entrer sans que je le sache. Avec moi, ils seront en sécurité. »

Wedner quittait souvent Annecy tôt le matin en autobus avec les personnes qu'il conduisait à la frontière. Il empruntait aussi parfois la voiture d'un ami, surtout lorsqu'il désirait éviter le poste de contrôle de Cruseil entre Annecy et Saint-Julien. Il contournait le village en passant par des routes écartées qui se dirigent vers l'ouest. C'est à Annecy qu'il devait choisir la façon dont il atteindrait la frontière. Il pouvait prendre l'autobus jusqu'à un kilomètre ou deux avant le poste de contrôle de Cruseil. Il emmenait alors les réfugiés dans la ferme d'un ami, sous prétexte de lui rendre visite. Puis, le groupe quittait la ferme par la porte de derrière et traversait les champs qui bordent le mont Salève. Ce chemin les conduisait jusqu'au sommet de la montagne et ensuite au bas de l'autre versant, à environ 2 kilomètres des fils de fer barbelés qui marquaient la frontière.

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1: Daniel 6, verset 10. Lorsque Daniel sut que le décret était écrit, il se retira dans sa maison où les fenêtres de la chambre supérieure étaient ouvertes dans la direction de Jérusalem. Et trois fois par jour, il se mettait à genoux. Il priait et il louait son Dieu, comme il le faisait auparavant. Daniel avait cette pratique de prière qui, malgré la menace, n'a été modifiée en aucune façon. Il s'adonnait à la prière trois fois par jour, tout en laissant la fenêtre ouverte. Peu importe les répercussions, il eut le courage de persévérer.
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0: Nous sommes sur le plateau Espérance TV pour animer l'émission Anticosé. Et c'est un plaisir nous avons venu en bas grâce bon Dieu pour parler des paroles sous direction l'Esprit Saint. En tout cas, c'est un plaisir de retrouver Gratien en les plateaux. Et c'est ensemble nous avons causé et nous avons demandé bon Dieu déjà de guider nous en disant moment là nous avons passé. Nous avons remercié les techniciens qui ont fait un travail remarquable. Et moi, Daniel et puis toute l'équipe là, nous avons salué et nous avons dit bon courage. Nous les saluons tous les auditeurs des trois radios et tous les téléspectateurs qui ont gardé l'émission là. Partout en dit dans le monde, et nous avons dit bon courage, bonne étude. Gratien, comment y est?
1: 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Moi, quand on observe, moi, quand on voit ou bien, moi, quand on pose une question, quand même, que j'apprends qu'il m'y a, on va aller.
0: Très bien, jusqu'à présent, moi, je peux dire que l'Éternel porte mon secours.
1: Eh bien, merci, un peu, merci, un peu. Merci, mais nous avons profité, pour saluer toute maman qui a gardé l'émission. 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
0: 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Yeah. En tout cas, et nouveau thème l'anjodia c'est bienheureux ceux qui croient. Heureux ceux qui croient.
1: Oui.
0: Alors Gratien, priez pour nous commencer.
1: Éternel Dieu, nous remercions pour occasion bénie ou qu'a banou. De pencher qu'on nous en les paroles là la Bible. Nous commandons souple, aidez-nous à tirer en dedans chez nous, en dedans tête nous, toute l'idée nous a fait du bagage. Mais pour nous quitter, le Saint-Esprit clairer cerveau nous, clairer nous, pour nous ça approcher texte là, pour nous ça comprendre ça où les dit nous, hein, parce que c'est l'Esprit Saint qui a éclairé, qui a conseillé, c'est l'Esprit qui a corrigé et c'est lui qui a conduit dans toute la vérité. Souple, papa, bénis-nous, nous prions en nom Jésus. Amen.
0: Amen. Bienheureux, yo qui a cru. Texte de base là, c'est Jean 20, 28 à 29, Gratien. Qui s'est gardé?
1: Alors, Jean 20, 28, 29, Thomas répondit, mon Seigneur et mon Dieu. Jésus lui dit, parce que tu m'as vu, tu as cru. Heureux ceux qui n'ont pas vu, mais qui ont cru.
0: Eh oui, très bien. Et là, nous avons lu l'évangile Jean.
1: Oui.
0: Nous avons tout au long de l'évangile d'Allah. Il y a différentes monnaies d'origine, croyances et d'expériences diverses qui ont témoigné de toute la qui a témoigné de l'identité de Jésus.
1: Oui.
0: Et c'est important.
1: Ouais.
0: Premier monde qui a lancé l'appel, voici l'agneau de Dieu. Ça c'est Jean 1, 36. Et nous, quand, au fur et à mesure, nous avons parlé de le Messie, et etc. Et ça est important pour croyance tout le monde et puis avancer par la foi. Gratien, Pucci, témoignage Abraham si important pour Jean Métay en disant l'évangile d'Allah.
1: Oui, alors témoignage Abraham, ça, c'est un témoignage qui est capital. Parce que nous avons depuis la Genèse chapitre 12, bon Dieu choisit un homme, Abraham, Abraham, c'était Abraham qui était moyen au départ. Et il choisit, maintenant, il dit il est béni. Il dit qu'il y a une grande nation, plusieurs nations qui sont sorties en dedans, et à retour en finalité, tout va être à la bonne Dieu qui a failli comprendre. Comprendre qu'à travers lui, toutes les nations de la terre qui sont bénies parce qu'il y a une postérité qui a sorti en dedans. Et postérité qui a sorti en dedans, qui a découlé de Jésus.
0: Maintenant. Donc pour vous, vous avez fait un symbiose entre Abraham,
1: oui.
0: Hein, Abraham qui vient d'Abraham,
1: Abraham.
0: Et puis Jésus le Messie.
1: Oui, Jésus le Messie.
0: Oui.
1: Oui.
0: Alors, là, on a parlé de ça, ça veut dire que quand toutes les nations qui sont bénies Et en nous, mais c'est Jésus qui a accompli ça.
1: Mais c'est justement. Donc, Adam, Abraham, en lien Abraham, qui est sorti en monde. Et le monde qui est sorti là, l'évangile, la Bible qui a dit nous, le monde là, contrairement, nous pouvons calquer en lien Abraham par rapport à la bénédiction qui a porté, mais le monde là, avant Abraham, c'est ça qui a existé. On dit dans ciel là.
0: Oui.
1: Oui. Donc, ici, nous sommes déjà en image de l'incarnation. Dieu qui va se faire homme pour venir parmi les hommes, pour sauver les hommes.
0: Oui.
1: Et c'est résultat là pour dire que dans le monde qui est sorti une nation des peuples éthiopiques.
0: Est-ce que du fait que la Bible a dit nous, et Abraham, c'est le père de la foi.
1: Oui,
0: Ça a poussé nous à comprendre et à entrer dans la justification par la foi. Croyance nous en Jésus qui a porté le salut.
1: Mais oui, absolument. Abraham, c'est le père de la foi. Parce que maintenant, dernière preuve, non seulement les premières paroles, bon Dieu a adressé à Abraham, crie, le bon Dieu a appelé et puis dit, quitte ton pays, quitte ton pays, ou parti. Abraham parti, Bible a dit nous. Il parti, Genèse 12. Maintenant, l'avenir, Timolomlan, les garçons, les Isaac, vini né. Maintenant, Abraham, bon Dieu, vous la parole, il t'en envoie qui dit Abraham, monte les montagnes, et puis sacrifier, ça ou même, ça qui caché ou.
0: Alors là encore, si vous pas ni la foi en parole bon Dieu, ou quoi arriver biter en les certains textes. Qui manière Abraham pas ni riche, et bon Dieu qui a fait la promesse qui est ni en multitude, qui a sorti du lit, et là où est Timolom l'année, nous avons parlé d'Isaac.
1: Là, il a 100 ans.
0: Oui, il m'a parlé d'Isaac. Oui, et mon Dieu a demandé, il dit, offert Isaac en sacrifice. Alors, qui m'a nous comprendre? Abraham, le père de la foi, Timolom est là, qui est né, il a demandé sacrifier. Et bon Dieu, qui est tellement content nous, il voulait garçon.
1: Mais c'est justement, et Timolom ici à Isaac, c'est en image de Jésus qui est venu enfant, qui est grandi pour venir pour racheter nous. Et donc, là, Abraham parti pour livrer et Isaac ici, c'est l'image bon Dieu qui a livré nous, garçon, fils unique, pour sauver le monde.
0: Et là où a dit ça, des textes qui sont venus en tête moi.
1: Oui.
0: Et là où et Isaac qui est venu puis sacrifier. Abraham qui est venu pour sacrifier Isaac, là il a levé le couteau, bon Dieu a dit non, et puis il a présenté un bélier. Là on a regardé que là où Jésus qui est venu, Jean qui a lancé mi-agneau, qui a tiré le péché. Mais c'est extraordinaire.
1: Mais c'est extraordinaire, c'est pour ça.
0: Alors on nous lit un des textes, puisque c'est ça que la Bible a dit non, on nous prend un texte dans Genèse, nous prenons ensuite Matthieu, un verset 1, puis acte 3, 25, pour nous machin. Donc on nous prend un texte Genèse, par exemple, Genèse 18, versets 16 à 18, et mon Dieu a dit, cacherai-je à Abraham ce que je vais faire. Et c'est important.
1: Genèse 18, et nous allons lire au verset
0: 16 à 18.
1: Oui. Ces hommes se levèrent pour partir et ils regardèrent du côté de Sodome. Abraham alla avec eux pour les accompagner. Alors, au verset 17, l'Éternel dit, cacherai-je à Abraham ce que je vais faire? Et Abraham deviendra certainement une grande nation et puissante, et ils en seront bénis de sorte, et ils en seront bénis.

0: Et là, nous avons la lignée et dit
1: oui,
0: le Messie.
1: La lignée, qui a oui, nous avons la Messie.
0: Très bien.
1: Messie Matthieu qui a mis fils d'abord, il a dit fils de David d'abord, mm-hmm. pour tant que roi, et fils oui. d'Abraham en tant que sauveur, etc.
0: On nous prend acte 3, verset 25. Puisque c'est là, nous croyons l'authenticité des paroles mondiales. Et c'est pour raison que là, nous croyons que c'est mon temps arrivé pour nous
1: fouiller,
0: prendre et puis conserver que tes paroles mondiales transforment la vie. Nous.
1: Acte 3, verset 25. Vous êtes les fils des prophètes et de l'alliance que Dieu a traitée avec nos pères en disant à Abraham. Toutes les familles de la terre seront bénies en ta postérité.
0: Oui. Mmh. Alors, qui manière est Gratien et Paul, hein? Saint Paul,
1: oui.
0: et qu'a utilisé et passage ça là en disant l'histoire d'Abraham pour révéler et grand vérité du salut par la foi. Et Romains, nous quoi là dans Romains 4 verset, il y en a 5. Et puis après, il y a une petite parole inspirée mm-hmm. et dit, moi, Hélène, je vais souligner passage à la pour nous en éclaircissement.
1: Oui.
0: Oui. Alors, nous dit Romains 4,
1: verset 1 à 5.
0: Romains 4, oui. verset 1 à 5.
1: Ouais. Que dirons-nous donc? Qu'Abraham, notre père, a obtenu selon la chair? Si Abraham a été justifié par les œuvres, il a sujet de se glorifier, mais non devant Dieu. Car que dit l'Écriture? Abraham crut à Dieu et cela lui fut imputé à justice. Or, à celui qui fait une œuvre, le salaire est imputé, non comme une grâce, mais comme une chose due. Et à celui qui ne fait point d'œuvre, mais qui croit en celui qui justifie l'impie, sa foi lui est donc imputée à justice.
0: Eh bien, mais oui, mais voilà. oui. Et ça très bien, et c'est là nous croyons qu'en réalité, nous ne pouvons pas faire pièce de travail pour nous être sauvés, pour nous justifier, mais c'est par le moyen de la foi en Jésus-Christ. Oui, à nous aller.
1: Quand l'homme fut condamné à la mort par la transgression de la loi de Dieu, le Père, les yeux baissés sur son fils, dit au pécheur, tu vivras, j'ai trouvé une rançon. C'est Mme Watt qui a dit nous ça dans le livre Patriarche et Prophète. Abraham était le père de la nation juive. Il avait reçu la promesse que par lui toutes les nations seraient bénies. Cette bénédiction était venue du Messie né de la lignée d'Abraham. Il était aussi le père de ceux qui répondent à Dieu par la foi. Absolument. Mmh.
0: Très bien. Alors, nous croyons que c'est important, et c'est pourquoi là, nous avons prié, nous avons mentionné le Dieu d'Abraham, d'Isaac et de Jacob.
1: Et c'est pour ça qu'on poignait témoin Abraham cité par Jésus.
0: Très bien. On nous avance. Alors, on nous parlait du témoignage Marie. Alors, dit qui Marie, et texte-là qu'a mentionné ici, hein? Nous on dit dans Jean 12, verset 1 à 3, et nous avons fait un point en l'expérience-là, puis c'est extraordinaire.
1: Ah, oui.
0: Et c'est même expérience-là, Jésus dit tout partout, l'évangile qu'il a prêché, il faut raconter ça.
1: Alors, 6 jours après, avant la Pâque, Jésus arriva à Béthanie où était Lazare qu'il avait ressuscité des morts. Là, on fit un souper. Marthe servait et Lazare était de ceux qui se trouvaient à table avec lui. D'accord? Marie ayant pris un livre de parfum de nard de grand prix, oignit les pieds de Jésus et elle les essuya avec ses cheveux et la maison fut remplie de l'odeur du parfum. Voilà, voilà le contexte. Oui.
0: Alors, qui ça au pédit des témoignages Tala et Marie Renla? Donc, c'est Marie. C'est Lazare, hein?
1: Oui,
0: et Marie, Marthe.
1: Marie, c'est Lazare, hein? C'est Marthe, maintenant, qui réalisait action talent. Pour deux choses, deux motivations y tenir. Premièrement, reconnaissance, parce que Jésus pardonné. Mm-hmm. Jésus s'est chassé 7 démons, Jésus pardonné péché, Jésus pour patience et pigne. Et en deuxième reconnaissance, parce que Jésus ressuscité, frère. Qui était Lazare, qui ressuscitait après 4 jours, il était mort. Donc, la Bible a dit nous que en reconnaissant ça, cela, Marie t'est gardée en parfum de nard de grand.

0: qui te prit travail, lui, en année de salaire, 300 deniers, en année de salaire. Et il décidait, en reconnaissance pour ça, je vis fait bail, il décidait d'y faire pas au fait là.
1: Oui, oui. Avant nous, l'anti-note ici, le don odorifiant que Marie s'était proposé de prodiguer, nous avons lu ça dans un petit moment. Mais question, moyen gracien. Et nous avons parlé de témoignage de Marie. Nous avons parlé de témoignage de Marie, mais nous, en tant qu'enfants de Dieu, en tant que disciples de Jésus-Christ, qui ça nous n'est pour nous faire comme témoignage, comme don de témoignage?
0: Premier don nous n'est pour nous faire, c'est livrer quoi nous à Jésus. Parce que c'est lui qui prend vie quoi t'as là, pour lui mettre, pas péché, et que également nous, il vient restaurer nous. Nous ni nous pas qu'à appartenir à nous-mêmes à présent,
1: parce donc, que nous à Christ. Être un sujet de louange à Dieu.
0: Un sujet de louange. Et quant à là, maintenant, il pour là pour exprimer la louange et la reconnaissance à bon Dieu.
1: Est-ce que vous sentez que et peuple bon Dieu ni assez reconnaissance qu'on Marie et témoigner là.
0: Moi qui dis non et moi qui mette comme moi parmi les premiers. Des fois, moi ni on a gagné pas autant pour faire, mais moi qui a changé et moi qui a considéré que moi qui a fait après parce que pour plaisir moi ou encore pour avantage personnel moi, moi qui a fait ça qui était pour passer en seconde position, moi qui a fait passer en premier.
1: Oui. Donc, alors, oui. Alors, nous croyons aussi que quand même Marie sacrifiait une année d'économie de salaire. Alors que tous les mois, et nous croyons souvent salaire pour la majorité. Alors, qui reconnaissance nous ni par rapport à la santé, bon Dieu Kabanou, l'intelligence, les dons Ibanou, les nous pas venir au tout. Est-ce que nous capables de sacrifier un dixième partie du salaire? Oui, dit ça m'a parlé à la dîme et puis les offrandes comme générosité et bienfaire et souverain de Dieu.
0: Mais c'est ça.
1: Et c'est important.
0: Mais c'est ça. Donc ça va de pair. Alors nous avons offrande à la terre de grande valeur. Et donc maintenant, texte a dit nous que le don odorifiant que Marie s'était proposé de prodiguer sur la dépouille du sauveur. Elle répandit sur lui pendant qu'il vivait encore.
1: Eh oui.
0: Lors de l'ensevelissement, la douceur de ce parfum eut simplement rempli sa tombe, tandis que son cœur fut réjoui par ce témoignage de foi et d'amour. Maintenant, nous voyons que là, je dis, bon, personne n'a ni envie ni porter un parfum odorifiant pour sépulture lui. Mais Marie, tu as fait ça avant. Et c'est le résultat là, Jésus dit, partout est-il qu'à y prêcher l'évangile, la bonne nouvelle, pour annoncer le témoignage que moi venu, donc qu'à y dit ça, femme de la fête, en l'honneur.
1: Oui. Ben nous, la suite texte là, où tu as dit là, maman bien aimé le restant.
0: Oui. Et lorsque plus tard, il s'enfonça dans les ténèbres de la suprême épreuve. Il emportera avec lui le souvenir de cet acte comme un gage de l'amour dont il sera l'objet de la part de ses rachetés pendant l'éternité.
1: Wow. Extraordinaire. Alors, on nous avance, on nous parlait encore d'un autre témoignage. Alors, est-ce que vous pouvez dire que Pilate témoignait? Et qui témoignage Pilate bah, et comment est-ce?
0: Pilate témoignait à plusieurs reprises. Et il dit, mais moi, pas qu'à voir pièce mal en dit de Mountala. Dit qui ça donc d'autres cas jugés pour d'autres voyer d'abord. Moi, pas qu'à voir ni pièce mal en dit de.
1: Pilate. T'es convaincu que Jésus était innocent.
0: Oui.
1: D'accord. Mon Pilate là même, non t'as là qu'à signifier javelot.
0: Ouais.
1: Un javelot, c'est un morceau fait pointi.
0: Yes.
1: Il fait pour frapper, pour tuer, qui s'en merci. Mais même là, nous, le javelot Pilate, faibli, il reconnaît la vérité.
0: Il
1: témoigne. Mais en disant, qui s'en est pouti, Pilate parler plus loin. Pour dire comme ça, mais non, nous sommes innocents, nous ne pouvons pas faire ça.
0: Oui, parce que là, il dit, je ne vois aucun mal. Autrement, Madame Pilate a reçu des révélations, Claudia de Popula, il a reçu des révélations de la part de Jésus qui te dit, dis Marie, pas prendre part et puis ben, être là. Parce que visage de Jésus vient persécuter moi pendant la nuit. Donc Pilate est au courant, il te voit toute bagaille là. Mais le peuple a dit, si on pas qu'à relâcher Barabbas, ou pas ami à César. Et nous, quand il dit César, quand on trahit, parce qu'on quitte un roi vivre à la place de lui. Pilate sentit position menacée. Pilate sentit prestige lui quand il descend. Et il livre Jésus pour être crucifié.
1: Oui. Mais là, nous croyons que. Dans l'évangile Jean,
0: oui.
1: Est-ce que vous soulignez ça? Jean fait appel à de nombreux témoins. De oui, tous les horizons pour témoigner
0: quand Jésus était le Christ. Maintenant, j'en ai fait appel à Pilate, le gouverneur qui avait jugé Jésus. C'était un témoignage important parce que Pilate était un Romain gouverneur et juge. La plupart des autres témoins étaient des Juifs et des Rotuliers.
1: Et alors, où est-ce ça là? Où est-ce à présent?
0: Un Romain.
1: Un païen, hein? Un païen qui reconnaît Jésus en tant que Messie.
0: Oui.
1: Hein? Parce que si il pas commettre rien, pièce faute,
0: oui.
1: Et puis il vient au jugement, ça veut dire là, il y a un amalgame.
0: Mais là, il y a un amalgame. Mais nous allons aller un petit peu plus loin. Là où est Jésus crucifié, puis là, il fait écrit. En écrit tout. Là, il y a écrit tout à l'heure, écrit tout à l'heure, écrit en trois langues. Hébreu. Hein? Il était écrit en hébreu, en latin et puis en grec.
1: Mm-hmm.
0: Grec. Jésus-Christ, le roi des Juifs.
1: Roi des Juifs.
0: Ouais.
1: Bien, alors, qui lien, Gratien, qui n'y a verdict Pilate là, et puis thème l'évangile Jean. Alors, on
0: Jean 18.
1: Jean 18. Verset 38, et nous croyons, et Jean 19, nous croyons des petits passages, Jean 19.
0: Jean 18, au verset 38, nous. Pilate lui dit, qu'est-ce que la vérité? Et après avoir dit cela, il sortit de nouveau pour aller vers les Juifs, et il leur dit, je ne trouve aucun crime en lui.
1: Ça,
0: il pose des questions, qu'est-ce que la vérité? Et en même temps, il sortit.
1: Mm.
0: Et alors, nous allons lire Jean 19.
1: Jean 19, verset 4 à 22. Mm. Et, mais nous croyons que et Pilate en face la vérité. Pilate
0: oui.
1: Ni la vérité.
0: Oui,
1: et Pilate a posé des questions.
0: Qu'est-ce que la vérité? Pilate sortit de nouveau et dit aux Juifs, voici, je vous l'amène dehors, afin que vous sachiez que je ne trouve en lui aucun crime.
1: Nous restons là. Est-ce que là encore, ou pas qu'a dit que Pilate a présenté un évangile là?
0: Mais bien sûr.
1: Et quand Pilate sortit de nouveau et puis présentait Jésus pour dire comme quoi il pas trouvé en didin
0: aucun
1: crime.
0: Aucun.
1: Et là, aller plus loin, il a dit, voici l'homme.
0: Voilà.
1: Voici l'homme.
0: Voilà.
1: Ça veut dire que non, blanc autre qui a crucifié là, non, blanc autre mené moi pour condamner, hein, c'est lui qui vient pour sauver nous. Voici l'homme, Mili. Mais c'est extraordinaire, Gratien.
0: Mais c'est ça.
1: C'est extraordinaire.
0: Voici, oui. Voici donc celui qui est annoncé par les prophètes. Le voici. Et le peuple a crié, mais non, nous ne voulons pas de lui. Nous parler, nous le crucifier.
1: Oui, oui, oui. Quand il a entendu
0: sa parole, sa frayeur augmenta. Il rentra dans le prétoire et dit, d'où es-tu? Mais Jésus ne lui donna aucune réponse. Pilate lui dit, est-ce à moi que tu parles? Ne sais-tu pas que j'ai le pouvoir de te crucifier ou de te faire relâcher? Jésus répondit au verset, oh, tu n'auras sur moi aucun pouvoir si cela n'a été donné d'en haut. C'est pourquoi celui qui me livre à toi commet le plus grand péché.
1: Eh
0: ce moment, Pilate cherchait à le relâcher.
1: Oui. Et on nous lit, et pas Gafta là, m'en souligne là. Jésus fut amené à Pilate tôt le vendredi. Oui.
0: Jésus fut amené à Pilate tôt le vendredi matin. Son plan était de prononcer rapidement le sort du prisonnier. Mais l'attitude de Jésus attira l'attention de Pilate. Le gouverneur interrogea Jésus et
1: de près.
0: De près et entendit dans sa bouche, je suis né, je suis venu dans le monde pour un témoignage à la vérité. Quiconque est dans la vérité, écoute ma voix. Bien que le gouverneur ait finalement condamné Jésus à mort, il avait néanmoins proclamé innocent à trois reprises.
1: Oui, oui.
0: Et au-dessus de la croix, il plaça l'inscription « Jésus de Nazareth, le roi des Juifs », complétant ainsi son témoignage de l'identification de Jésus. Et pourtant, malgré son témoignage, le témoignage de l'innocence du Christ, il le condamna quand même à mort. Pilate donc avait la vérité, elle-même debout devant lui, et pourtant, permettant à la foule de l'intimider, il condamna Jésus à mort de toute façon. Quel exemple tragique du fait de ne pas suivre ce que votre conscience et votre cœur vous disent.
1: Gratien, là où est ou qu'a li passage ça là, ou quoi ça pile à faire. Est-ce que je dis pas dans le monde qui ni conviction c'est Jésus qui sauvait, mais qui quand même pas qu'a fait cas pour accepter comme sauveur et qu'a continué à condamner Jésus. Qui sont pas dit ces monde là.
0: Mais moi quand dit ces monde là, oui c'est quoi ça. Parce que l'exemple de Pilate là, parce que faut ça que Pilate 6 mois après, moins de 6 mois après, il pourrait quoi depuis y aller pas encore parce que conscience il était trop chargé et parce qu'il reconnaît les règles. Moi quand dit ces monde là, tandis que l'opportunité avant ni donc découvert Jésus dit que Jésus c'est le sauveur, pas faire pour Pilate, mais accepter la vérité. Parce que la Bible dit, celui qui croira, qui sera baptisé, sera sauvé. Et la Bible dit encore, Dieu a tellement aimé Jean 3,16 qu'il a donné son Fils unique afin que quiconque croit en lui ne périsse point, mais qu'il ait la vie.
1: Nous avancer. Nous parler du témoignage de Thomas. Et est-ce que ça mauvais pour dire ou les preuves pour quoi?
0: Oui. Alors donc, ni un autre monde qui a demandé des évidences pour croire à la Bible, des évidences pour croire à la vérité. Et alors donc, mais c'est parole de Jésus. Hein? Jésus dit, parce que tu m'as vu, tu as cru. Mais bien heureux. Hein? Pour le monde qui tombe, qui parle et qui croit.
1: Oui. Alors ça veut dire que, Gratien, est-ce que la foi, et puis le doute, est-ce que ça va aller ensemble?
0: Non, la foi et puis le doute pas qu'à aller ensemble. Ensemble, parce que là où qu'a douté, c'est que Yodoum, les disciples, donc l'a dit, mettez là, il paraît là, nous, ouais, il nous touche, il nous bagaille. Thomas batte là, Thomas dit, si moi pas qu'à ouais, moi pas qu'à ouais. Premièrement, fortement ouais, hein, dès l'homme. Makloua, et puis un pied Makloua. Mais Jésus qui tellement amour, mon manifesté quoi de façon pour Thomas. Maintenant, mettez un geste F-O-I. Adam, c'est parole que nous l'avons dit. Jésus présenté la main, Jésus présenté le pied. Et puis Thomas, chapé, dégringolé, descend en pied. Et puis adoré, il dit mon Seigneur et mon Dieu.
1: Eh oui, il confesse là. Et allogation, il ne croit pas ça, autre chose, nous n'y donnons point à vous faire. Et est-ce que nous, ou certains, nous, besoin de preuves pour quoi? Pour qui?
0: C'est important. Parce que assez souvent, nous des gens qui ont pris l'engagement, ils ont dit, bon Dieu, fais-moi ça. Fais-moi ça. Et là, bon Dieu, fais-moi ça, ça va faire un mieux. C'est qu'à enlever d'autres lèvres, puis ça a fait au milieu. Et bien, tout le monde n'a pas parlé. Ni des mondes, y'a qu'à y a dit, bon, m'entendre et m'en a quoi. Donc, mais en tout cas, bon Dieu, t'a ajusté tout de façon à ce que chaque monde conscientieux, en paix et puis quoi, pour y'a dit.
1: En fait, ça, bon Dieu, c'est sauver mon nom. Et s'il faut que les bayens peuvent pour sauver.
0: S'il faut parmi les pays,
1: oui,
0: il faut parmi
1: les pays.
0: Il faut parmi les pays. Mais objectif, lui, c'est de sauver.
1: C'est ça l'amour, bon Dieu. Grâce à un dernier point, un témoignage, nous, de Jésus-Christ. Alors, qui ça, et nous, ni Jodia, hein, que c'est mon nom qui t'est qu'à vivre autant Jésus, pas tenu, et qui peut aider nous. À quoi je dis?
0: Jean 20, verset 30 et puis 31 qui a nous en réponse à cela, Jean 20, 30 et 31. Jésus a fait encore en présence de ses disciples beaucoup d'autres miracles qui ne sont pas écrits dans ce livre, mais ces choses ont été écrites afin que vous croyiez que Jésus est le Christ, le Fils de Dieu, et qu'en croyant en lui, vous ayez la vie en son nom. Ça veut dire, m'en pas vivre en tant que Jésus.
1: Mm-hmm.
0: Ça veut dire que m'en pas marcher là Jésus marche. Mais par la foi, puisque m'en ni parole là, m'en qu'à contempler Jésus. M'en qu'à contempler. Et par la foi, m'en qu'à avancer en l'air, chemin, m'en qu'à faire cheminement et puis, et m'en qu'à croire que ça qui est écrit là, si m'en accepte, assure m'en la vie.
1: Et puis, n'y a l'eau bagaille Jésus prophétisé par eux, oui. Ils n'ont pas oué accompli,
0: c'est
1: mais nous même là,
0: c'est nous qui oué.
1: C'est où, nous oué tout ça. Et c'est pourquoi nous qu'à oué, par exemple, Matthieu 24. Il a dit verset 2, mais il leur dit, voyez-vous tout cela?
0: Ouais.
1: Je vous le dis en vérité, il ne restera pas ici pierre sur pierre qui ne soit renversé. Et nous n'y plusieurs machins. Comme ça, par exemple, verset 14 là. Verset 14 là. Oui.
0: Le royaume sera prêché dans le monde entier pour servir de témoignage à toutes les nations et alors viendra la fin. Maintenant, nous impliquer dans la présentation de la bonne nouvelle. C'est de l'époque de Jésus, pas ouais, la fin bonne nouvelle à prêcher, mais nous là qu'à ouais, bonne nouvelle là qu'à prêcher, et nous c'est normalement des pions du Seigneur de la maillon, nous sommes maillon à dans chaîne l'évangile là pour permettre l'évangile à prêcher. Oui.
1: Alors, ouais, nous allons faire un petit lecture là, et puis nous finissons. Et aujourd'hui,
0: environ 2000 ans plus tard, en tant que disciples de Jésus, nous avons aussi le privilège de témoigner de Jésus et de ce qu'il a fait pour nous. Ce n'est pas par le raisonnement de Nathanaël, de Nicodème, de la femme samaritaine ou des enseignements des Pharisiens que nous pouvons connaître Jésus comme Messie par nous-mêmes. C'est par une lecture des Écritures sur la puissance convaincante du Saint-Esprit que nous acceptons Jésus comme le Sauveur du monde. Chacun de nous à sa manière et à partir de sa propre relation avec Dieu peut avoir une histoire à raconter. Notre histoire n'est peut-être pas aussi impressionnante que celle de voir des morts ressuscités ou une personne aveugle de naissance être guérie, mais cela n'a pas d'importance. Ce qui importe, c'est que nous connaissions Jésus par nous-mêmes et que nous entendions le témoignage de lui à notre manière, comme l'ont fait les multiples témoins de l'évangile de Jean.
1: Bel passage. Ouais. Ça nous quoi dit c'est mon nom. Jésus ben nous la grande commission de Matthieu chapitre 28 verset 19-20.
0: Ouais.
1: Eh bien là qu'a accepté Jésus ou qu'a venu un disciple et un disciple pour témoigner.
0: Absolument.
1: De bonté mettre lui ça y fait en dit dans la vie et ça y promet pour faire bas tout le monde. Qui bon Dieu bénit nous et en tant que disciple en nous témoigner. Par attitude nous,
0: ouais.
1: Par parole nous, par travail nous, en nous rester ensemble dans l'humilité,
0: yes.
1: Et puis en nous travail, récompense nous qui grandit dans le ciel là, par la grâce bon Dieu. En nous prier. Papa Dieu, nous disons merci pour la clarté de l'évangile qu'on a au Kabanou en disant l'évangile selon Jean.
0: Yes.
1: Merci pour Jésus le Messie. Nous, selon promesse Bible là, descendant d'Abraham par la foi, nous ni le salut en Jésus-Christ et la bénédiction c'est pour toute la terre. Quittez-nous souple, mon Dieu. Pas lutter contre le Saint-Esprit qui a parlé à nous, mais que nous quittez-nous, nous toucher, attendri, pour attention nous tourner qu'on nous vers le Messie, vers le Sauveur, vers le Dieu Tout-Puissant, pour nous savoir que sans lui, nous ne pouvons pas faire rien. Veuillez la bénédiction en les peuples là, en les tout le monde, et quittez-nous témoigner de bonté Jésus, au nom de Jésus, nous prions, et puis toute gloire là qui a venu pour vous tout seul.
0: Amen.
1: Amen.

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C'est avec plaisir que je vous retrouve, chers amis auditeurs, dans notre oasis. Aujourd'hui, je vous propose de découvrir une nouvelle promesse de Dieu pour nous qui se trouve dans Jérémie 29, le verset 11. Car je connais les projets que j'ai formés sur vous, dit l'Éternel, projets de paix et non de malheur, afin de vous donner un avenir et de l'espérance. L'Éternel nous dit, je connais les projets que j'ai formés sur vous. Il a préparé ce projet à notre intention. C'est un projet de paix et non de malheur. Et l'objectif de ce projet, c'est de nous procurer un avenir et de l'espérance. Cher ami auditeur, notre Dieu nous connaît. Il nous a créés et il nous a rachetés. Il nous connaît. Il sait ce qui nous convient. Il sait ce qui peut nous rendre heureux. Mais il sait aussi ce qui peut saper notre paix. C'est pourquoi il fait ce projet pour nous, pour chacun de nous. Quelle que soit notre situation, quel que soit notre quotidien, Dieu a un projet de paix. Quoi qu'il puisse t'arriver, Dieu a un projet de paix pour toi. Il veut que tu sois en paix avec toi-même, avec lui et avec tes semblables. Il veut que tu connaisses la paix. D'ailleurs, il nous invite à rechercher la paix avec tous. Il est important que nous possédions cette paix. Quand nous avons la paix que Dieu donne, cela ne veut pas dire qu'à l'extérieur, il n'y a pas de difficulté, il n'y a pas de lutte, il n'y a pas de problème. Mais nous sommes en paix, nous sommes tranquilles, nous avons une manière d'affronter les choses avec sérénité. Pour illustrer, je vais vous parler de ce qui s'est passé pour moi lors du cyclone Hugo. J'étais à la maison avec mes trois filles. Le soir venu, nous nous sommes enfermés dans la chambre, nous nous sommes occupés à discuter un peu, à lire la parole de Dieu, à chanter, à jouer. Nous avons prié, puis nous nous sommes endormis. Nous avons dormi toute la nuit, tranquillement, sans nous soucier de quoi que ce soit. Et le matin venu, c'est une voisine qui nous a appelés pour nous demander « Est-ce que nous ne nous réveillons pas pour voir ce que le cyclone avait fait à notre maison ?» En effet, il y avait eu quelques sérieux dommages. Mais nous n'avons rien entendu au cours de la nuit. Rien du tout. Nous dormions en paix parce que nous savions que l'Éternel prendrait soin de nous. Je suis convaincue, chers amis auditeurs, que vous avez déjà vécu une expérience similaire où vous vous êtes confié en Dieu en dépit des difficultés et où vous avez été conscient de sa présence, où vous avez ressenti la paix que lui seul peut vous donner. C'est cette paix que Dieu réclame de nous. Il n'est pas dit qu'il n'y aura pas de difficultés, mais nous devons avoir confiance en Dieu, sachant que quoi qu'il puisse nous arriver, il y a quelqu'un qui est aux commandes, qui nous a promis sa paix et qui veut notre bonheur. Cher ami auditeur, si vous vous êtes approprié la promesse de Dieu, vous pourrez connaître la paix. Puisque la paix ne vient pas de l'extérieur, Dieu nous la donne, Dieu la met en nous, cette paix qui ne dépend pas des circonstances, mais que lui seul peut nous donner. Il a des projets de paix pour nous. Et il précise que ce sont des projets de paix et non de malheur. Donc, ce qui peut nous arriver ne peut que nous être utile et concourir à notre bien. Nous sommes confiants dans le Seigneur, nous croyons dans ses promesses et nous avons l'assurance que
Fidèle à sa promesse, ce qu'il a dit se réalisera dans nos vies, puisque ce qu'il dit, il le fait, et qu'il n'est pas un homme pour mentir. Je vous invite maintenant à la prière. Notre Dieu, notre Père, nous te louons, nous te bénissons, nous te magnifions pour ta grandeur, pour ton amour et pour ta bienveillance envers nous. Nous te disons merci pour le soin que tu prends de nous et pour les promesses que tu nous fais. Mais nous te demandons pardon, notre Dieu, parce que bien souvent nous sommes incrédules. Nous avons du mal à croire que ce que tu promets peut se réaliser dans nos vies. C'est pourquoi nous te demandons de nous pardonner et de nous aider, notre Dieu, à croire en tes promesses afin qu'elles deviennent des réalités pour nous. Nous te remercions pour le projet que tu as fait pour nous. Un projet que tu connais. Tu connais ses grandes lignes et tu sais que c'est un projet de paix et non de malheur afin que nous possédions l'espérance, que nous ayons un avenir. Aide-nous, notre Dieu, notre Père, à croire en cette promesse et à nous placer là où elle peut devenir dans la vie de chacun de nous une réalité. Fais-nous grâce, notre Dieu, notre Père. Aide-nous, soutiens-nous, garde-nous. Donne-nous d'être en paix et heureux de vivre chaque instant que tu nous accordes de vivre sur cette terre. Fais-nous cette grâce, je te prie, dans le nom de Jésus. Amen.

Des applaudissements bien mérités pour le révérend Gary Davis lors d'un concert fait dans la région de New York. Il aimait beaucoup se produire comme ça dans les concerts. Il n'y avait pas de salle, c'était vraiment un ciel ouvert et un podium avec une petite tente au-dessus pour l'abriter un petit peu du soleil. Il était toujours avec son éternel chapeau noir comme ça, son feutre noir, une chemise blanche, une cravate, un costume très sombre. Il faisait un petit peu endimanché, bien sûr, des lunettes de soleil en permanence, puisqu'il était aveugle déjà depuis de très très nombreuses années, depuis son adolescence. C'est le révérend Gary Davis qui fut un des grands chanteurs de rue à New York, et des centaines de milliers de gens sont passés devant lui. Il chantait ses chants, il tendait la main, il prêchait l'évangile de cette façon-là, et il collectait un petit peu d'argent pour survivre. Il travaillait jusqu'au bout, il mourut en 1972, et il enseigna la guitare jusqu'à la fin de ses jours, et il chanta puisqu'il mourut donc d'une crise cardiaque sur scène lors d'un concert. Et il a interprété donc de nombreux blues également bien avant, et puis ensuite il a continué à chanter quelques blues lors de certains concerts et de certaines réunions. Il chantait aussi quelques chansons folkloriques, et les chants que j'extrais de l'album donc que j'ai là présentent donc également ces chants, et on peut le trouver actuellement dans le commerce. Ces disques sont importés parce qu'on s'est dit que finalement c'était des gens quand même très importants. Ils sont en train de mourir tous. Lui est mort en 1972, et au dernier moment on s'est dit que c'était des témoignages. Je pense à Alberta Hunter et tous ces gens-là que l'on enregistre maintenant, en se disant c'est quand même des gens précieux, c'est des gens qui ont été un regard sur toute notre époque, et les témoins surtout de toute notre époque. Et c'était sans aucun doute un témoin spirituel et un homme dédié à Christ, un évangéliste des rues, dans la tradition justement de tous ces pasteurs aveugles qui ont sillonné les villes, les rues des villes américaines. Alors maintenant, on va tout de suite entendre deux titres. I Heard the Angels Singing. Le titre, c'est Angels Singing, et puis entre parenthèses, I Heard the, parce que c'est le... Donc j'ai entendu les anges chanter. C'est un titre, un traditionnel, et un autre traditionnel, 12 Sticks.

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1: Voilà, il avait 70 ans quand il a enregistré pour la marque Heritage ce merveilleux disque qu'on peut trouver donc encore dans le commerce. Je vais maintenant vous proposer deux autres morceaux qui ne sont pas sur le même disque mais produits par la même marque, pourquoi pas. Ce sont des gens qui méritent qu'on les entende et qu'on les écoute et qu'on les réécoute. Alors deux gospel merveilleux qui sont deux très grands traditionnels et qui sont interprétés de façon splendide. Je crois que je n'ai pas suffisamment de mots pour parler de ces évangélistes authentiques. C'est « I am a true vine », « Je suis un véritable sarment ». Et puis le deuxième, c'est un très très grand classique que vous connaissez bien maintenant, qui est interprété par des dizaines d'interprètes. C'est « Lord, stand by me », « Seigneur, tiens-toi près de moi ».

C'était Lord Stand By Me, ce classique que vous connaissez bien et interprété avec une vigueur particulière. Et je disais précisément, hors micro bien sûr, à Marie, que ces chants étaient souvent les mêmes. Ces évangélistes des rues se devaient justement d'accrocher l'attention de leur auditoire. Et ce n'était pas facile parce que chacun va qu'à ses occupations. Et c'est pour ça que les chants, ces chants de rue, ces spirituals, sont chantés parfois avec beaucoup de hargne à certains moments. C'est pour justement attirer l'attention. Et ce ne sont pas des crooners, c'est des gens qui chantaient sans sono ou avec une toute petite sono et qui avaient beaucoup de problèmes à se faire entendre. Et ils avaient vraiment la volonté de se faire entendre, puisqu'ils vivaient quand même de ça et de leur foi. Même si, comme je l'ai dit, Davis était un merveilleux guitariste et qu'il a donné des leçons. Il a eu quand même des élèves remarquables. À une certaine époque, il avait Larry Johnson, Roy Bookbinder, Woody Mann. Il a même eu son peut-être le plus connu, c'était Blind Boy Fuller, qui est mort en 41, sans aucun doute. Sans aucun doute, il connaissait la guitare mieux que beaucoup de musiciens et même de musiciens actuels. Et il préférait, sa guitare préférée était une Gibson J200, c'était le modèle. Et vous l'avez entendu tout à l'heure parler de Miss Gibson, c'était pas du tout une de ses maîtresses, loin de là. C'était simplement sa guitare avec laquelle il passait de longues heures. Il s'est marié en 1944, donc juste avant d'arriver dans le Bronx à New York. Et Madame Davis, Sister Davis, qui est devenue par la suite, qui est maintenant Mother Davis, a joué un rôle énorme dans sa vie, bien sûr. Et elle aimait beaucoup le morceau que je vous propose maintenant pour terminer cette série de deux émissions sur ce grand interprète de spiritual. Ce dernier morceau qui séduisait tant Madame Davis, c'était « I want to be saved », « Je veux être sauvé ».

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0: Oui, bonjour, chers amis auditeurs. Nous nous retrouvons pour la leçon du mardi 7 juillet, une puissance pour ceux qui sont sauvés. Nous te remercions, Seigneur, et jusque dans l'éternité, pour ce sacrifice scandaleux de la part de Dieu lui-même, en la personne de Jésus-Christ, pour nous redonner ce que nous avions perdu, nous redonner de la dignité, de la valeur, nous redonner une beauté de caractère, nous donner l'opportunité de choisir Jésus-Christ et de vivre en cherchant à lui ressembler. Merci pour l'œuvre incroyable de cette rédemption de toute la famille divine, le Père, le Fils et le Saint-Esprit, pour que nous puissions un jour vivre ensemble et sans jamais plus nous séparer. Amen. L'apôtre Paul dit donc dans 1 Corinthiens, nous l'avons vu, que la prédication de la croix est une puissance de Dieu pour ceux qui sont sauvés. Puissance de Dieu. Je voudrais lire quelques textes. Il suffit de lire quelques textes pour comprendre la puissance de la croix. Dans 1 Jean 3 et le verset 8. 1 Jean 3 et le verset 8. Celui qui pêche est du diable, car le diable pêche dès le commencement. Le Fils de Dieu a paru afin de détruire les œuvres du diable. Incroyable, cette déclaration de la puissance de Dieu qui non seulement dans sa vie a vaincu le péché, et parce qu'il a vaincu le péché, a condamné les œuvres du diable à la croix. Je rappelle que les œuvres du diable, c'est d'abord notre nature pécheresse. Hein ? Puisque l'auteur en réalité de notre nature pécheresse, ce n'est pas Dieu. Dieu ne nous a pas créés imparfait, dans une nature défectueuse. Non, Dieu nous avait créés dans une perfection, perfection de caractère, avec une chair qui était sainte, une chair qui était parfaite, habitée, remplie de l'amour agapé. Donc ce n'est pas lui qui est l'auteur de notre nature dégradée. Nous avons dit oui à une œuvre diabolique. Le péché est une œuvre diabolique, et le fait que nous soyons devenus pécheurs relève là aussi d'une œuvre diabolique. Eh bien, c'est toutes ces œuvres qui ont été condamnées et crucifiées à la croix, nous dira donc Jean. Dans 1 Jean 3, verset 8, il a détruit tout cela, hein, il a détruit les œuvres du diable. Bien, dans Romains 6 et le verset 6, il est dit que « sachant que notre vieil homme a été crucifié avec lui, afin que le corps du péché fut détruit. » Je rappelle qu'il n'y a pas de dichotomie, il n'y a pas de séparation entre le corps et l'âme. Dans l'état d'esprit hébraïque et dans la compréhension paulienne de l'anthropologie humaine, on ne sépare pas le corps de l'âme. Le corps, c'est l'homme tout entier, l'âme, c'est l'homme tout entier. De sorte que, lorsqu'il est dit que le corps du péché fut détruit, il s'agissait bien, pour abolir le péché, de faire disparaître les pécheurs en Christ à la croix. Romains 6 et le verset 6. Dans Hébreux 9 et le verset 26, il est dit « Autrement, il aurait fallu qu'il eût souffert plusieurs fois depuis la création du monde, tandis que maintenant, à la fin des siècles, il a paru une seule fois pour abolir le péché par son sacrifice. » Je rappelle que si nous examinons le péché comme une tumeur, par exemple, qui gangrène un pancréas, si vous avez des métastases, vous allez être obligé non seulement d'enlever la tumeur, mais d'enlever les organes. Le péché a complètement métastasé notre corps, âme et esprit. Donc pour ôter le péché, ôter la tumeur, il faut aussi prendre la vie du pécheur. Sinon, vous ne finirez jamais par ôter le péché. Puissance de la croix, dans 2 Timothée 1 et le verset 9, il nous a sauvés et nous a adressé une sainte convocation, non à cause de nos œuvres, mais selon son propre dessein et selon la grâce qui nous a été donnée, pas prêtée ni offerte, mais donnée en Jésus-Christ avant les temps éternels, et qui a été manifesté maintenant par la venue de notre Sauveur Jésus-Christ, qui a réduit la mort à l'impuissance, cette mort qui ne pouvait pas nous rendre la vie, il a réduit cela à l'impuissance et a mis en évidence la vie et l'immortalité par l'Évangile. Dans Hébreux 2, verset 14, toujours pour proclamer la puissance de la croix à ceux qui sont sauvés, Hébreux 2, verset 14, « Ainsi donc, puisque les enfants participent au sang et à la chair, il y a également participé lui-même, afin que par la mort, il anéantisse celui qui avait la puissance de la mort, c'est-à-dire le diable, cette mort qui retient captif le pécheur durant l'éternité. Christ est venu briser cela et mettre en évidence l'Évangile et l'immortalité grâce à notre Sauveur Jésus-Christ. » Dans Colossiens 2, verset 14, « Puissance de la croix, il a effacé l'acte dont les ordonnances nous condamnaient et qui subsistait contre nous. Il l'a éliminé en le clouant à la croix. Il a payé la totalité de la dette de nos péchés. Il a payé la totalité de la dette de nos factures, de sorte que pour ceux qui ont pris position pour le Christ, le péché ne peut plus nous condamner, il n'y a plus de facture à émettre, puisque tout a été payé à Golgotha par le sang de Jésus-Christ. » Puissance de Dieu pour ceux qui sont sauvés. Dans Marc 3, verset 26, il le dit ceci et 27, « Si donc Satan se révolte contre lui-même, il est divisé et il ne peut subsister, mais c'est en fait de lui. Personne ne peut entrer dans la maison d'un homme fort. » La maison, c'est le monde. L'homme fort, c'est Satan. « Personne ne peut entrer dans la maison d'un homme fort et piller ses biens. Les biens, c'est nous, c'est la race humaine. Sans avoir auparavant lié cet homme fort. Alors, il pillera sa maison. » Voilà quelle a été l'œuvre de Jésus-Christ dans l'incarnation, la sagesse du plan de rédemption dans sa vie et dans sa mort. Voilà pourquoi Paul peut proclamer la splendeur et la bonne nouvelle de l'Évangile, puisque nous avons déjà tous été condamnés en Christ, que nous avons tous été ensevelis et ressuscités et assis avec lui. Il n'y a donc plus de condamnation pour ceux qui sont en Jésus-Christ. Et Dieu s'est incarné pour affronter la loi du péché. Il est venu s'incarner pour la combattre et la vaincre. Et ce n'est que parce qu'il s'est frotté à la loi du péché, que parce qu'il l'a affronté et vaincu, qu'il avait donc la capacité de la condamner à la croix. Il est venu affronter cette loi du péché dans un corps à corps pour démontrer à l'univers que la loi de l'agapé est plus puissante que la loi du péché. La loi du péché, c'est un amour égocentré. C'est de l'égoïsme, c'est de l'orgueil, c'est de l'égocentrisme, c'est de l'idolâtrie du moi. Hein? C'est l'insoutenable légèreté du moi. C'est le gonflement du moi à l'extrême. C'est l'ivresse du moi. Il est venu démontrer que l'on peut vivre dans une nature pécheresse et rejeter tout péché, tout en étant tenté et triompher de toute tentation. La Bible définit cela comme étant le mystère de la piété. Comment dans une nature qui vous pousse à pécher, comment dans une nature qui vous pousse à faire le mal, aucun péché n'a été trouvé en Jésus-Christ. C'est le mystère de la piété. Le mystère de l'iniquité, c'est totalement l'inverse. Comment dans une nature sainte, sans tache et sans défaut, qui était la nature de Lucifer avant la chute, comment pouvait-il être habité dans une nature où tout le poussait à faire le bien, où il était équipé pour ne faire que le bien? Et le mal a été trouvé en lui, c'est le mystère de l'iniquité, et donc par opposition, le mystère de la piété. La croix attire le monde à Christ. Et lorsque le Fils de l'homme aura été élevé, j'attirerai tous les hommes à moi. Mais nous avons vu que c'est l'univers qui l'a attiré à lui. Puisque Paul dira que c'est le monde et c'est l'univers qui a été réconcilié avec Jésus-Christ par le sang de sa croix, Colossiens 1 et le verset 20. La bonne nouvelle de l'Évangile c'est aussi la restauration. Et c'est cela aussi la puissance de la croix. Car le texte a dit que c'est une puissance qui a sauvé le monde, et ceux qui ont cru en cette bonne nouvelle vivent en personne sauvée. C'est notre connexion à la croix qui nous permet, par le Saint-Esprit et par la foi, de vivre en personne sauvée, de vivre en personne rachetée. La croix nous a restaurés en nous remplissant de l'agapé de la croix, ce même agapé qui a triomphé du péché. Car l'univers a vu que le modèle existentiel qui était proposé par Satan, le modèle sociétal, éthique, moral, philosophique et politique proposé par Satan, ne conduisait qu'à la ruine de l'âme et au malheur et à la souffrance et à la mort. Mais que le modèle qui a été proposé par Dieu assure joie, bonheur, sécurité et paix. La puissance de la croix qui agit dans un croyant racheté est une vie qui est toujours centrée sur l'autre, en mettant l'autre au-dessus et en considérant l'autre comme meilleur que soi-même. La puissance de la croix, l'efficacité de cette croix, c'est donc cette capacité à vivre par la foi en personne sauvée, en renonçant continuellement au vieil homme et laisser le Christ vivre en nous par la foi. Comme dira l'apôtre Paul, ce n'est plus moi qui vis, c'est Christ qui vit en moi. Et si je vis dans la chair, je la vis dans la foi au Fils de Dieu qui m'a aimé et qui s'est livré pour moi. Amen.
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Sur la terre comme au ciel, il voyait Dieu. 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

Témoignage pour l'Église, volume 1er, chapitre 87. Soyons généreux. La bénédiction divine reposera sur les fidèles de la ville de X qui ont à cœur la cause du Christ, les offrandes volontaires de nos frères et sœurs, faites dans la foi et l'amour du Rédempteur crucifié, leur procureront en retour de nombreuses bénédictions. Car Dieu se souvient de tout acte de libéralité de la part de ses saints, dans la préparation d'un lieu de culte. Une grande mesure de foi et de confiance en Dieu est nécessaire. En affaires, ceux qui ne risquent rien ne font que peu de profit. Ayons donc la foi, nous aussi, lorsque nous nous lançons dans une entreprise pour le Seigneur et que nous investissons de l'argent dans sa cause. Certains, alors qu'ils sont pauvres, sont généreux avec le peu qu'ils possèdent. Mais à mesure qu'ils s'enrichissent, ils deviennent parcimonieux. La raison pour laquelle ils ont si peu de foi réside dans le fait qu'ils ne continuent pas à être généreux dans la prospérité et ne donnent pas à la cause de Dieu, fût-ce au prix d'un sacrifice. Dans l'économie juive, la bienfaisance devait s'exercer d'abord envers le Seigneur. À la moisson et à la vendange, les prémices du blé, du vin, de l'huile étaient consacrées au Seigneur. Le glanage et un coin même du champ étaient réservés aux pauvres, car notre bon Père Céleste n'oublie pas ces derniers. La première laine à la tente des moutons, les premiers grains à la moisson étaient offerts au Seigneur. Et il était recommandé que les pauvres, les veuves, les orphelins et les étrangers fussent invités à la fête. À la fin de l'année, tout était mis en œuvre pour que chacun déclarât solennellement si oui ou non il avait agi selon le commandement de Dieu. Le Seigneur voulait ainsi faire impression sur le peuple afin que celui-ci comprît que Dieu doit être le premier servi en toutes choses. Grâce à ses prescriptions de bienfaisance, les Israélites avaient sans cesse présent à l'esprit que leur maître bien-aimé était le vrai propriétaire des champs et des troupeaux, lui qui dispensait le soleil et la pluie au temps des semailles et de la moisson. D'ailleurs, tout leur bien n'avait-il pas été créé par Dieu, à qui tout appartient et dont ils n'étaient que les économes? La générosité des Juifs dans la construction du tabernacle et du temple montre un esprit de libéralité qui n'a jamais été égalé plus tard par les chrétiens. Ils venaient d'être libérés de leur long esclavage en Égypte et erraient dans le désert. À peine étaient-ils délivrés des armées égyptiennes lancées à leur poursuite que le Seigneur s'adressa à Moïse en ces termes. « Parle aux enfants d'Israël, qu'ils m'apportent une offrande. Vous la recevrez pour moi de tout homme qui la fera de bon cœur. » À ce moment-là, les Juifs ne possédaient que peu de choses et ne pouvaient guère espérer en avoir davantage. Mais voici qu'il leur était demandé de bâtir un tabernacle pour le Seigneur. Dieu avait parlé et il fallait obéir à sa voix. Ils furent généreux. Les Juifs donnèrent libéralement de tout leur cœur et furent ainsi agréables au Seigneur. Ne tenaient-ils pas de lui tout ce qu'ils possédaient? S'ils le réclamaient, n'était-ce pas leur devoir de lui rendre ce qu'il leur avait prêté? Aucune contrainte ne fut exercée. Le peuple apporta plus qu'il n'était nécessaire et on dut refuser des dons, car il y en avait plus qu'on ne pouvait utiliser. Ceci se répéta lors de la construction du temple. À cette occasion, les appels de fonds reçurent également une réponse chaleureuse. Personne ne donna à contre-cœur. Tous se réjouirent à la perspective de voir se construire une maison pour le culte de Jéhovah et se montrèrent généreux.
David bénit le Seigneur devant toute l'assemblée et il dit, « Que suis-je? Qui suis-je? Et qui est mon peuple? Pour que nous puissions te faire volontairement ces offrandes. Tout vient de toi. Et nous recevons de ta main ce que nous t'offrons. » Dans sa prière, le roi remercia Dieu en ces termes. Éternel notre Dieu, c'est de ta main que viennent toutes ces richesses que nous avons préparées pour te bâtir une maison, à toi, à ton saint nom, et c'est à toi que tout appartient. David comprenait parfaitement d'où procédaient tous ses biens. Puissent ceux qui se réjouissent aujourd'hui dans l'amour du Sauveur se rendre compte que leur argent et leur or appartiennent au Seigneur et doivent être employés pour sa gloire et non gardés par-devers soi pour s'enrichir ou pour ses plaisirs. Dieu a un droit incontestable sur ce qu'il a prêté à ses créatures. Tout ce qu'elles possèdent lui appartient.

Il est des causes saintes et élevées qui réclament nos biens. L'argent ainsi investi procurera au donateur une joie plus grande et plus durable que s'il était dépensé en plaisir ou thésaurisé égoïstement. Lorsque Dieu fait appel à notre libéralité, quelle que soit la somme réclamée, une prompte réponse fait de notre don une offrande qui lui est consacrée et procure au donateur un trésor dans les cieux que la teigne ne peut détruire, que le feu ne peut consumer et dont les voleurs ne peuvent s'emparer. La somme investie est désormais en sécurité. Les chrétiens qui se flattent d'avoir plus de lumière que les Hébreux peuvent-ils être moins généreux? Ceux qui vivent à la fin des temps se contenteront-ils de leurs offrandes alors que celle-ci n'égale pas même la moitié de celle des Juifs? La libéralité de ceux-ci s'exerçait au profit de leur propre nation. L'œuvre en ces derniers jours s'étend au monde entier. Le message de vérité doit parvenir à toute nation, à toute langue, à tout peuple. Publié en de nombreuses langues, il faut qu'il soit répandu comme les feuilles d'automne. La croix révèle le principe du sacrifice. Il est écrit, « Ainsi donc, Christ ayant souffert dans la chair, vous aussi, armez-vous de la même pensée. » Et encore, « Celui qui demeure en lui doit marcher aussi, comme il a marché lui-même. » Demandons-nous, que ferait notre Sauveur s'il était à notre place? Que ferait-il pour le salut des âmes? Son exemple répond à ces questions. Il abandonna sa royauté, déposa sa gloire, sacrifia ses richesses et revêtit sa divinité de notre humanité afin de pouvoir atteindre les hommes là où ils étaient. Il donna sa vie pour les pécheurs. Satan promit à Ève une grande félicité si elle consentait à se laisser aller à la satisfaction de son appétit. Mais ce que Dieu demande à l'homme, c'est justement de renoncer à lui-même. Lorsque sur la croix infâme, le Christ était en agonie pour le rachat de l'homme, la nature humaine fut exaltée. Le renoncement et les croix se rencontrent à chaque pas dans notre course vers le ciel. Mais c'est par la croix seulement que nous pouvons arriver au port. L'esprit de libéralité est l'esprit des cieux. L'esprit d'égoïsme est l'esprit de Satan. L'amour désintéressé du Christ révéla à la croix. Il donna tout ce qu'il avait et se donna lui-même afin que l'homme pût être sauvé. La croix du Christ fait appel à la bienfaisance de chaque disciple du Sauveur. Le principe ici illustré est celui-ci. Donner, donner. Ainsi, la bienfaisance et les bonnes œuvres sont les véritables fruits de la vie chrétienne. Le principe mondain est d'amasser des biens et de s'assurer ainsi le bonheur. Mais en réalité, le fruit de tout cela, c'est la misère et la mort. Annoncez la vérité aux habitants de la terre. Montrez à ces derniers leurs péchés et dénoncer leur indifférence, voilà la mission des disciples du Christ. Les hommes doivent connaître la vérité afin d'être sanctifiés par elle. C'est par nous que la lumière divine se communique. Nos talents, nos moyens, nos connaissances ne doivent pas seulement nous servir à nous-mêmes, mais contribuer à sauver des âmes, à sortir l'homme de sa vie de péché et à l'amener, par le Christ, au Dieu infini. Nous devrions mettre tout notre zèle à conduire les pécheurs au divin Rédempteur et à leur faire comprendre la profondeur de l'amour de Dieu envers l'homme. Dieu a tant aimé le monde qu'il a donné son Fils unique, afin que quiconque croit en lui ne périsse point, mais qu'il ait la vie éternelle. Quel incomparable amour que celui-là! Quel thème à méditer! L'amour insondable de Dieu pour un monde qui ne l'aimait pas. Cette pensée subjugue l'âme et soumet l'esprit à la volonté de Dieu. Les hommes qui sont follement attachés aux gains et qui sont déçus et malheureux dans la poursuite des biens de ce monde ont besoin de connaître la vérité qui satisfera la faim et la soif de leurs âmes.

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Fait de façon merveilleuse, je te célèbre car j'ai été fait de façon merveilleuse. Tes œuvres sont étonnantes, je le sais bien. Psaume 139, verset 14.

0: Je me souviens de mon émerveillement en découvrant l'anatomie et la physiologie à l'université. J'étais remplie d'admiration et de respect devant la complexité du corps humain et la façon dont se contrôlaient et s'équilibraient ces systèmes. Dieu a voulu que tout fonctionne tellement bien. Même si nous mangeons toutes sortes d'aliments, le corps fait en sorte que tout fonctionne sans problème. S'il y a trop de sucre dans le sang, le pancréas sécrète plus d'insuline. S'il n'y a pas assez de sucre, l'estomac fait signe au cerveau de nous rappeler de manger, sinon le corps prend sur ses réserves. N'est-ce pas merveilleux, chers auditeurs ? Le corps se répare lui-même. Le corps se répare lui-même. La peau se cicatrise, les os se restructurent. Si une partie du foie est enlevée, il se régénère. Après une attaque cardiaque ou cérébrale, des nerfs se forment et des connexions alternatives se créent à la suite d'exercices répétitifs. Lorsqu'une personne fait de l'exercice, chers auditeurs, le cœur produit davantage de vaisseaux sanguins pour régénérer le sang. En cas d'attaque cardiaque, ces vaisseaux supplémentaires ou collatéraux préviennent une grande part des dommages coronariens. C'est un peu comme lorsqu'il y a formation d'un bouchon sur l'autoroute. Quand une route se trouve bloquée par un accident, si le réseau environnant est dense, une route secondaire nous mènera à notre destination. J'avais presque oublié mes études sur le corps humain lorsque ma fille décida de suivre mes traces et de devenir infirmière. Elle étudie actuellement l'anatomie et réagit comme je l'ai fait en voyant de quelle façon merveilleuse nous sommes faits. J'ai hâte qu'elle assiste à la naissance d'un bébé pour la première fois. Je sais qu'elle en aura les larmes aux yeux, comme cela m'est arrivé, et quand elle rentrera à la maison, elle m'en parlera certainement comme d'un miracle. On ne peut étudier la science, chers auditeurs, sans admettre l'existence d'un créateur. Le monde et le corps humain sont beaucoup trop complexes pour avoir évolué par hasard. Certes, depuis que le péché est entré dans le monde, il y a des imperfections dans la nature. Et si nous ne prenons pas soin de notre corps comme Dieu l'a prévu, si nous ne mangeons pas correctement et ne faisons pas d'exercice physique, nous serons en mauvaise santé. Cependant, quand on considère le nombre de gens ayant sur Terre une longévité normale en présence de tant de péchés et de maladies, on ne peut que s'étonner. Prions ensemble, chers auditeurs. Seigneur, merci de nous avoir fait de façon aussi merveilleuse et aide-nous à prendre soin de notre corps afin que nous soyons à ta gloire. Amen.
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1: 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Le vrai, il était en les quoi là, c'est péché à toute l'humanité qui était en les quoi. Donc tout péché à l'humanité, ça sont bien qu'à peser. 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

À partir de quoi estimes-tu la valeur d'une personne? Beaucoup de personnes estiment la valeur d'une autre à partir de sa couleur de peau, de son métier, du type de voiture que possède cette personne, etc. La valeur d'une personne ne se mesure pas à ce genre de critères. La valeur d'un individu ne dépend pas de ce qu'il possède, mais de ce qu'il a dans le cœur. C'est pas parce qu'il y a un monde docteur qui n'y plus valait qu'il y a un monde qui a fait chabon. 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

0: 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Au lieu donc de chercher à briller par l'apparence ou la position sociale, laissez Dieu agir dans vos cœurs pour vous aider à développer les qualités qui vous donneront la véritable valeur. Et puis, mamay, en nous apprendre pas juger un monde à sous métier, mais à sous saignancheï.
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Bonjour à tous et bienvenue dans Parlons Intégration. Aujourd'hui dans l'épisode 3, nous allons parler des différences culturelles et de leur importance dans le vivre ensemble. Dans notre société, nous rencontrons des personnes venant de cultures différentes. Chacun possède ses habitudes, ses traditions, sa façon de parler et de sa manière de vivre. Ces différences peuvent parfois créer des incompréhensions, mais elles peuvent aussi être une véritable richesse lorsqu'on apprend à les découvrir. La diversité culturelle signifie que plusieurs cultures coexistent dans une même société. Par exemple, certaines personnes parlent plusieurs langues, d'autres ont des traditions différentes, certaines familles ont des habitudes particulières. Toutes ces différences participent à la richesse de notre société. Découvrir une autre culture peut permettre d'apprendre de nouvelles choses et d'ouvrir son esprit. Malheureusement, certaines personnes sont jugées à cause de leurs différences culturelles. Les préjugés peuvent provoquer des moqueries, du rejet ou de l'exclusion. Certaines personnes ont peur de ce qu'elles ne connaissent pas. Pourtant, apprendre à connaître une autre culture peut être très enrichissant. Le respect est essentiel pour vivre ensemble. Respecter une culture différente ne signifie pas forcément être d'accord avec tout, mais accepter que chaque personne puisse avoir une façon de vivre différente. Quand les personnes prennent le temps de se comprendre, les relations deviennent plus positives. La diversité culturelle permet de partager des traditions, des langues, des expériences, des idées nouvelles. Ces échanges favorisent la tolérance et le respect. Les différences culturelles ne doivent pas nous séparer, mais nous permettre d'apprendre les uns des autres. Je reprends car c'est très important. Les différences culturelles ne doivent pas nous séparer, mais nous permettre d'apprendre les uns des autres. Alors merci d'avoir suivi cet épisode dans Parlons Intégration.

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1: 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Bonjour Anne.
2: Bonjour Emmanuel, bonjour à tous. 2h30 ensemble, avec nos correspondants, avec nos envoyés spéciaux sur tous les continents. Le tour de l'actualité dans le monde qui commence en France aujourd'hui, où l'on attend une décision de justice aux conséquences politiques majeures. Décision en appel dans le procès du Rassemblement National, jugé pour détournement de fonds publics européens, pour avoir fait travailler en France, pour le parti, des assistants parlementaires de députés européens. Vous vous souvenez sans doute que Marine Le Pen avait été condamnée en première instance à de la prison ferme et 5 ans d'inéligibilité. Si une telle peine est confirmée, elle ne pourra pas être candidate à la prochaine présidentielle, mais ça, Marine Le Pen l'a déjà anticipé. Voici ce qu'elle disait récemment à la télévision.
3: Non, j'ai pas peur. Ça ne dépend plus de moi. Mais je continuerai à me battre. Et si je ne suis que militante, ben je serai que militante.
2: Une simple militante aux côtés de Jordan Bardella, qui lui représenterait le Rassemblement National à la présidentielle. Nous appellerons notre reporter à la Cour d'appel de Paris dans un instant dans le journal. On reviendra aussi longuement sur ce que la décision de justice peut avoir comme conséquence pour le clan Le Pen et pour le parti. Rendez-vous dans une demi-heure. Vous entendrez aussi le député socialiste Romain Eskenazi. Ce procès, il intéresse beaucoup également à l'étranger. On en parle dans 10 minutes dans la Fabrique du Monde.
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2: Nous reviendrons aussi dans RFI Midi sur cette journée de mobilisation en Tanzanie. Manifestation pour réclamer des réformes démocratiques malgré l'interdiction des rassemblements. Détail dans Afrique Midi à midi et demi, temps universel. On va aussi parler du sommet de l'OTAN qui commence aujourd'hui en Turquie. On évoquera également l'avenir de Gaza après cette annonce du Hamas qui a dit hier dissoudre ses instances dirigeantes dans le territoire palestinien. On verra ce que ça peut avoir comme conséquence avec notre invité dans un peu plus d'une heure. Et puis on parlera aussi de foot, évidemment. La suite des huitièmes de finale de la Coupe du Monde, le journal des sports, c'est dans 1h15 maintenant. Voilà, vous avez le programme. Bienvenue.
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2: Et tout de suite, le journal. Bonjour Karine Bellicha.
4: Bonjour Anne, bonjour à tous.
2: La lecture du délibéré à Paris va durer plusieurs heures.
4: Un arrêt de la Cour d'appel en forme de premier acte de la présidentielle qui aura lieu l'année prochaine en France. Qui sera le candidat du parti d'extrême droite, le RN ? Marine Le Pen, en tête des sondages, va donc être fixée sur son sort. Peut-être condamnée, comme en première instance, pour détournement de fonds du Parlement européen au profit du Front National de l'époque et donc empêché de concourir. Sa possible peine d'inéligibilité sera scrutée de près. Laura Martel, vous êtes en direct de la Cour d'appel. Laura, Marine Le Pen va arriver dans les minutes qui viennent.
5: Oui, elle est attendue de pied ferme par des centaines de journalistes de la presse régionale à internationale. On a vu des Japonais, des Suédois, des Flamands, tous arriver dès l'aube au vu de l'enjeu, du double enjeu de cette décision. Décision judiciaire, d'abord, la Cour d'appel doit trancher sa culpabilité ou non, ainsi que celle de ses coprévenus et du parti face aux accusations de mise en place d'un système de détournement de fonds publics européens organisés. Une décision judiciaire également cruciale pour son avenir politique. Alors concrètement, l'audience débutera à 13h30. Dans une demi-heure, on devrait avoir rapidement une première indication cruciale, car la Cour va d'abord dire si Marine Le Pen et ses co-prévenus sont relaxés ou déclarés coupables. Et alors, en cas de déclaration de culpabilité, eh bien, le suspense va durer pour connaître les conséquences sur l'avenir politique de Marine Le Pen, puisque on nous dit la lecture des motivations de la Cour devrait durer au moins 2 heures. Avant donc, en toute fin d'audience, le prononcé des peines, peines de prison éventuelles et complémentaires éventuelles d'inéligibilité, qui devraient être donc déterminants pour la candidature de Marine Le Pen à la présidentielle de 2027.
4: Laura Martel avec Stephen Hesley à la Cour d'appel de Paris. Et ce soir, Marine Le Pen interviendra dans le JT de TF1 pour formaliser sa candidature ou son renoncement.
2: La visite en Syrie d'Emmanuel Macron se poursuit malgré la double explosion explosion qui a secoué les abords de l'hôtel où séjournait le président français.
4: Des attentats à la bombe qui ont fait 18 blessés, dont 4 policiers. Pas question pour autant d'interrompre son déplacement. Premier chef d'État occidental en visite dans la Syrie post-Assad. Emmanuel Macron se trouve actuellement au palais présidentiel de Damas avec son homologue Ahmed Al-Shara. Le chef d'État français est venu accompagné d'une délégation de chefs d'entreprise, dont le PDG de Total, Patrick Pouyanné. Notre envoyé spécial Sophie Guignon a pu l'interviewer. Patrick Pouyanné voit la Syrie comme une route alternative pour le pétrole.
6: La Syrie est importante parce qu'encore une fois, c'est potentiellement un pays de transit important pour le pétrole qui vient d'Irak vers la Méditerranée. Et de ce point de vue-là, ça a toujours été ce pays de transit dans l'histoire, un pays qui on a envie de qu'il soit stable. La stabilité de la Syrie est importante de ce point de vue-là pour la région. On est présent dans tout le Moyen-Orient, donc pourquoi pas en Syrie. On y était il y a 15 ans. Aujourd'hui, c'est clair que la situation sécuritaire n'est pas permettant encore de travailler, mais venir à Damas, on peut aller sur le terrain. Pour l'instant, pas encore. Maintenant, laissons au gouvernement le temps de prendre le contrôle de ce pays. Il ne faut pas trop demander. En plus, c'est un pays qui sort de quoi, 15 ans de guerre civile. Il faut être un peu patient. Hein.
4: Et Ahmed Al-Shara souhaite désormais que la France devienne le premier partenaire de la Syrie, carrefour du commerce mondial après le blocage du détroit d'Ormuz.
2: Parce que dans ce détroit, le trafic a repris, mais la situation est loin d'être stabilisée pour autant.
4: Selon le site américain Axios, l'Iran a tiré 2 missiles au large d'Oman. Un tanker a été touché sans faire de blessés.
2: Le régime iranien mobilisé par les funérailles de son ancien guide.
4: Organisé comme une démonstration de force politique, comme à Téhéran hier, une marée humaine a envahi les rues de la ville sainte de Qom, au sud de la capitale, au quatrième jour des obsèques d'Ali Khamenei, tué dès le début de la guerre lancée par les États-Unis et Israël fin février. La dépouille de l'ancien dirigeant passera ensuite par l'Irak voisin, qui rassemble une importante communauté chiite, avant d'être inhumé à Mashhad, dans le nord-est de l'Iran. Le fils et successeur d'Ali Khamenei, Mojtaba, n'est toujours pas présent, resté invisible depuis sa nomination.
2: Plusieurs contrats d'armement ont déjà été annoncés par le patron de l'OTAN, Mark Rutte, à l'ouverture du sommet d'Ankara.
4: Un 10e Airbus va notamment rejoindre la flotte de ravitaillement en vol de l'Alliance Atlantique. Des contrats destinés à démontrer l'engagement des Européens à développer leur capacité de défense, comme le réclame à corps et à cri le président américain. Annonce stratégique donc pour tenter de l'amadouer avant l'ouverture des débats. Les Européens, désormais bien conscients de la nouvelle donne depuis le retour de Donald Trump à la Maison-Blanche et les premières annonces américaines de retrait des troupes en Europe. Tous se sont engagés à consacrer au moins 5% de leur PIB aux dépenses de sécurité d'ici 10 ans. La Turquie, elle, entend bien faire de ce sommet, Franck Alexandre, une vitrine de ses ambitions politiques et industrielles en matière de défense.
7: Il est révolu le temps où la Turquie n'était qu'un client des entreprises de défense occidentales ou russes. En moins d'une décennie, la dépendance de son armée au matériel étranger est tombée de 70% à 30%. Son industrie exporte ses matériels dans le monde entier et en majorité vers les pays de l'OTAN. La Turquie est donc devenue une puissance industrielle et militaire de premier plan et au sommet de l'OTAN, à Ankara, elle veut mettre en exergue son nouveau statut, souligne Cyril Brett, chercheur associé à l'Institut Jacques Delors.
8: La Turquie va vouloir montrer qu'elle est au centre de l'Alliance, qu'elle est au centre de la scène européenne au sens large des industries de défense, de la stratégie. Et puis elle va vouloir montrer, comme tous les grands organisateurs de sommets internationaux aujourd'hui, elle va montrer qu'elle est capable d'attirer le président américain et se poser comme une puissance de médiation entre les États-Unis et l'Europe, comme une puissance transatlantique.
7: Si les alliés se sont engagés à consacrer au moins 5% de leurs produits intérieurs brut à leurs dépenses de sécurité d'ici 10 ans, la Turquie s'est mise en ordre de marche pour capter une large partie du gâteau et elle espère en tirer également des profits plus politiques sur la scène internationale.
2: Cuba s'efforce toujours de rétablir le courant dans le pays après une nouvelle panne générale.
4: C'est la troisième en moins de 6 mois. Le président cubain Miguel Díaz-Canel a une nouvelle fois fustigé Washington et son blocus pétrolier qui étrangle un peu plus l'île communiste depuis le mois de janvier.
2: Le Venezuela tente de se relever après le double séisme du 24 juin dernier.
4: Le dernier bilan fait état désormais de plus de 3500 morts, 16 000 blessés. Les Nations Unies Les Nations Unies, pardon, estiment que jusqu'à 50 000 personnes seraient toujours portées disparues et les conséquences économiques sont innombrables. À Caracas, les dégâts matériels forcent la population à faire des choix impossibles. Si l'État prend parfois en charge le gros œuvre, les réparations du quotidien, elles, incombent aux particuliers dans un pays déjà étouffé par l'hyperinflation. Voici le reportage de RDM.
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1: Daniel 6, verset 10. Lorsque Daniel sut que le décret était écrit, il se retira dans sa maison où les fenêtres de la chambre supérieure étaient ouvertes dans la direction de Jérusalem. Et trois fois par jour, il se mettait à genoux. Il priait et il louait son Dieu, comme il le faisait auparavant. Daniel avait cette pratique de prière qui, malgré la menace, n'a été modifiée en aucune façon. Il s'adonnait à la prière trois fois par jour, tout en laissant la fenêtre ouverte. Peu importe les répercussions, il eut le courage de persévérer.
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3: Et Jésus prenant la parole leur dit : Ce ne sont pas ceux qui sont en santé qui ont besoin d'un médecin, mais ceux qui se portent mal. Je suis venu appeler à la repentance non les justes, mais les pécheurs. Luc 5, le verset 31 et 32. L'appel à la repentance, c'est pour toi et moi, car nous sommes pécheurs. Le plan de Dieu, c'est de nous sauver. Le plan de Dieu, c'est de nous guérir de la maladie du péché. Acceptons l'ordonnance du plus grand des médecins. C'est sûr, nous resterons en vie.

0: Le Gros Dico des tout-petits, un trésor poétique de la langue française par les enfants d'aujourd'hui et qui peut être pour le plaisir des parents. Claude Lamblin, chaque semaine, vous propose cette chronique, Le Gros Dico des tout-petits, à partir du livre de Claude-Alain Duhamel et Carole Balaz. Claude, bonjour.
1: Bonjour, Denis.
0: Alors, on était sur la lettre B, on y reste.
1: Et nous la continuons par la bande dessinée, B comme bande. Une bande dessinée, c'est une histoire qu'on dessine. Un autre enfant répond, c'est un livre qui n'est pas comme les autres. Il y a des petites cases avec des dessins, des bulles pour écrire dedans et des choses drôles. Et un troisième enfant à qui on pose cette question, qu'est-ce que c'est qu'une bande dessinée? Ça sert à lire des images. J'aime beaucoup cette définition. Une banque. 100% des enfants savent ce que c'est qu'une banque. C'est un endroit où il y a des billets et des sous qu'on garde derrière une porte. On y achète de l'argent ou on en donne pour ne pas le perdre. Quelquefois, on part dans une autre banque parce qu'il n'y a plus de sous. Là, j'ai l'impression que le père a eu quelques ennuis. Et pour un dernier enfant, quand on dépose de l'argent à la banque, elle donne le double. Alors ça, j'aimerais bien connaître l'adresse de cette banque. Une barbe. Une barbe, ce sont des poils sur le menton des messieurs. Ça part des cheveux, c'est noir et blanc, piquant comme une moustache. Quand il y en a trop, il faut la raser. Ça peut être une barbichette ou une barbe à papa. Une barbe, c'est pour les Pères Noël vieux. Ils sont souvent vieux, les Pères Noël, c'est vrai. Une barrette. On voit par cette définition que les enfants ont le sens de l'esthétique. Une barrette, c'est une pince en fer avec des couleurs et des petites épines. Ça remplace un élastique pour attacher les cheveux, les faire tenir et les empêcher de tomber dans les yeux. Ça fait joli dans les cheveux des filles. Une basse-cour. Alors, s'amusant la basse-cour. 44%, il faut dire que ces enfants étaient beaucoup de citadins. 44% des enfants seulement savent que c'est qu'une basse-cour. C'est la maison des poules à la campagne, dans une ferme. C'est le poulailler des coqs, des canards, des oies, des dindes et de tous les animaux. Et pour un dernier enfant qui ne connaît pas grand-chose à la campagne, il ajoute « Une basse-cour, c'est aussi une cour à la grande école. » Il ne faut pas demander si ça piaille là-dedans. Bavard. Tous les enfants sont bavards, donc ils savent bien ce que c'est. C'est quelqu'un qui parle trop, tout le temps, sans s'arrêter. Et ça gêne. Quand la maîtresse n'est pas là, on bavarde. Une femme bavarde, c'est une femme qui bave. Ça, c'est pas très, très gentil pour les femmes. Un bec. Un bec, c'est la bouche et le nez d'un oiseau. C'est long avec une pointe qui pique. Les oiseaux s'en servent pour parler, manger, picorer, attraper les asticots et donner à manger à leurs petits. C'est comme les sorcières qui ont un long nez avec des boutons. Et enfin une betterave. Alors on passe dans le légume, la betterave. C'est un légume rouge ou violet, rond comme un œuf. Il y a plein de jus dedans. On la coupe en petits carrés, on la mange, c'est très bon. Et parmi tous ces enfants qu'on a interrogés, il y en a un qui était particulièrement observateur, puisqu'il ajoute « Une betterave, ça fait faire pipi rouge ».

0: Bien, je rappelle que ces mots qui sont contenus dans ce gros dico des tout-petits, plus de 3000, sont analysés par des enfants de moins de 6 ans, des enfants qui ont donné leur définition qui seront groupées. Et Claude, quand vous parlez de pourcentage, il est vrai que chaque mot a été analysé par des personnes de façon très rigoureuse, c'est-à-dire que pour certains mots, eh bien, il y aura 100% de réponses, chacun aura quelque chose à dire, même si ce n'est pas forcément juste.
1: Oui.
0: Et pour d'autres, on parlait de basse-cour tout à l'heure, ce sont des mots un petit peu plus étranges pour ces tout-petits. Alors je rappelle, le gros dico des tout-petits, vous le trouvez aux éditions Latier, et c'est Claude-Alain Duhamel et Carole Balaz qui nous offrent ce trésor de mots. Et comme un enfant dit, un mot, ça veut dire plein de choses. Alors à la semaine prochaine.
1: À la semaine prochaine, Denis.

0: femme vertueuse, femme de valeur. C'est toujours avec autant de plaisir que nous recevons nos femmes de valeur. Notre invitée ce matin est Maurice Don, à qui je souhaite d'ailleurs la bienvenue. Bienvenue, Maurice.
1: Eh bien, je te remercie, ma sœur, de m'avoir invitée et acceptée. J'avais du mal à décrocher parce que je sors de la vieille grille plat. Je me dis, mon Dieu, qu'est-ce que je vais dire? Et Dieu m'a dit, ne renvoie pas encore.
0: Voilà.
1: Accepte de témoigner pour moi.
0: Et je suis convaincue que tu as beaucoup de belles choses à partager ce matin. Mais je vais te taquiner pour commencer. D'où te vient ce prénom? Prénom, on dirait masculin.
1: Oui.
0: Maurice, d'où te vient ce prénom?
1: Eh bien, mon père avait un ami en vacances à Martigny. Il avait un petit garçon de 3 ans, débrouillard. Alors, on m'a raconté qu'ils ont dit que ce soit une fille ou un garçon, on va appeler cet enfant Maurice. Alors, je porte mon prénom, mon caractère d'homme et de femme.
0: Voilà.
1: Et j'assume.
0: Et tu l'assumes, tu
1: oui.
0: le dis. Alors, tu m'as déjà dit, donc, hors antenne, combien enfants tu étais téméraire. Qui étais-tu, petite fille, petite Maurice?
1: Bout en train, parce que j'avais des frères et sœurs après. Je mettais l'ambiance. Je faisais faire de bonnes choses comme de mauvaises choses. Et j'ai appris très tôt à prier. Parce que ma mère me disait, quand ton papa va revenir ce soir, tu vas payer sa cher. Je tremblais. Parce que mon papa ne rigolait pas. Il travaillait toute la journée. Et si on lui disait, Maurice a fait des bêtises, Maurice prenait la belle petite volée.
0: D'accord.
1: Alors j'allais dans ce petit coin et je priais. Seigneur, mets de la joie dans son cœur. Enlève sa fatigue. Fais-le du bien. Qu'il ne me donne pas des coups. Des fois ça passait, des fois ça passait pas.
0: Ouais. Mais Maurice, est-ce qu'il a regretté un moment de t'avoir donné ce prénom? Parce que quand tu nous parles de toi, j'ai l'impression que vraiment, tu étais bout en train, comme tu dis.
1: Très bout en train.
0: Il n'a pas regretté de t'avoir fait porter un prénom masculin.
1: Pas du tout.
0: Voilà. Et quand, parle-moi un peu de ta famille. Vous étiez combien?
1: Nous étions 8 enfants, 7, plus mes tati côté papa, tati côté maman. Alors la maison était remplie. Et c'était en ce temps où les gens descendaient de commune pour pouvoir se faire une situation. Eh bien, on s'amusait bien, on riait. C'était des éclats de rire.
0: Voilà. Et tu viens de quelle commune?
1: Fort-de-France.
0: De Fort-de-France. Oui. Maurice, quelles valeurs tes parents vous ont donc inculquées?
1: Eh bien, mon père, bien qu'il n'avait pas encore saisi tout de Jésus, mais il nous faisait prier à sa façon. Et cette valeur qu'il a pu acquérir par la connaissance d'un homme qui passait, on appelle ça en ce temps-là, maintenant on comprend, l'école porteur. C'était un homme haut, noir, habillé tout de blanc, sa casquette blanche, et il a frappé à la porte de mon père. Et quand mon père a commencé à comprendre les choses spirituelles, eh bien, le matin ou le soir, la famille avait pris un autre sens parce qu'il nous réunissait et il priait avec nous.
0: D'accord.
1: Et c'est là, petit à petit, cet homme est venu. Mon père lui a ouvert non seulement les portes, mais son cœur. Et nous avons appris à connaître Jésus.
0: Voilà. Avant d'arriver à cette étape, quand tu étais petite fille, tu rêvais de faire quoi plus tard? Comment tu te projetais? Avoir une famille? Avoir quel type de métier? Quels étaient tes rêves?
1: Alors, très tôt, les grands, ma sœur aînée et la cadette, ils sont partis continuer leurs études. Mais moi, je suis restée en Martinique avec mon père parce qu'il avait un magasin. Et il se disait, au moins, t'as qu'à rester et puis moi. Mais je n'aimais pas ce qu'il me proposait. Il m'envoyait à la banque faire des versements. Alors, je me cachais derrière un poteau et je contemplais les gens qui travaillaient à la banque. Et je disais, je priais là, je dis, Seigneur, si un jour je travaillais à la banque, je serais tellement contente. Je restais là un bon moment. Après, je partais. Et puis la vie a continué. J'ai pris des cours de comptabilité et tout, mais ils ne voulaient pas me laisser partir. Et les gens qui travaillaient à la banque. Et je disais, je priais là, je dis, Seigneur, si un jour je travaillais à la banque, je serais tellement contente. Je restais là un bon moment. Après, je partais. Et puis la vie a continué. J'ai pris des cours de comptabilité et tout, mais ils ne voulaient pas me laisser partir. Alors j'ai décidé, je vais partir. En ce temps-là, il y avait Colombie, le bateau. J'ai décidé, il avait reçu, je peux tout dire là, tu coupais si c'est pas bon. Il avait reçu une quantité de réveils. Les gros réveils qui sonnent là, Esther en Martinique, était le seul d'avance. J'ai décidé de vendre des réveils, que des réveils, des réveils. Et je vais cacher l'argent, je vais partir, et quand je serai déjà au large, je vais lui laisser ce petit mot, ne vous embêtez pas, je ne suis pas perdue, je suis partie.
0: J'étais vraiment téméraire, alors.
1: J'avais envie de partir, comme tout le monde. Et puis, il y avait un monsieur qui faisait le coursier de l'assurance ATSA. Il est venu un jour, il m'a trouvé triste, ce n'était pas de mon habitude. Il m'a dit, mais qu'est-ce que tu as? Mon papa répond, vous allez aller partir en France aussi. Alors le monsieur lui dit, mais quittez pas, tu, monsieur Corbett, quittez aller où est la vie aussi. Et puis la conversation, conversation, on est parti, allez. Il m'a dit, mon Dieu, j'étais contente. J'ai remboursé tout ce que j'avais vendu, sans rien dire. Il m'a dit, wow, c'est toi, on va me réveiller. Je lui ai dit, c'est quoi, ce qu'il voulait. Et puis il m'a donné de quoi partir. Il a assumé mon départ, il a tout assumé. Je suis partie en paix et Dieu m'a aidée. J'ai pu me débrouiller, j'ai pu m'épanouir.
0: Et tu as fait quoi quand tu es arrivée là-bas?
1: Là-bas, j'étais toujours dans le sens de la comptabilité pour apprendre un peu mieux. Et voilà, à la fin de mes examens, ce que j'étais contente dans cette classe-là, il y avait une salle où les élèves pouvaient se retrouver tête à tête. Et il y avait une fille juive. Et elle me dit, ma mère connaît la Bible, mais je ne comprends pas ce qu'elle dit là. Alors, nous étions là pour faire des révisions, mais pendant toute l'heure, on parlait de Jésus. Alors, une fois, ce que je me rappelle, je lui parlais de Paul. Comment, quand Paul a vu Jésus face à face, il est tombé la face contre terre. Et elle se me dit, attends, Maurice, tu étais là.
0: Pour l'anecdote.
1: Oui, tu étais là. Et je lui dis, il a dit, Jésus, qui es-tu que je persécute? Et chaque fois comme ça, on partageait, au lieu de faire des révisions, on partageait la parole de Dieu.
0: Oui, mais Maurice, tu m'as pas dit, c'est
1: Voilà.
0: vrai, tu m'as dit que ton père a eu donc un contact avec un
1: Oui,
0: colporteur.
1: voilà.
0: Mais toi, comment tu as connu et accepté Jésus dans ta vie?
1: Eh bien, c'est la vie de mon père qui m'a imprégnée. Parce que mon père, il a embrasé tout de suite aussi le partage de l'Évangile. Et j'aimais ça. J'aimais ça. Et j'étais jeune, hein. Il n'avait même pas encore le magasin. Le vendredi, il partait avec sa Bible à bicyclette pour aller à Casse-Milotte. Et il y avait deux poches dans la bicyclette. Il mettait deux Zacharie, un au beurre, mais il réclamait ça à ma mère, et une laine, son linge pour le lendemain, et la laque à Spilote. Il prêchait. Et quand ma maman, il partait, ma maman babillait, bien sûr. Alors je tirais la robe de ma maman et je lui dis, laisse mon papa aller faire. J'aimais voir sa bravoure. Laisse mon papa faire. Quand je serai grande, je ferai comme lui.
0: D'accord.
1: Et
0: Mais
1: puis,
0: dis-moi, comment personnellement tu as rencontré?
1: mais
0: Il y a la
1: j'ai.
0: conversion donc de papa, tu
1: Oui,
0: vois toute son activité, mais
1: oui.
0: comment toi personnellement tu rencontres Dieu?
1: J'ai rencontré Dieu par rapport aux difficultés que j'ai traversées. Je lui ai dit, tu es mon Dieu, tu m'as dit, tu m'as racheté, tu m'as dit, tu m'as créé, il faut que tu réussisses avec moi. Ça n'a pas été facile. Ça n'a pas été facile. Mais je me suis accrochée parce que j'ai vu mon père s'accrocher aux promesses de l'Éternel. Les promesses de l'Éternel sont oui, oui, l'Amen est pour nous. Si nous ne croyons pas, nous n'allons pas avoir le retour. Donc, il fallait croire. Et bien, j'ai cru quand je suis partie. Oui, il me fallait revenir. Quand je suis revenue, je suis restée un moment avec mon père. Après, j'ai dit, il me faut aller. Il m'a dit, ah non, non, non, j'aime pas tes méthodes-là, va chercher du travail. Et bien, je suis partie. J'étais à la Banque du Canada. Le monsieur me dit, eh bien, venez cet après-midi, demain, la semaine prochaine, madame. Je lui dis, mais non, je ne peux pas, ma mère n'est pas ici. Je l'attends, je la remplace, et après, le mois prochain, je viendrai. Il m'a dit, il n'y a pas de problème. Effectivement, je suis entrée là, et je suis sortie après 43 ans. Dieu m'a richement béni.
0: Et comment, Maurice, as-tu partagé ta foi? Ou je devrais peut-être dire, comment tu as vécu cette foi?
1: Eh bien, Paris m'a servi beaucoup, parce qu'il faut avoir beaucoup de foi et de confiance en Dieu. Un jour, je n'y croyais plus. L'épreuve était trop grande. J'ai le diplôme, je n'ai pas le travail. Alors, j'ai dit, Seigneur, non, je crois que c'est juste de faire fausse route. J'ai décidé, je vais prendre temps. Et ce soir-là, au petit matin, j'ai entendu une voix qui me dit, va au temple, j'ai à te parler. Je me suis réveillée en sursaut. Je me suis préparée. J'ai dit, malgré les difficultés, j'étais très stricte sur le problème de faire ma leçon de l'école du sabbat. C'est comme ça qu'on a été élevé. Alors, je suis entrée de répondre dans la classe pour voir si je vais tirer une réponse. Alors, au moment du culte, dans mon petit coin, je suis en train de dire à Dieu, Seigneur, tu vois, tu m'as dit de venir ici, je n'ai pas encore entendu ta voix. Tu ne m'as pas encore répondu. Je suis en train de discuter avec Dieu. Et le frère qui prêchait à Paris, il était tout court, et puis il pointait sur la pointe des pieds pour parler fort, pour qu'on s'entende. Ma fille, j'ai à te parler. Je venais ici ce matin, je t'attendais. Et puis ma chère, c'est tombé. Je suis saisie, je pleure sur moi, je ne veux pas faire du bruit. Dieu là m'a saisie.
0: Et tu as compris?
1: J'ai compris, c'était lui qui m'a dit de venir, c'est pas quelqu'un, c'est pas moi, c'est lui pour me parler. Et Jésus m'a toujours parlé. Depuis petite fille, il m'a toujours parlé.
0: Et qu'est-ce que tu as entendu? Quel a été son message ce jour-là qui t'a permis de te remettre en question?
1: Ce message, je ne t'abandonnerai jamais.
0: C'est tu t'étais cru abandonné à un moment?
1: Ah oui. Il est cru. Tu es seul là, dans le foie là, sur toi-même là, chacun pour soi, hein, Paris. Alors, je me suis accrochée. J'ai dit, maintenant, tu dois m'ouvrir les portes. Il me faut travailler. Et j'allais chercher, je ne trouvais pas. Et un jour, j'étais découragée dans la semaine qui suit. J'ai dit, j'avais reçu un choc après mes études, enfin pendant même l'année des examens, parce que la copine avec qui je partageais, j'étais à l'école, on m'a dit qu'elle était là hier, mais elle n'est pas là aujourd'hui. Donc je dis à l'autre copine, dis-lui que je viens demain, parce que tu pouvais rester chez toi faire télévision.
0: D'accord.
1: Je m'apprête à aller le lendemain, la porte sonne. Alors, j'ai entrebâillé ma porte. Je vois un monsieur tout défait qui me dit, madame, je suis venue porter une mauvaise nouvelle. Et puis, qu'est-ce qu'il me dit? Daniel est mort. Moi, je dis, quoi? C'est pas vrai. Je lui ai ouvert la porte et j'ai vu, effectivement. La fille a fait une crise. Elle est morte.
0: D'accord. Donc, ça t'avait marqué.
1: Ça m'avait marqué. Qui fait que le doute avait pris mon cœur que je n'avais pas trouvé du travail. Alors j'ai dit, décidément, avant l'examen, je pars ma meilleure vie. Après l'examen, j'ai pas le travail. J'ai commencé
0: à douter.
1: Et Michel, ma grande sœur, elle arrive. Je suis en train de tricoter à 6 heures. Elle me dit, tiens le journal à tes pieds là. Et voici un poste, voilà, qu'on propose. Je regarde, j'ai demandé à Dieu qu'on ne travaille pas le samedi. J'ai demandé à Dieu qu'on a la cantine, ça me soulageait. Et j'ai demandé à Dieu une ambiance familiale. Eh bien, je lui dis, demain si Dieu veut. Le monsieur a commencé à rire de ma tête. Ils ne connaissent pas Dieu. Et puis je suis arrivée le lendemain. Et après que je me suis habituée à eux, je lui ai demandé, mais pourquoi vous avez retenu ma candidature? Parce que je suis consciente que j'ai fait des bêtises. Je tremblais comme une feuille. Les dames m'ont répondu, c'est votre simplicité qui nous a attirés, votre sourire qui nous a attirés.
0: Maurice, retiens ton souffle et tu vas continuer donc à nous parler de ce parcours de vie. Femme vertueuse, femme de valeur, nous nous retrouvons dans quelques instants. Femme vertueuse, femme de valeur. Maurice Don est donc notre invité ce matin. Maurice, donc, tu es à Paris, tu trouves du travail. Parle-moi un peu de ton expérience dans cette expérience professionnelle.
1: Alors, j'avais promis à Dieu de partager ma leçon d'école du sabbat tous les jours. Et comme il y avait quand même quelques pas à faire avant d'arriver au travail, il y avait un monsieur qui travaillait dans l'établissement et on se rencontrait chaque fois à la station. Et puis, je lui parlais. Et je me souviens un jour, on parlait de choses et d'autres et je ne lui avais pas parlé de la leçon d'école du sabbat. Il me dit, alors, aujourd'hui, l'école du sabbat ne dit rien? Ça m'avait manqué. Et quand je suis partie, j'étais très aimée, je ne supportais plus le froid. Et Dieu m'a richement bénie, m'a permis de repartir, d'aller chez moi.
0: Et chez toi, que fais-tu? Déjà, à quel point tu en es avec ta relation avec Dieu?
1: J'ai gardé profondément cette instruction du matin avec Dieu et du soir. Parce que, avec ça, j'ai vu tous mes rêves se réaliser.
0: Parle-moi d'un rêve que tu as vu se réaliser.
1: Je voulais me marier.
0: Wow!
1: Je suis arrivée à 25 ans. J'ai demandé à Dieu, mais laisse-moi voir l'homme que tu m'as laissé.
0: Et tu as demandé à Dieu.
1: Ah,
0: c'est
1: oui.
0: Important pour moi que tu le dises ce matin.
1: J'avais un détail. Et chaque jour, je lui ai dit, voilà ce que je veux. Tout.
0: Et comment il t'a répondu?
1: Il m'a répondu. J'ai dit, mais je ne vois pas. Où est ce jeune homme que tu as? Moi, j'ai 25 ans. Je ne veux pas rester chez mes parents. Donne-moi un compagnon. J'ai regardé le top, je n'ai rien vu. Et puis un jour, j'étais assise dans la classe arrière. Je vois le bras de quelqu'un comme ça, poilu, bien joli, il est charmé. J'ai dit, mais il a l'air sérieux, ce petit chrétien. Alors, je continue à parler avec Dieu. Et dans l'ensemble-là, il y avait celle qui faisait la classe des jeunes, avait une soirée. Le samedi soir, je me dis, mais j'allais coudre. J'ai dit, mais non, fais ça. Va faire un petit tour, regarde comment ça se passe. J'y tiens. Et puis, ils étaient en train de faire la danse des jeunes-là. Alors, l'une des jeunes comme moi me dit, montre-lui comment on fait les pas.
0: Et ce beau petit chabin que tu avais repéré.
1: Ma chère, il avait des années sur mon épaule, une douceur, une chaleur. Moi, j'ai senti là que Dieu a répondu. Et il n'habitait pas bien loin de moi, de chez moi, de mes parents. Je n'avais jamais vu, je ne connaissais pas. Et c'est là, chaque fois j'allais en réunion, il y a la réunion, et puis il m'accompagnait chez mes parents.
0: D'accord.
1: Et puis voilà.
0: Mais Maurice, au-delà de l'aspect physique, finalement, est-ce que tu avais demandé autre chose à Dieu?
1: Ah ouais, qu'il travaille, qu'il soit sérieux, qu'il soit chrétien, qu'il ait Jésus dans son cœur. Ça, c'est important. Et quand j'ai dit à mes parents, j'ai trouvé apparemment quelqu'un qui, je crois, sera bien réservé. Mon papa m'a dit, ouf, c'est pas même ni 3 mois où il est menti, ni vous a trouvé. On dit, papa, Dieu fait ses affaires. J'ai pleuré ce soir-là, j'ai pleuré. J'ai dit, comment on manque de crédulité à la prière de jeûne. Et puis après, mon papa, tous les matins, il allait chez un frère qui était pas bien loin, j'ai deux frères. Il allait prier. Et le jeune homme habitait dans ce quartier-là. Il dit au jeune homme, il raconta au jeune homme ce que je lui ai dit. Le papa est resté un frère et ça a dit, frère moi, sous palais, bon moi pour fille, moi un petit bonhomme t'as sans bijoux. C'est pas un petit vagabond quand tu es là. Alors, mon papa est revenu avec une autre pensée. Et quand on parle alors, on a parlé. Et puis, il nous a dit, on y 25 ans, on y 27 ans, ma camarade est tout de suite parce que ce sont des gones. Et puis, c'est comme ça. Je venais d'avoir le travail, je venais d'avoir le fiancé, ils nous ont mariés, je n'avais pas d'argent. J'ai eu 2 moutons, j'ai eu les frères et sœurs d'Horeb. J'étais très aimée de petits à Horeb. Les frères et sœurs m'ont comblée. Et j'ai eu tout ce que j'avais demandé.
0: Voilà. Maurice, c'est ce que tu peux me dire. Donc, tu es mariée. Comment tu vis ce mariage au quotidien?
1: Au quotidien, eh bien, comme toute femme, avec des hauts et des bas. Des humeurs et des non-humeurs, mais de la joie et de l'amour.
0: Mais est-ce que tu as vu encore la main de Dieu
1: Ah,
0: dans cette union?
1: si. Parce que nous sommes mariés après 6 mois quand même, hein, on ne se connaissait pas. Hein. Et jusqu'ici, nous sommes là, nous nous entendons, nous nous aimons, nous nous taquinons. Et j'aimais tout ce que je lui ai dit au départ, je voulais de toute ma liberté. Quand je dis je vais faire une étude, je vais partir, je vais un travail missionnaire que personne ne m'arrête. Eh bien, il a accepté mes conditions. Et puis voilà, on s'entend.
0: Voilà. Maurice, qu'est-ce qui fait, quel conseil, hein, sans moraliser les gens, tu pourrais donner aux jeunes concernant le choix d'un partenaire, le mariage, comment le vivre, hein, pour qu'il perdure? Il n'y a pas de recette miracle, j'ai envie de dire, mais il y a certainement
1: Il
0: des
1: y a
0: bases.
1: soi, personnellement. Il faut être humble. Il faut accepter l'autre tel qu'il est. Il faut savoir que toi aussi, tu as tes défauts, tu es aimé, qu'il t'accepte comme tu es. Et puis, être franc entre soi. S'il y a quelque chose qui ne va pas, eh bien, on nous criait, on nous fâchait, mais après, c'est fini sans rancune. Et lui, il était très rancunier. Alors, petit à petit, je faisais le travail. Et puis voilà, ben maintenant, non, il n'est pas reculé. Il est un petit peu encore, mais ça peut aller.
0: D'accord. Dis-moi, est-ce que tu aurais un autre témoignage qui pourrait nous édifier ce matin?
1: Au point de vue spirituel, Dieu me permet de faire beaucoup d'expériences avec lui. Quand j'ai travaillé à la banque, eh bien, j'ai eu la joie. C'était ma plus grande joie de voir un couple par l'intermédiaire de la priorité de se marier, d'être baptisé. Et un homme qui avait de grandes difficultés, il était un homme très haut placé dans la société. J'ai eu la joie aussi qu'il m'a appris dans le mois que je suis partie en retraite. Il m'a appelé, Madame Don, j'ai une nouvelle à vous apprendre. Parce que sa femme m'avait laissé, il y avait des problèmes, je l'avais conseillé, il m'a dit, c'est bon. Je lui ai dit, elle est revenue? Il m'a dit, non, j'ai la joie de vous apprendre. Cet après-midi, je serai votre frère. Parce que je lui avais donné des livres, je lui avais donné des priorités. Il est parti en retraite, il se promenait, il m'a raconté sur la plage, il avait

0: comment concrètement, aujourd'hui, en 2026, partager sa foi?
1: Il faut être conscient que Jésus t'aime. Il a fait de toi ce que tu es. Et tu sais qui tu es. Tu aurais voulu que l'autre aussi ait sa chance. Il faut aimer les gens dans la rue. Mon église est dans la rue. Je suis plus à l'aise, je te l'ai dit Dieu, dans la rue. Je regarde les gens. Leur visage me parle. Je leur parle par mon visage. Et je les arrête. Je les offre une petite carte et je les invite à se confier en Jésus. Et j'ai beaucoup de retours. Je leur donne rendez-vous au pied de l'arbre de vie.
0: Donc, témoigner de l'amour,
1: Témoignez,
0: concrètement.
1: témoignez là où vous êtes. Jésus vous l'aime comme il t'aime. Il a fait des mauvais choix, c'est vrai, mais il faut l'aider à sortir de mauvais choix parce que j'ai l'assurance de mon salut. J'aurais voulu que lui aussi, il prend la confiance en Dieu, avoir l'assurance sur ça. C'est pourquoi tout le long du chemin, je n'ai pas besoin de connaître la personne, je n'ai pas besoin de connaître sa vie, ça c'est le problème de Dieu, ce n'est pas mon problème, mais je veux qu'il soit sauvé. Et ma plus grande joie, si je peux dire à quelqu'un quelque chose, regarde autour de toi quand tu marches, tu verras quelqu'un te faire un clin d'œil. Donne-lui à manger. Donne-lui l'amour de Dieu.
0: Okay. Quel est ton verset préféré? Cette promesse biblique que tu aimes.
1: J'aime toutes les promesses de l'Éternel.
0: Mais tu as certainement
1: une
0: qui te...
1: Mais quelle que soit la situation où tu te trouves, ma sœur, tu dis, Seigneur, parle-moi. Tu te donnes le verset qui est nécessaire. Il y a une chose qui m'a fait beaucoup plaisir, que j'ai saluée. Mon 81 ans, j'ai eu la joie. Ma fille m'a fait une surprise avec son mari. Sa chambre, je l'avais récupérée. Ils ont fait de ce lieu pour moi un sanctuaire.
0: Une chambre haute.
1: Une chambre haute. Et là, j'ai plein de promesses que j'ai chéries. Et quand j'ai tenu l'effort d'évangélisation à Verrier, à Casse-Pilote aussi, il y avait une phrase qui était clé pour moi. Jésus est la réponse. Il pouvait tout enlever dans la chambre, sauf ça. Mon Dieu, on va le remettre pour toi. Effectivement, j'ai pleuré que j'ai vu que Jésus est la réponse. Jésus n'a pas une promesse qu'on puisse appuyer dessus. Parce qu'aujourd'hui, il m'a dit, si tu as fait, je te donnerai à manger. Et c'est pas fait. J'ai fait.
0: Tu as besoin d'autre chose, voilà.
1: À chaque situation, il y a une promesse. Les promesses de Dieu, mes amis, c'est oui, oui. Le Amen, c'est à moi. Seigneur, fais ta volonté. Et en principe, je reçois tout ce que je souhaite. Tout ce que Dieu juge nécessaire, qui m'est agréable.
0: Tu as appris à vivre dans le contentement.
1: Oui. Si je suis heureuse, c'est parce que moi-même, je me suis rendue heureuse. Mais Dieu donne à l'être humain possibilité de se rendre heureuse.
0: Et si ce matin, tu devrais donc passer un message à une femme, que lui dirais-tu?
1: Ne laisse personne te violer ta personne intérieure. Nourris-la, chéris-la, mais ne laisse personne te violer, te prendre ta vie intérieure. Avec ton Dieu. C'est ta force. Si tu pleures, pleure pas longtemps. Les larmes, ce sont des forces. Ils s'en vont.
0: Maurice, tu es heureuse?
1: Oui. Merci Seigneur. Oui, je suis heureuse.
0: Est-ce qu'il y a quelque chose que tu aurais aimé faire, avec Dieu bien entendu, et que tu n'as pas encore fait?
1: Eh bien, si
0: et que tu espères faire.
1: Tu me poses une question capitale. Mon dernier rêve, c'est d'être colporteur.
0: Colporteur?
1: Oui. Et j'attends que la fédération ouvre les portes.
0: Mais qu'est-ce qui t'attire?
1: M'attire le contact. Puisque je lis chaque jour. Dernièrement, j'ai lu encore Jésus dit de la méditation matinale. Ce n'est pas le lot de paroles que nous allons donner qui va sauver les gens.

0: c'est ma vie. Et puis, c'est les livres qu'ils ont pris, qu'ils ont reçus, qu'ils ont mis sous l'étagère. Le Saint-Esprit va les envoyer chercher les livres et ils vont prendre la décision. Qu'ils prennent la décision ou pas, ça, c'est leur problème. Mais ma tâche, c'est de déposer dans la bibliothèque, sur la table, le livre.
1: Donc, c'est partager ta foi.
0: Oui.
1: Mais concrètement.
0: Concrètement, en parole, en action, mais aller faire du colportage, c'est mon dernier rêve. Parce que mes forces diminuent.
1: Voilà.
0: Et j'ai plein d'histoires, de rencontres qui passent et repassent dans ma tête. Eh bien, j'aurais aimé aller faire du col, même une fois par semaine.
1: Voilà. J'espère que l'appel sera entendu.
0: Je le souhaite.
1: Mais tu pourras, je suis convaincue, avec la détermination que tu as, peut-être organiser ton propre colportage. Maurice, comment tu as envie de conclure ton émission?
0: En disant les femmes, arrêtez-vous à vous accrocher aux choses de la terre. Accrochez, Jésus revient. Jésus vient, il ne revient pas, il vient. Tout nous dit, les choses se mettent en place. Et c'est nous, surtout les femmes qui ont déjà une certaine situation. Orientez-vous vers les choses qui vous élèvent. Même si vous êtes avec quelqu'un, puis ça ne marche pas, vous ne comprenez pas, vous vous sentez seul, détachez-vous. Aimez-vous. Aimez-vous. Aimez Jésus et puis aimez-vous.
1: D'accord.
0: Faites-vous plaisir.
1: Mm-hmm.
0: Je suis très indépendante. Et souvent, il y a des frères qui parlent avec moi, je ne vais pas aimer que tu sois ma femme. Non, parce que si je dis je vais là, tu ne vas pas m'arrêter.
1: Tu vas là.
0: Si je suis sûre de ce que je vais faire, tu ne m'arrêtes pas. Je suis heureuse. Je ne te permets pas de ravir mon bonheur. Non.
1: Je suis heureuse. Je ne te permets pas de ravir
0: mon bonheur.
1: Mon bonheur.
0: En Jésus.
1: En Jésus. Vous avez vu que l'âge n'a pas entamé sa détermination.
0: Non.
1: J'ai eu vraiment plaisir à partager avec une femme de valeur, une femme de courage, une femme indépendante et une femme qui a tout remis entre les mains de son Seigneur.
0: Oui.
1: Maurice, merci d'être venu.
0: Merci.
1: Et je crois que ton papa n'aurait pas été déçu de voir comment tu portes ce prénom. Beaucoup de détermination, beaucoup d'enthousiasme, femme vertueuse, femme de valeur. À très bientôt.

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1: Ce qui a retenu mon attention aujourd'hui, c'est l'histoire d'une vie. Une vie exceptionnelle dans le sens où elle est totalement hors du commun, bien qu'elle soit aussi terrible. Dans l'Évangile selon Yongsheng, l'auteur, Dai Sijie, raconte l'histoire de son propre grand-père qui a été l'un des premiers pasteurs chrétiens en Chine. Yongsheng naît dans un village proche de la ville côtière de Putian, en Chine méridionale, dans la famille d'un menuisier charpentier qui fabrique des sifflets pour colombes réputés. Les Chinois raffolent des colombes apprivoisées et sont fous de ces sifflets qu'on attache à leurs ailes et qui produisent des sons magnifiques lorsqu'elles volent au-dessus des maisons. Le petit Yong est placé en pension chez un pasteur américain et il suit l'enseignement de Marie, la fille du pasteur, qui fera naître sa vocation. Après des études de théologie dans la grande ville de Nankin et bien des péripéties, Yongsheng, qui a été marié de force pour obéir à de vieilles superstitions, reviendra dans sa ville natale pour y être le premier pasteur autochtone. Mais son bonheur est de courte durée, car en 1949, le régime politique bascule. La République populaire de Chine ne tolère pas les chrétiens et encore moins les pasteurs. Yongsheng connaîtra humiliation, souffrance et persécution. J'ai beaucoup aimé ce livre pour plusieurs raisons. Très bien écrite, la vie de cet homme est bouleversante. On y apprend énormément de choses sur la façon de vivre et la culture chinoise, sur la révolution culturelle et sur la place des missions chrétiennes en Chine. Si vous aimez lire, vous aurez sans doute le temps cet été de vous plonger dans les 400 pages de ce roman passionnant. À moi, il m'a donné envie de découvrir les autres romans de cet auteur reconnu qui a obtenu le prix féminin en 2003 pour Le complexe de Dee. Je vous souhaite un très bel été de lecture, de ressourcement et de découverte et je vous dis à très bientôt. L'Évangile selon Yongsheng, aux éditions Gallimard, coûte 22 euros.
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Thème. Bonjour à tous, on se retrouve dans notre espace Vivre Mieux avec pour ces vacances une nouvelle programmation et on garde dans cette programmation toutefois notre espace offre et demande d'emploi avec notre partenaire la Cité des Métiers qui pendant les mois de juillet et août vous propose différents rendez-vous pour jeudi 9 juillet à 9h dans l'espace Créer son activité. Il vous est proposé un atelier, une rencontre autour de cette question: comment entreprendre en coopération d'activité et d'emploi dans les secteurs agricoles, du bâtiment, de l'environnement, de l'agro-transformation. Vous avez donc ce rendez-vous à 9h jeudi 9 juillet 2026. Pour le vendredi 10 juillet 2026 à 9h, vous avez une rencontre autour de ce thème: création d'entreprise, comptabilité, organisation dans l'entreprise. Un expert comptable répondra à vos questions. Vendredi 10 juillet à 9h. Et puis nous avons ce rendez-vous du vendredi 16 juillet à 9h. Il sera question d'un atelier Internet, informatique et bureautique vous permettant de vous repérer dans l'environnement Internet et d'effectuer une recherche. Ça sera le jeudi 16 juillet à 9h. Donc je rappelle que la Cité des Métiers est un lieu de conseil, d'information et d'orientation sur les métiers, la formation, la création d'activités, la vie professionnelle en général, en accès libre, gratuit et anonyme. Elle propose un ensemble d'outils, de ressources et de mise en relation avec des partenaires spécialisés dans leur domaine de compétences pour vous guider dans votre réflexion et dans l'élaboration de vos projets. Les inscriptions aux ateliers se font par téléphone. Je donne déjà le numéro de téléphone qui est le 0690 51 42 27, 0690 51 42 27 ou encore par mail, Cité des Métiers Guadeloupe en un seul bloc, @gmail.com sans accent ou encore vous pouvez vous renseigner sur place. La Cité des Métiers se trouve au boulevard du Général de Gaulle au Rézé Abîme. Et horaire accueil du public, lundi, mardi et jeudi de 8h à 12h, de 14h à 16h et mercredi et vendredi de 8h à 12h30. Alors, pour tout ce qui touche aux différents espaces à votre disposition, vous avez effectivement un espace aide à l'utilisation du numérique. Vous êtes invité à devenir autonome pour vos démarches sur Internet et maîtriser vos outils. Vous avez une conseillère numérique qui vous accompagne et c'est gratuit, c'est pour tous. Alors, vous pouvez bénéficier de ce service tous les jours de 8h à 12h sans rendez-vous pour faire de la navigation, de la création et de la consultation de comptes, l'ouverture d'une boîte mail, l'initiation au site Internet des administrations, pour faire de l'écriture de votre CV saisi sur des sites dédiés et dépôts sur une plateforme de recherche d'emploi. Vous pouvez aussi rechercher des offres sur des sites dédiés à la recherche d'emploi. Vous avez à votre disposition donc cette conseillère à la Cité des Métiers, cette conseillère numérique pour vous accompagner. Et c'est gratuit pour tous. Sinon, vous avez l'atelier smartphone. Vous êtes invité dans cet atelier à découvrir plus en détail les fonctionnalités de votre téléphone mobile, votre téléphone portable ou de votre tablette et maîtriser ces différents outils. À côté de ces deux espaces, vous avez également l'IGIBOX que je vous invite d'ailleurs à découvrir sans plus tarder. Il s'agit d'une boîte à outils online qui informe et guide les parents et leurs enfants sur l'orientation, les études, l'emploi, l'alternance, les stages, l'accueil au droit, la mobilité internationale, l'entrepreneuriat et la citoyenneté. Et puis enfin, vous avez l'atelier numérique gratuitement sur inscription. Vous pouvez découvrir ce service d'authentification pour l'accès aux démarches en ligne. Pour cet espace-là, il y a des dates. Je vous invite à vous rapprocher de la Cité des Métiers pour connaître la prochaine date de découverte de ce service d'authentification où vous avez la possibilité d'avoir accès aux démarches en ligne. Je rappelle le numéro de téléphone de la Cité des Métiers qui est le 0690, un portable, 51 42 27, 51 42 27.

0: Ne vous noyez pas dans un verre d'eau.
1: Des suggestions pratiques de Richard Carlson, docteur en psychologie.
2: Exploitez au mieux les réunions fastidieuses. Un des aspects de la vie professionnelle que les gens trouvent le plus déplaisant est la multiplication de réunions fastidieuses. Beaucoup estiment trop nombreuses, voire superflues, la plupart de ces entrevues. Mais n'y aurait-il pas moyen de rendre ces réunions de travail productives et intéressantes? On pourrait, par exemple, profiter de ces occasions pour s'entraîner à se concentrer sur le moment présent. En d'autres termes, essayer de se focaliser sur la discussion en cours, en freinant son envie de laisser ses pensées vagabonder. L'objectif est de bénéficier au maximum de cette situation. Après tout, j'y suis, j'y reste. Je pourrais certes souhaiter me trouver ailleurs en cet instant précis ou songer au week-end prochain. Mais il vaut mieux que j'exerce mes qualités d'écoute. Cela me permettra de réagir si nécessaire aux propos échangés et d'apporter ainsi ma pierre à l'édifice dans le champ de mes possibilités. La seconde méthode est de se répéter que nous retirerons forcément un enseignement. Écoutez attentivement ce qui se dit, dans l'espoir d'apprendre quelque chose qui nous échappait auparavant. Ne pas juger les propositions débattues, ne pas les approuver ou les désapprouver en pensée, mais rechercher activement ce qu'elles peuvent contenir de sagesse, de perspectives inédites ou d'innovation. Faire le vide dans sa tête et adopter le point de vue du candide face à toutes ces choses. Les résultats seront significatifs et impressionnants. Nous ingurgiterons beaucoup plus d'informations et reprendrons plaisir à prendre part à ces réunions. De toute façon, nous devons assister à ces réunions. Pourquoi ne pas employer ce temps de manière utile et saine et nous permettre ainsi d'améliorer notre vie professionnelle ?

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1: Salut, bonjour les enfants, on se retrouve, nous revoilà ensemble pour une nouvelle émission Radio Scolaire et puis tout ce qu'il y a autour de cette émission, les chansons, le personnage historique, la rubrique découverte, le proverbe du jour et puis toutes les autres choses pour lesquelles il vous faut un crayon et une feuille.
0: Et c'est pas tout, t'as pas tout vu, tout entendu. Salut les filles, salut, salut les gars, la l'accordéon.
1: Donc nous allons continuer notre histoire. Rappelez-vous de notre personnage, Jaco. On a aussi un exercice à corriger. Et bien on se retrouve tout à l'heure pour tout cela.
0: 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Salut les filles, salut, salut les gars.
1: Je vous invite à partir en musique avant de pouvoir retrouver le personnage historique du jour.

Le personnage d'aujourd'hui s'appelle Charles Lindbergh. C'est un aviateur américain qui est né en 1902. Et l'exploit qu'il a réalisé, c'est de pouvoir traverser l'Atlantique d'est en ouest sans escale. Alors aujourd'hui, c'est vrai que ça ne paraît pas très extraordinaire parce qu'on le fait si souvent et si rapidement, mais celle-là, c'était la première. Et en 1927, donc notre personnage, Charles Lindbergh, il va traverser l'Atlantique. Son avion s'appelait le Spirit of Saint Louis et il était tout petit et pas très moderne comme ceux d'aujourd'hui. Et il n'y avait pas d'appareil de guidage, donc c'est surtout ce qui est assez impressionnant parce qu'il n'y avait pas d'appareil de guidage. Et celui qui partait, eh bien, il était un peu perdu dans la nuit, ballotté par les vents, et il risquait à tout moment, eh bien, le pire. Et le jeune aviateur, il a réussi l'exploit de partir de New York, des États-Unis, à 12h50, et il s'est posé à l'aéroport du Bourget, près de Paris, en France, le 21 mai, à 22h20, après avoir parcouru 5800 km sans être guidé. Et finalement, Charles Lindbergh, eh bien, il a été acclamé. Vous comprenez bien que tout le monde était sous le charme de l'exploit qu'il venait d'accomplir et on l'avait surnommé le chevalier du ciel. Je reprends donc le nom du personnage d'aujourd'hui, c'est Charles Lindbergh. Et rappelez-vous les enfants, c'est le premier personnage, le premier homme qui va traverser l'Atlantique d'est en ouest. Voilà pour aujourd'hui, nous partons en musique avant de nous retrouver tout à l'heure.

Vous savez ce qui nous attend ? Mais oui, nous retrouvons notre personnage, Jaco le Mabouya. Alors, qu'est-ce qui va se passer avec Jaco ? On a vu la semaine dernière qu'il a rencontré un vieux professeur qui s'appelait Issa et ils se sont mis à discuter. Aujourd'hui, la suite de notre histoire. Pourquoi crois-tu qu'il y ait des différences dans notre façon de vivre ? Interrogea Jaco. Personnellement, je suis un Mabouya domestique et j'adore vivre sous un toit, dans une maison bien confortable où je passe mes journées cachées derrière un tableau, dans les rideaux ou entre les livres d'une bibliothèque. Mais je connais des tas de Mabouya, comme le Mabouya des cocotiers, qui préfèrent les vieilles écorces d'arbres ou les maisons en construction. Et toi, qu'est-ce que tu aimes ? Oh, tu sais, dans mon cas, tout est un peu différent. Au départ, les Mabouya d'Afrique vivent surtout dans des arbres au tronc creux, les baobabs. Mais nous aimons aussi les éclairages et les habitations, si on en trouve dans la savane. En ce qui me concerne, ma façon de vivre a changé depuis que je suis partie en mer. J'habite sur des bateaux où je me cache dans les fentes des cales pour me protéger de la lumière du jour. Je suis comme toi, une espèce nocturne. Je préfère donc m'activer la nuit plutôt que le jour. Il faut absolument que tu me racontes ton voyage en détail, lui dit Jaco. Je voudrais justement pouvoir m'en aller comme tu l'as fait. Par exemple, comment as-tu fait pour manger pendant tout ce temps ? Alors ça, aucun souci. Les pêcheurs transportent toujours des aliments pour leur propre repas et je n'ai eu aucun mal à en prendre quelques-uns pour mes réserves, rigola Issa. Et question viande, ce ne sont pas les insectes qui manquent une fois que le bateau arrive dans un port. En fait, je trouve un peu de tout, des mouches, des moustiques, des papillons, des ravets. Mais dis-moi un peu, pourquoi veux-tu quitter la Guadeloupe ? Jaco lui raconta alors son histoire en lui parlant de la famille qui avait dû partir et de la belle vie qu'il avait eue en tant longtemps. « Tu vois, aujourd'hui, je suis très malheureux, » dit Jaco. « Je n'ai plus personne qui m'aime. Je suis trop laid et on se moque de moi tout le temps. Les rares personnes qui ne plaisantent pas sur mon physique ont peur de moi. En plus, je me retrouve en ville, dehors, sans arbres et sans toit. Je veux partir ailleurs, là où les Mabouya sont aimés et respectés. Hola, Jaco, assez de plaintes, l'interrompit Issa. Je ne te comprends pas. Tu es en bonne santé. Je trouve que tu as beaucoup de charme et tu es jeune. Tu as toute la vie devant toi. Tu me dis en plus que tu veux t'en aller parce que personne ne t'aime ici. C'est faux. N'étais-tu pas l'ami de la famille qui est partie ? Tu vois bien d'ailleurs qu'il existe des gens qui te respectent. D'ailleurs, laisse-moi te dire, tu ne trouveras pas d'endroit sur terre où tout le monde est toujours gentil et aimable. Tu peux me croire. Je suis un vieux Mabouya qui a vu du pays. En réalité, tu ferais mieux de ne pas t'occuper de ce que les autres pensent de toi. Et dis-toi bien qu'au fond d'eux-mêmes, ils savent à quel point tu leur es utile. Non seulement tu es inoffensif, tu ne leur feras donc aucun mal, mais en plus tu rends des tas de services. Imagine ce que serait leur vie sans toi et les autres Mabouya. Ils seraient envahis par les insectes dans leur maison. Ce long discours d'Issa eut beaucoup d'effet sur Jaco. Il commençait à se dire que le vieil Africain était un grand sage et qu'il devrait peut-être écouter ses bonnes paroles. Sur ce, nous saurons mercredi prochain ce que va décider Jaco. Est-ce qu'il va écouter le vieux sage et vraiment partir ? Ou alors est-ce qu'il va rester en Guadeloupe ? Ah, suspense ! Alors à mercredi prochain pour la suite.

Et vous avez bien chanté en même temps? J'espère que vous avez chanté et en même temps que vous avez bien rigolé. Alors, nous, on se retrouve pour la rubrique découverte maintenant, après cette petite chanson. Et on continue notre découverte des monuments de la Guadeloupe. Alors, deux autres monuments aujourd'hui. On va se rapprocher de la Grande Terre, puisque nous avons beaucoup voyagé du côté de Trois-Rivières, Vieux Habitants, Saint-Claude. Et maintenant, on va se rapprocher de la Grande Terre, puisque nous arrivons, devinez où? À Pointe-à-Pitre. Et oui, alors ce matin, je vais vous parler du musée départemental Victor Schœlcher. En 1883, Victor Schœlcher, qui est un personnage très connu aux Antilles, les enfants, puisque c'est lui qui va participer à l'abolition de l'esclavage. Un des grands participants qui a contribué à l'abolition de l'esclavage. Alors, il va offrir une partie de ses collections personnelles au Conseil général de la Guadeloupe afin que soit fondé un musée. Et le musée Schœlcher, c'est le premier musée de l'île de la Guadeloupe. Et le don fait par Victor Schœlcher, il va être complété par certains dons faits par l'État. Et ainsi, on va avoir une belle exposition permanente sur l'histoire des arts au musée Schœlcher. Son but, en léguant tout ce qu'il possédait, c'était de permettre à chacun d'accéder à la culture de façon large. Ce musée a été inauguré le 21 juillet 1887 et il y a à l'intérieur une exposition permanente que tous peuvent visiter. Il se trouve à la rue Peigné et les horaires de visite, eh bien, c'est du lundi au vendredi de 9h à 17h. Alors, c'est un très, très beau bâtiment. Qui est ancien, ça se voit. Il y a encore des pierres. L'escalier est très joli. Et le bâtiment est décoré de fer forgé. Alors, c'est du fer, mais qui a des formes, qui représente quelque chose, qui a des dessins. Donc, c'est très, très joli. Ne serait-ce que la façade est très jolie à voir. Et je crois que les enfants vont apprécier de regarder un tel monument. Le deuxième monument d'aujourd'hui, de ce matin, je crois que celui-là, les enfants le connaissent peut-être un peu mieux. Est-ce que vous pouvez deviner de quel monument il s'agit? Je vous donne quelques indications. On va voir si vous connaissez bien la Guadeloupe. Alors, il se trouve au Gosier, à bas du fort. Et lorsqu'on s'y trouve, on a une très belle vue. Alors, vous avez trouvé? Allez, je vous donne un dernier indice. À l'entrée de ce monument, il y a un canon. Ah, je suis sûre que là, maintenant, vous savez de quel monument je veux parler. Il s'agit du fort Fleur d'Épée. C'est une forteresse qui ne sert plus à grand-chose aujourd'hui, sauf pour les touristes et puis admirer le beau paysage et faire des expositions aussi. Au départ, le fort Fleur d'Épée servait à défendre la ville de Pointe-à-Pitre contre les attaques anglaises. Oui, c'est à l'époque où il y avait pas mal de guerres et où les bateaux prenaient plaisir à envoyer des boulets de canon. Eh bien, ce fort servait à défendre la ville de Pointe-à-Pitre. Au départ, c'est un tout petit fort qui a été ensuite consolidé au fur et à mesure. Et en 1794, le fort va participer à de gros combats contre les troupes anglaises et françaises. Et le général Grey, il va s'emparer de ce fort à Pointe-à-Pitre le 10 avril. Cette victoire a été décisive et la République française va redevenir maîtresse de la Guadeloupe après les fameux combats acharnés dont on a parlé. Et donc, ce fort, aujourd'hui, est la propriété du Conseil général et il est classé monument historique. Ça veut dire que c'est un monument exceptionnel qu'on ne peut pas toucher, on ne peut pas l'abîmer, on ne peut pas faire des travaux. C'est un monument historique qui fait vraiment partie de l'histoire de la Guadeloupe.
Alors, bien sûr, il est ouvert tous les jours, hein, ça, il n'y a pas de problème. Il peut être visité et la vue est très agréable. Alors, retenez que c'est un fort qui a été construit au départ pour pouvoir défendre la ville de Pointe-à-Pitre contre les attaques anglaises. Alors, les deux monuments d'aujourd'hui, on a parlé du musée Victor Schœlcher à Pointe-à-Pitre et on a aussi parlé du fort Fleur d'Épée à Bas-du-Fort au Gosier.

Ça y est, tout le monde est prêt? Est-ce que vous avez pris vos crayons, vos papiers et vos gommes? Si vous vous rappelez de ce que nous avons vu la semaine dernière pour la rubrique orthographe, eh bien, il y avait un exercice et on avait dit qu'on allait le corriger la prochaine fois. Alors aujourd'hui, on va corriger notre exercice. Il fallait, je rappelle la consigne, il fallait terminer des mots et savoir par quelle lettre on allait terminer ces fameux mots. Alors, on avait, je vous rappelle, le mot « do », le « do ». Comment est-ce qu'on termine le mot « do » ? Il fallait mettre un « s ». Très bien. Ensuite, on avait le mot « combat ». Comment est-ce qu'on termine « combat » ? Alors, combat va prendre un T, on peut dire combattre, puisqu'on a dit qu'on pouvait chercher des mots de la même famille ou trouver le féminin du mot. Alors, pour combat, on va chercher un mot de la même famille, combattre, donc on mettra un T. Pour le mot chaud, comment est-ce qu'on termine le mot chaud? Eh bien, là, on va chercher le féminin du mot chaude. On peut aussi chercher un mot de la même famille, chaudière, par exemple. Eh bien, on mettra un D. Chaude, chaud. On mettra un D. Le mot d'après, c'était bavard. Alors, un mot de la même famille. Les enfants le connaissent bien celui-là parce qu'on leur dit souvent arrêtez de bavarder. Alors, bavarder, mot de la même famille que bavard. Et donc, on mettra un D à la fin du mot bavard. Il y avait le mot flot. Comment est-ce qu'on termine le mot flot? Comment est-ce qu'on fait pour savoir? On va chercher un mot de la même famille. Flotter. Alors, si on peut dire flotter, on terminera le mot flot. Flotter, on terminera le mot

Alors, aujourd'hui, pour la rubrique grammaire, on va voir quelque chose de très simple. Le discours direct et le discours indirect. Ah, des fois, dans des exercices, on vous demande de retrouver si c'est au discours direct ou au discours indirect. On se dit, oh là là, mais c'est quoi encore ça? Moi, je comprends rien du tout. C'est très facile. Direct et indirect. Alors, le discours direct, c'est quand les paroles sont tout simplement rapportées. On dit en direct ce que l'on veut dire. Et le discours indirect, c'est lorsque quelqu'un d'autre répète ce que j'ai dit. Ou que quelqu'un d'autre a dit aussi. Alors, on reprend tout ça? C'est très facile, écoutez bien. Le discours direct, eh bien, mes paroles sont transmises en direct, comme je les ai dites, textuellement. Et elles sont placées entre guillemets, bien sûr, pour qu'on sache que ce sont des paroles qui ont été directement transmises. Et le discours indirect, comme son nom l'indique, eh bien, je transmets les paroles de quelqu'un d'autre. Et il y a toujours un verbe introducteur. Il dit que. On sait que c'est un discours indirect. Je vous donne deux exemples. Un exemple pour le discours direct. Il dit « Je me sens fatigué et je pars prendre quelques jours de vacances. » Je reprends l'exemple. Il dit, deux points, entre guillemets, « Je me sens fatigué et je vais prendre quelques jours de vacances. » Fermez les guillemets. Le discours indirect maintenant. Là, je dis ce que j'ai entendu quelqu'un dire. Il dit qu'il se sentait fatigué et qu'il allait prendre quelques jours de vacances. Est-ce que vous avez vu la différence? Il dit qu'il se sentait fatigué et qu'il allait prendre quelques jours de vacances. Et là, il n'y a pas de guillemets parce que je reprends ce que quelqu'un a dit. Ça y est, c'est clair pour tout le monde? À la semaine prochaine, alors, pour quelque chose d'autre concernant la rubrique grammaire.

Ça y est, c'est terminé? Non, bien sûr, il reste le proverbe avant que l'on se dise au revoir, les enfants. Alors, le proverbe du jour, je vous le donne et ensuite on va expliquer ce que ça peut bien vouloir dire. Le méchant prend la fuite sans qu'on le poursuive. Le juste a de l'assurance comme un jeune lion. Ça vous rappelle quelque chose? Eh bien, c'est un proverbe qui est tiré de la Bible, Proverbe 28, verset 1. Je reprends. Le méchant prend la fuite sans qu'on le poursuive. Le juste a de l'assurance comme un jeune lion. Qu'est-ce que ça veut dire? Ça veut tout simplement dire que la personne qui est méchante, qui ne fait pas de bonnes choses, on pourrait aussi ramener la chose aux enfants. Hein. En général, quand les enfants font des bêtises, qu'est-ce qui se passe? Eh bien, ils vont se cacher, même quand on ne les a pas vus. Mais comme eux, ils savent qu'ils ont fait des bêtises, ils vont se cacher. Donc souvent, les enfants, quand vous faites des bêtises, après, vous allez vous cacher. Donc c'est bien ce qu'on a dit, le méchant prend la fuite sans qu'on le poursuive, sans même qu'on dise rien du tout. On sait que ce n'est pas bien et on va se cacher. Alors que le juste, il a de l'assurance comme un jeune lion. Qu'est-ce que ça veut dire? La personne, par contre, qui fait de bonnes choses, eh bien, n'a pas besoin de se cacher. Elle est sûre d'elle parce qu'elle sait qu'elle n'a fait aucune bêtise. Alors, parfois, les enfants disent « Oh, mais je comprends pas. Maman, c'est toujours quand j'ai fait des bêtises et on dirait qu'elle me voit toujours. On dirait qu'elle me surveille. » Eh ben non, c'est pas vrai. Hein. C'est pas que les mamans surveillent, ni les papas. Mais c'est qu'en fait, quand les enfants vous faites des bêtises, vous-même, vous avez des tellement drôles de têtes. Eh bien, qu'on est obligé de savoir que vous avez fait des bêtises. Alors que si vous vous conduisez correctement, on sait que vous n'avez fait aucune bêtise. Alors retenez le proverbe du jour. Et je pense qu'à partir d'aujourd'hui, vous avez compris pourquoi vous avez l'impression que maman vous surveille toujours. C'est bien compris? Allez, je vous souhaite une bonne semaine. Et puis nous, on se retrouve mercredi prochain. Salut, bye bye!

Bonjour à tous et bienvenue dans Parlons Intégration. Aujourd'hui dans l'épisode 3, nous allons parler des différences culturelles et de leur importance dans le vivre ensemble. Dans notre société, nous rencontrons des personnes venant de cultures différentes. Chacun possède ses habitudes, ses traditions, sa façon de parler et de sa manière de vivre. Ces différences peuvent parfois créer des incompréhensions, mais elles peuvent aussi être une véritable richesse lorsqu'on apprend à les découvrir. La diversité culturelle signifie que plusieurs cultures coexistent dans une même société. Par exemple, certaines personnes parlent plusieurs langues, d'autres ont des traditions différentes, certaines familles ont des habitudes particulières. Toutes ces différences participent à la richesse de notre société. Découvrir une autre culture peut permettre d'apprendre de nouvelles choses et d'ouvrir son esprit. Malheureusement, certaines personnes sont jugées à cause de leurs différences culturelles. Les préjugés peuvent provoquer des moqueries, du rejet ou de l'exclusion. Certaines personnes ont peur de ce qu'elles ne connaissent pas. Pourtant, apprendre à connaître une autre culture peut être très enrichissant. Le respect est essentiel pour vivre ensemble. Respecter une culture différente ne signifie pas forcément être d'accord avec tout, mais accepter que chaque personne puisse avoir une façon de vivre différente. Quand les personnes prennent le temps de se comprendre, les relations deviennent plus positives. La diversité culturelle permet de partager des traditions, des langues, des expériences, des idées nouvelles. Ces échanges favorisent la tolérance et le respect. Les différences culturelles ne doivent pas nous séparer, mais nous permettre d'apprendre les uns des autres. Je reprends car c'est très important. Les différences culturelles ne doivent pas nous séparer, mais nous permettre d'apprendre les uns des autres. Alors merci d'avoir suivi cet épisode dans Parlons Intégration.

0: À partir de quoi estimes-tu la valeur d'une personne? Beaucoup de personnes estiment la valeur d'une autre à partir de sa couleur de peau, de son métier, du type de voiture que possède cette personne, etc. La valeur d'une personne ne se mesure pas à ce genre de critères. La valeur d'un individu ne dépend pas de ce qu'il possède, mais de ce qu'il a dans le cœur. C'est pas parce qu'un monde docteur qui n'y plus valait qu'il y a un monde qui a fait chabon. 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Donc que personne ne se glorifie de sa condition sociale, nous toutes ni même valeur. 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C'est l'honnêteté à d'un sa ou quoi fait. Au lieu donc de chercher à briller par l'apparence ou la position sociale, laissez Dieu agir dans vos cœurs pour vous aider à développer les qualités qui vous donneront la véritable valeur. Et puis, mamay, en nous apprendre pas juger un monde à sous métier, mais à sous saignancheï.
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2: Et Jésus, prenant la parole, leur dit : Ce ne sont pas ceux qui sont en santé qui ont besoin d'un médecin, mais ceux qui se portent mal. Je suis venu appeler à la repentance non les justes, mais les pécheurs. Luc 5, versets 31 et 32. L'appel à la repentance, c'est pour toi et moi, car nous sommes pécheurs. Le plan de Dieu, c'est de nous sauver. Le plan de Dieu, c'est de nous guérir de la maladie du péché. Acceptons l'ordonnance du plus grand des médecins. C'est sûr, nous resterons en vie.

Mesdames, mesdemoiselles, messieurs, chers amis, chers auditeurs, je vous salue fraternellement Jésus-Christ notre Seigneur, par qui nous avons la vie éternelle. Avez-vous, mes amis, l'assurance de votre salut? C'est le moment plus que jamais de se poser la question, car les événements que nous vivons aujourd'hui ne laissent aucun doute quant à la proximité du retour de notre Seigneur Jésus-Christ. L'apôtre Paul déclare dans son épître aux Romains chapitre 13 verset 11 « Le salut est plus près de nous que lorsque nous avons cru. » S'il vivait encore, mes amis, je pense qu'il dirait « Le salut est là. » Oui, le salut est là, mais toi, as-tu l'assurance d'être sauvé? Il est important de se poser la question car aujourd'hui, aucun chrétien ne peut plus se laisser vivre simplement. Je scande mes mots. Aucun chrétien ne peut plus se laisser vivre simplement. Il faut s'examiner. Il faut se positionner, car la ligne d'arrivée est certainement à moins d'un kilomètre. Le sprint est déjà lancé. Il faut s'accrocher, même si on grince les dents, même si on a mal partout. Il faut continuer sans regarder à droite ni à gauche, mais regarder seulement à Jésus avec son drapeau levé. L'apôtre Paul a déclaré « J'ai achevé la course, j'ai gardé la foi » de Timothée 4, verset 7. À une autre occasion, il s'est écrié « J'ai l'assurance que ni la mort, ni la vie, ni les anges, ni les dominations, ni les choses présentes, ni les choses à venir, ni la hauteur, ni la profondeur, ni aucune autre créature ne pourra me séparer de l'amour de Dieu manifesté en Jésus-Christ notre Seigneur. » Amen. Ceci est tiré de Romains chapitre 8, versets 38 et 39. Dans ce texte, l'apôtre Paul met en évidence sa conviction profonde que rien ne peut le séparer de Jésus-Christ, que rien ne peut lui ravir le salut en Jésus. Paul exprime l'idée qu'aucune secousse, aucune persécution ne peut nous arracher des bras de Jésus sans notre volonté. En 1556, une jeune Belge du nom de Clarius passa par une conversion extraordinaire. Alors qu'il étudiait la Bible chez lui, il fut submergé par l'amour de Dieu. Il comprit que le salut s'obtenait par la foi en Jésus-Christ et il l'accepta comme son sauveur personnel. Comme il aimait Jésus de tout son cœur, il ne pouvait garder le silence. Il s'est senti poussé à partager sa foi. Mais à cette époque de ténèbres en Europe, où l'Église catholique était unie, et d'ailleurs elle l'est encore, à l'État, c'était risquer sa vie de prêcher Jésus-Christ. Mais il y avait comme un feu en lui, et il ne pouvait garder le silence. Comme il osait s'élever contre la doctrine du salut par les œuvres enseignées par l'Église catholique, on l'arrêta et on le fit comparaître devant les autorités religieuses à Gand, en Belgique. On voulut l'obliger à se rétracter. Clarius savait qu'il échapperait au supplice s'il abandonnait ses croyances, mais il tint bon. Il ne se laissa pas ébranler par les pouvoirs officiels. Il répétait « Je crois seulement dans le Christ vivant, le seul et unique Fils de Dieu. Il est l'unique source de salut. » La vie de Clarius n'avait de sens qu'en Jésus. Dans les derniers moments de sa vie, juste avant son exécution, le Seigneur lui donna la paix. Dans sa dernière lettre, il écrivait « Mon cœur est inondé de joie grâce au Seigneur Jésus. Mes soucis et mes angoisses ont disparu.
tout comme la poussière entraînée par un coup de balai. Clarius monta sur le bûcher avec l'assurance de l'amour de Jésus. Sa paix était parfaite et il ne craignait absolument rien parce que son espérance était en Jésus. Chers auditeurs, Clarius a donné son cœur à Jésus. Il a donné sa vie à Jésus. Il avait l'assurance de son salut et sans crainte, il donna sa vie pour Jésus. Avez-vous l'assurance de votre salut? Ce qu'était la loi du temps de Clarius au Moyen Âge est à notre porte aujourd'hui. Bientôt, les pouvoirs officiels contraindront les hommes et les femmes à adorer un jour qui n'est pas celui que Dieu a donné, mais mis en place par les hommes sous prétexte d'honorer la résurrection de Jésus. Dans peu de temps, cette loi du dimanche, dont l'Église adventiste a parlé depuis des années, cette loi sera mise en application et ceux qui ne voudront pas s'y soumettre seront persécutés. Mes amis, chers auditeurs, si vous voulez rester fidèles à Dieu, demandez-lui de vous aider comme Clarius, comme Luther, comme Jean Hus et d'autres encore à avoir le courage de confesser son nom même face à la mort. Que le Seigneur vous bénisse, qu'il vous accorde sa grâce et qu'il vous donne suffisamment de courage pour rester fidèle à Jésus si, bien entendu, vous avez l'assurance de votre salut. Que la paix de Dieu soit votre partage.

Prions ensemble. Éternel notre Père et notre Dieu, nous te remercions pour ton amour et ta miséricorde. Nous te remercions pour l'assurance du salut que tu nous donnes en Jésus. Et nous voulons te demander, Seigneur, de nous aider afin que, quoi qu'il advienne, nous restions fidèlement attachés à notre Seigneur Jésus-Christ. Que nous n'ayons pas peur de la mort, car nous savons que Jésus a vaincu la mort. Que nous n'ayons pas peur des persécutions, car nous savons que Jésus sera avec nous dans toutes les circonstances. Ô Seigneur, remplis-nous de ta paix, remplis-nous de ton amour, et donne à chacun de tes enfants l'assurance du salut en Jésus-Christ. Car plus que jamais, Seigneur, nous avons besoin de cette assurance, parce que nous voyons qu'autour de nous, tout se prépare pour le dernier moment. Ô Seigneur, bénis ton peuple, bénis tes enfants, bénis tous ceux qui veulent rester fidèles à ta volonté. Nous te prions au nom de Jésus-Christ, notre Sauveur. Amen.

0: hope.
1: Toute votre espérance.
0: Everything you have, turn it to God tonight.
1: Tout ce que vous avez, remettez-le à Dieu.
0: Lay it at His feet tonight.
1: Laissez-le à ses pieds.
0: Whatever struggle,
1: peu importe le combat,
0: or situation that you're living through right now,
1: ou la situation par laquelle vous traversez actuellement,
0: whether it be at work,
1: que ce soit à votre travail,
0: whether it be in a relationship,
1: que ce soit dans une relation,
0: whether it be with your family,
1: que ce soit dans votre famille,
0: whether it be at school,
1: ou même à l'école,
0: and countless of other things that I can't even think about.
1: Et plein d'autres choses que je ne connais pas.
0: Tonight, just turn it to God.
1: Ce soir, remettez-le simplement à Dieu.
0: See, Lord, I know that you can do something in my life.
1: Dites, Seigneur, je sais que tu peux faire quelque chose dans ma vie.
0: If you want to, you can just repeat the phrase, Lord, I need a touch from you.
1: Vous pouvez répéter, Seigneur, j'ai besoin que tu me touches.
0: And whatever word God has for you, take it and hold it.

0: 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Nous vous rappelons notre rendez-vous de tous les soirs sur Radio Vie Meilleure, la 22e heure, Dialogue de nuit, une série de causeries bibliques destinées à tous ceux qui ont cette disponibilité d'écoute dans cette tranche horaire. Ne ratez pas donc ce rendez-vous, faites passer le mot. Des messages d'espoir, de la blessure à la guérison pour vous apporter la joie de vivre et bien sûr vous accompagner dans votre croissance spirituelle pour que vous puissiez jouir d'une vie meilleure et plus abondante. Dialogue de nuit, un rendez-vous nocturne et enrichissante. Nous appelons le rendez-vous de l'Union des Antilles et de la Guyane française concernant donc les animateurs des classes adultes, les anciens, les pasteurs et toutes les personnes intéressées par l'étude sont attendus sur cette plateforme de mardi à 19h pour l'étude de la semaine. Nous appelons la cérémonie des lauréats 2026 qui aura lieu le dimanche 12 juillet à 16h au gymnase de Boissard. Diplômés de brevet des collèges, baccalauréat, BTS, examen professionnel et universitaire, ce sera donc à Boissard, organisé par la cité scolaire La Persévérance des Abîmes. Séminaire Bible, psychologie, spiritualité, comment construire une bonne image de soi, un parcours de restauration intérieure pour une vie équilibrée. Ce sera donc avec Lucien Coco, conférencier, accompagnateur en relation d'aide. Le rendez-vous, c'est du 4 au 11 juillet à l'Exadventiste de Chauvel. Les horaires 18h45, 20h, vous pouvez donc retrouver ce séminaire en direct sur la chaîne YouTube de l'Exadventiste de Chauvel. Le thème développé, une image parfaite de soi, une image détériorée, plus rétablie. Qu'est-ce que cela signifie d'avoir une bonne image de soi? Autant de thèmes qui s'adressent donc à tout public. L'entrée est libre et gratuite. L'événement à noter, bien sûr, Son amour à jamais de Samantha Jean pour la dédicace de son livre et de son album. Ce sera donc à la librairie CLC, 3 rue du Général Rullier à Pointe-à-Pitre. En séance de dédicace, venez rencontrer donc l'auteur, découvrir son univers et partager bien sûr un moment unique avec Samantha Jean, je vous rappelle, le lundi 13 juillet de 9h30 à 12h30 à la CLC.
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0: Le texte du jour.
1: Daniel 6, verset 10. Lorsque Daniel sut que le décret était écrit, il se retira dans sa maison où les fenêtres de la chambre supérieure étaient ouvertes dans la direction de Jérusalem. Et trois fois par jour, il se mettait à genoux. Il priait et il louait son Dieu, comme il le faisait auparavant. Daniel avait cette pratique de prière qui, malgré la menace, n'a été modifiée en aucune façon. Il s'adonnait à la prière trois fois par jour, tout en laissant la fenêtre ouverte. Peu importe les répercussions, il eut le courage de persévérer.
0: C'était le texte du jour.

0: Le Gros Dico des tout-petits, un trésor poétique de la langue française par les enfants d'aujourd'hui et qui peut être pour le plaisir des parents. Claude Lamblin, chaque semaine, vous propose cette chronique, Le Gros Dico des tout-petits, à partir du livre de Claude-Alain Duhamel et Carole Ballaz. Claude, bonjour.
1: Bonjour, Denis.
0: Alors, on était sur la lettre B, on y reste.
1: Et nous la continuons par la bande dessinée, B comme bande. Une bande dessinée, c'est une histoire qu'on dessine. Un autre enfant répond, c'est un livre qui n'est pas comme les autres. Il y a des petites cases avec des dessins, des bulles pour écrire dedans et des choses drôles. Et un troisième enfant à qui on pose cette question, qu'est-ce que c'est qu'une bande dessinée? Ça sert à lire des images. J'aime beaucoup cette définition. Une banque. 100% des enfants savent ce que c'est qu'une banque. C'est un endroit où il y a des billets et des sous qu'on garde derrière une porte. On y achète de l'argent ou on en donne pour ne pas le perdre. Quelquefois, on part dans une autre banque parce qu'il n'y a plus de sous. Là, j'ai l'impression que le père a eu quelques ennuis. Et pour un dernier enfant, quand on dépose de l'argent à la banque, elle donne le double. Alors ça, j'aimerais bien connaître l'adresse de cette banque. Une barbe. Une barbe, ce sont des poils sur le menton des messieurs. Ça part des cheveux, c'est noir et blanc, piquant comme une moustache. Quand il y en a trop, il faut la raser. Ça peut être une barbichette ou une barbe à papa. Une barbe, c'est pour les Pères Noël vieux. Ils sont souvent vieux, les Pères Noël, c'est vrai. Une barrette. On voit par cette définition que les enfants ont le sens de l'esthétique. Une barrette, c'est une pince en fer avec des couleurs et des petites épines. Ça remplace un élastique pour attacher les cheveux, les faire tenir et les empêcher de tomber dans les yeux. Ça fait joli dans les cheveux des filles. Une basse-cour. Alors, c'est amusant la basse-cour. 44%, il faut dire que ces enfants étaient beaucoup de citadins. 44% des enfants seulement savent que c'est qu'une basse-cour. C'est la maison des poules à la campagne, dans une ferme. C'est le poulailler des coqs, des canards, des oies, des dindes et de tous les animaux. Et pour un dernier enfant qui ne connaît pas grand-chose à la campagne, il ajoute « Une basse-cour, c'est aussi une cour à la grande école. » Il ne faut pas demander si ça piaille là-dedans. Bavard. Tous les enfants sont bavards, donc ils savent bien ce que c'est. C'est quelqu'un qui parle trop, tout le temps, sans s'arrêter. Et ça gêne. Quand la maîtresse n'est pas là, on bavarde. Une femme bavarde, c'est une femme qui bave. Ça, c'est pas très, très gentil pour les femmes. Un bec. Un bec, c'est la bouche et le nez d'un oiseau. C'est long avec une pointe qui pique. Les oiseaux s'en servent pour parler, manger, picorer, attraper les asticots et donner à manger à leurs petits. C'est comme les sorcières qui ont un long nez avec des boutons. Et enfin une betterave. Alors là on passe dans le légume, la betterave. C'est un légume rouge ou violet, rond comme un œuf. Il y a plein de jus dedans. On la coupe en petits carrés, on la mange, c'est très bon. Et parmi tous ces enfants qu'on a interrogés, il y en a un qui était particulièrement observateur, puisqu'il ajoute « Une betterave, ça fait faire pipi rouge ».

0: Bien, je rappelle que ces mots qui sont contenus dans ce gros dico des tout-petits, plus de 3000, sont analysés par des enfants de moins de 6 ans, des enfants qui ont donné leur définition qui seront groupées. Et Claude, quand vous parlez de pourcentage, il est vrai que chaque mot a été analysé par des personnes de façon très rigoureuse, c'est-à-dire que pour certains mots, eh bien, il y aura 100% de réponses, chacun aura quelque chose à dire, même si ce n'est pas forcément juste.
1: Oui.
0: Et pour d'autres, on parlait de basse-cour tout à l'heure, ce sont des mots un petit peu plus étranges pour ces tout-petits. Alors je rappelle, le gros dico des tout-petits, vous le trouvez aux éditions Latier, et c'est Claude-Alain Duhamel et Carole Balaz qui nous offrent ce trésor de mots. Et comme un enfant dit, un mot, ça veut dire plein de choses. Alors à la semaine prochaine.
1: À la semaine prochaine, Denis.

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1: Mardi 7 juillet, c'est l'heure de la session soirée sur RFI, soirée de l'information. 3 heures pour bien comprendre l'actualité. Soyez le bienvenu. Avec un grand titre, ce soir, la condamnation de Marine Le Pen dans l'affaire des assistants parlementaires, des eurodéputés du Front National. Mais la chef de file de l'extrême droite française peut encore se présenter à l'élection présidentielle de l'an prochain. Elle doit acter sa position à partir de 18h. Temps universel dans un peu plus d'une heure. Notre édition spéciale à partir de 19h10, heure française, 17h10, temps universel, dans 10 minutes avec nos experts. On va analyser la décision de la Cour d'appel rendue aujourd'hui, les réactions politiques, les commentaires au siège du Rassemblement National, à Hénin-Beaumont également, qui est le fief de Marine Le Pen dans le nord de la France. Et puis après 18h, temps universel, on suivra les déclarations de la chef de file de l'extrême droite française qui constitue évidemment un enjeu crucial pour l'avenir du pays. Voilà qui va nous emmener jusqu'à 18h30, temps universel, première édition de l'Afrique Soir de ce mardi. À 19h10, TU, exceptionnellement, le grand reportage sera en rediffusion en lieu et place de Mardi Politique. On sera dans le sud de la France, on va parler agriculture, on va évoquer le grand défi du partage de l'eau. Et puis Accent d'Europe, ça c'est le dernier rendez-vous de la session soirée de l'info sur RFI qui sera ce soir en Turquie. La répression politique implacable du président turc Recep Tayyip Erdogan contre son opposition, alors que le sommet de l'OTAN s'est ouvert aujourd'hui à Ankara. Ce sera à 19h40, temps universel. Mais pour l'heure 17h, bientôt 2 minutes en temps universel. Bonsoir Adrien Delgrange.
3: Bonsoir à toutes et à tous.
1: On va se rendre dans quelques instants au siège du Rassemblement National car Marine Le Pen est condamnée. Mais Marine Le Pen, on l'a donc dit, peut encore se présenter à l'élection présidentielle.
3: Oui, c'est ce qui ressort du jugement prononcé en début d'après-midi. La Cour d'appel de Paris a pris en compte ce qu'elle appelle la liberté des candidatures et de choix de l'électeur. Marine Le Pen a été reconnue coupable et condamnée à 1 an de prison ferme sur bracelet électronique pour détournement de fonds publics, vous le disiez. La Cour d'appel a par ailleurs considéré que la peine d'inéligibilité qu'elle a prononcée avait déjà été purgée. Du coup, la décision de savoir si elle se présentera ou pas à l'élection présidentielle revient donc à Marine Le Pen. Raphaël Delvolvé, bonsoir.
4: Bonsoir Adrien.
3: Vous êtes devant le siège du Rassemblement National à l'heure actuelle. Marine Le Pen est toujours dans les locaux du RN où elle prépare son intervention pour le 20h de TF1.
4: Oui, et tout porte à croire que maintenant la décision est ficelée et bouclée puisque les très proches de Marine Le Pen viennent de quitter ce tout nouveau siège du parti. Marine Le Pen ne devrait plus non plus tarder à quitter les lieux. Elle qui s'est enfermée pendant 4 heures ici cet après-midi sur laquelle l'arrêt de la cour d'appel a été finement analysé. On a passé son temps à peser le pour et le contre. Marine Le Pen, que l'on décrit comme sereine, doit faire un choix très difficile. Doit-elle se présenter malgré le bracelet électronique en espérant un aménagement de peine? Certains lui conseillent vivement, mais cela implique de se dédire. Elle qui a dit encore la semaine dernière qu'elle ne comptait pas concourir avec un bracelet. Elle peut aussi, c'est moins probable, mais se pourvoir en cassation. Ça suspendrait la décision, mais c'est aussi prendre le risque d'alourdir une peine qui, vous l'avez dit Adrien, juridiquement lui permet de se présenter. Elle peut aussi tout simplement renoncer comme prévu et passer le relais à Jordan Bardella, le président du RN, qui est toujours présent au siège en ce moment pour aider donc Marine Le Pen à trancher ces questions que l'on considère désormais comme plus politiques que juridiques. La première d'entre elles qui représentera le RN pour la prochaine présidentielle. Réponse ce soir.
3: Merci Raphaël Delvolvé. Alors après la confirmation en appel de la condamnation de Marine Le Pen dans l'affaire des assistants parlementaires, les réactions se multiplient. Il n'y a rien de changé, quelle que soit la candidature de Marine Le Pen ou de Jordan Bardella, estimé Jean-Luc Mélenchon, qui veut, dit-il, débarrasser le pays du RN lors de la prochaine élection présidentielle. Autre réaction au sein du Parlement de l'Union européenne à Strasbourg pour Pascal Canfin, eurodéputé de centre-droite Renew. Cette décision dépasse largement le cas personnel de Marine Le Pen et marque un symbole fort pour l'Union européenne.
5: Ce qui est jugé, c'est pas une personne. Ce qui est jugé, c'est un système. Il se trouve que Marine Le Pen était présidente du RN et donc c'est elle qui prend la responsabilité juridique. Mais en fait, tout le monde étaient concernés, y compris Jordan Bardella. Et d'ailleurs, aujourd'hui, en tant que président ici du groupe d'extrême droite au Parlement européen, il y a les mêmes affaires, les mêmes soupçons, les mêmes enquêtes du Parlement européen contre les pratiques de détournement d'argent public de la part de son groupe sous sa responsabilité. Donc il n'y a pas d'un côté Marine Le Pen qui serait coupable et Jordan Bardella qui serait innocent. Il y a un système RN qui est un système de détournement de l'argent public, de l'argent de nos impôts, contre les intérêts de la démocratie.
3: L'eurodéputé Pascal Canfin au micro RFI de Sofia Katsenkova.
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3: Le sommet de l'OTAN s'est ouvert ce mardi pour deux jours à Ankara, la capitale turque. Au cœur des discussions, entre autres, l'augmentation des dépenses militaires et l'avenir de l'engagement américain en Europe. Le tout sur fond de critiques récurrentes et acerbes de Donald Trump contre ses alliés. L'arrivée du président américain a d'ailleurs été le temps fort de cette première journée. Donald Trump a été reçu au palais présidentiel par son homologue turc Recep Tayyip Erdogan. Un entretien au cours duquel le chef d'État américain s'est engagé à lever les sanctions contre la Turquie. Les précisions à Ankara, Dan Andlower.
6: Faire venir Donald Trump à ce sommet d'Ankara était déjà une première victoire pour Recep Tayyip Erdogan. Mais l'entendre face aux caméras annoncer que les États-Unis allaient lever les sanctions imposées à la Turquie en 2020 pour son achat d'un système de défense antiaérienne russe, les S-400, voilà qui transforme cette visite en succès du point de vue turc.
7: Nous allons lever les sanctions, il est temps de le faire. C'est très simple, nous ne voulons pas sanctionner des amis.
6: Malgré le ton très assuré du président américain, l'affaire n'est pas si simple. La levée définitive des sanctions nécessite l'approbation du Congrès. Il n'est donc pas certain que la Turquie pourra réintégrer le programme d'achat et de fabrication des chasseurs F-35 dont elle avait été exclue après avoir acquis les S-400 russes. Recep Tayyip Erdogan le sait, il compte à l'évidence sur son excellente relation avec Donald Trump pour concrétiser ses attentes.
8: On nous a promis 5 avions et Monsieur Trump est un homme de parole. Donc au sujet des F-35, je crois qu'une décision positive émergera de ce sommet.
6: Les Européens misent sur la relation personnelle entre Donald Trump et son hôte turc pour éviter tout esclandre demain lors de la réunion des dirigeants de l'OTAN. Un Donald Trump quittant Ankara satisfait signerait un succès total pour Recep Tayyip Erdogan. Un Andlower, Ankara, RFI.
3: L'actualité internationale, elle est aussi sportive avec un mot de football tout d'abord au Mondial, c'est la mi-temps à l'heure actuelle entre l'Égypte et l'Argentine. Les Pharaons mènent 1-0 contre les Argentins. L'actualité, c'est aussi cette décision du CIO. Se dirige-t-on vers une normalisation de la présence de la Russie sur la scène internationale? Le Comité international olympique a annoncé cet après-midi un allègement des sanctions contre la Russie. Salut Diouf, bonjour.
9: Bonjour.
3: Mais nous ne sommes pas pour autant vers une normalisation.
9: Oui, dans un premier temps, les sportifs russes vont pouvoir retrouver les compétitions par équipe et par conséquent tenter de décrocher leur qualification pour les Jeux Olympiques de Los Angeles 2028, une première étape importante. Parce que oui, le Comité international olympique a décidé de lever les restrictions qui les empêchaient de participer au sport collectif, des sanctions qui étaient en place depuis 2022 après l'invasion de l'Ukraine par la Russie. À l'époque, le CIO avait recommandé l'exclusion des athlètes et des équipes russes pour condamner cette guerre et protéger l'intégrité des compétitions. Le CIO suspend aussi à titre provisoire les sanctions visant le comité olympique russe, mais il faut noter tout de même que les athlètes russes devront se soumettre à un programme antidopage renforcé et la Russie ne retrouvera pas encore tous ses symboles, en l'occurrence son drapeau, son hymne et ses couleurs. Le CIO insiste également sur un point, aucun événement olympique ne sera organisé en Russie et aucun représentant de l'État russe ne sera invité pour assister aux compétitions.
3: Merci beaucoup, Saliou. On a appris par ailleurs dans la journée que l'ONU soutient le capitaine de l'équipe de France de football, Kylian Mbappé, victime d'insultes racistes venues d'une sénatrice du Paraguay. L'ONU a condamné ses paroles et rappelle que le racisme n'a pas sa place dans le sport. Le football, toujours, alors que les joueurs reviennent sur le terrain pour cette deuxième partie, cette deuxième mi-temps entre l'Égypte et l'Argentine, toujours 1-0 en faveur des pharaons. Ainsi se referme ce journal international. Lors de vos retrouvées, Romain Ouzoui, pour une édition spéciale.
1: Merci à Adrien Delgrange. Dans quelques secondes, le début de notre édition spéciale qui va nous emmener jusqu'à 19h30.

0: Ne vous noyez pas dans un verre d'eau.
1: Des suggestions pratiques de Richard Carlson, docteur en psychologie.
2: Ne vous noyez pas dans la bureaucratie. Rares sont les activités professionnelles où l'on n'est pas confronté, à un moment donné ou à un autre, à l'administration. On ne compte plus les formalités à remplir ni la paperasse qui s'accumule. On peut bien sûr passer son existence entière à se plaindre de la bureaucratie, à espérer sa disparition et à lutter à chaque nouvelle confrontation. On peut se battre, s'engager dans un dialogue négatif, élaborer des tactiques guerrières à en perdre l'esprit. Mais au bout du compte, il faudra quand même composer avec. Je vous suggère donc de cesser d'en faire une montagne et je vous recommande vivement de faire la paix avec l'administration. Face à cette bureaucratie et au tracas qu'elle entraîne, il faut se convaincre qu'une solution existe et qu'on la trouvera. Si les difficultés paraissent inextricables et les problèmes insolubles, dans la plupart des cas, il suffit de s'armer de patience, de persévérance et de détachement pour voir ses efforts couronnés de succès. Il y a aussi beaucoup à gagner à développer son sens de l'humour et, si possible, à comprendre en quoi les réglementations sont utiles à la société, même si elles vous encombrent. D'ailleurs, le tableau n'est pas aussi sombre qu'on veut bien se le dépeindre. Au cœur de la nasse administrative, il y a des personnes qui ne se fondent pas dans le moule, qui ont l'esprit large et qui seront pleines de sollicitude à votre égard. Cherchez-les. Je vous assure que la plupart des fonctionnaires sont aussi frustrés que vous et moi. Derrière le guichet se tient souvent un homme ou une femme, prisonnier, prisonnière de son rôle. Voici donc mon conseil. Si vous gardez votre calme et votre sens de la mesure, les chances de croiser une personne aimable et efficace augmenteront. Manifester votre agacement ou votre colère ne fera qu'aggraver la situation. Je sais à quel point ce thème est épineux, mais ne nous tracassons plus. Et je vous le promets, nous ne nous noierons plus dans le verre d'eau de la bureaucratie.

Bonjour, Bergette de Saint-Jacob-Pierre avec vous pour un chapitre par jour pour lire toute la Bible. Psaume 2. Pourquoi ce tumulte parmi les nations, ces vaines pensées

briseras avec une verge de fer, tu les briseras comme le vase d'un potier. Et maintenant, roi, conduisez-vous avec sagesse. Juge de la terre, recevez instruction. Servez l'Éternel avec crainte et réjouissez-vous avec tremblement. Baisez le Fils de peur qu'il ne s'irrite et que vous ne périssiez dans votre voie. Car sa colère est prompte à s'enflammer. Heureux tous ceux qui se confient en lui. C'était Psaume 2.

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0: À partir de quoi estimes-tu la valeur d'une personne? Beaucoup de personnes estiment la valeur d'une autre à partir de sa couleur de peau, de son métier, du type de voiture que possède cette personne, etc. La valeur d'une personne ne se mesure pas à ce genre de critères. La valeur d'un individu ne dépend pas de ce qu'il possède, mais de ce qu'il a dans le cœur. C'est pas parce qu'il y a un monde docteur qui n'y plus valait qu'il y a un monde qui a fait chabon. 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Donc que personne ne se glorifie de sa condition sociale, nous toutes ni même valeurs. 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Ça qui cabane métier au valet, c'est le sérieux ou ni à d'un travail ou, c'est l'honnêteté à d'un sa ou quoi fait. Au lieu donc de chercher à briller par l'apparence ou la position sociale, laissez Dieu agir dans vos cœurs pour vous aider à développer les qualités qui vous donneront la véritable valeur. Et puis, mamay, en nous apprendre pas juger un monde à sous métier, mais à sous saignancheï.
1: C'était petite réflexion.

Une minute pour prier. Aujourd'hui, nous prions avec le psaume des délivrances, le psaume 107, le psaume qui, à quatre reprises, nous parle de délivrance. Il nous parle de situations dramatiques qui ont amené les hommes à crier au secours en appelant Dieu à l'aide. Et il nous est dit qu'à chaque fois qu'ils ont crié à Dieu, ils furent délivrés. Alors considérons la troisième de ces situations, on a déjà vu deux. Troisième situation concrète et dans laquelle ils ont exprimé la délivrance. Et cette situation, c'était donc la maladie. Et les mots qui décrivent cette situation sont le dégoût de la nourriture, il touchait aux portes de la mort. Donc la maladie physique ou mentale provoque ces deux réactions. Perte de l'appétit et destruction de la santé qui conduit vers la mort. La délivrance de la maladie est une grâce accordée par Jésus à ses disciples. Et voici les miracles qui accompagneront ceux qui ont cru en mon nom. Ils imposeront les mains aux malades et les malades seront guéris. Et l'une des bénédictions que Dieu accorde à son peuple est contenue dans cette promesse. Je suis l'Éternel qui te guérit. Exode 15, 26. Et dans ce texte, il est fait mention de la maladie comme conséquence d'un comportement destructeur dû au péché. Tel fut le cas de David, dont les os se consumaient au-dedans de lui après avoir péché avec Bathsheba. Mais toute maladie n'est pas une conséquence d'un péché personnel. C'est le cas de Job, parmi tant d'autres. Alors, ne tombons pas dans le piège de culpabiliser les malades, mais annonçons-leur la promesse de guérison qui est en Christ. Et prions pour les malades comme Jésus nous l'a demandé. Et c'est pour cela qu'aujourd'hui, nous allons donc prier pour la délivrance pour les malades. Seigneur, nous te prions pour que la bénédiction de la guérison se manifeste dans le corps de ceux qui nous entourent et qui sont atteints de diverses maladies. C'est pour eux que nous prions aujourd'hui afin que la délivrance leur soit accordée, que la délivrance leur soit en partage. Nous te réclamons ces bénédictions pour ceux qui souffrent, pour ceux qui sont malades, dans le nom de Jésus-Christ.

Voilà, c'était notre rubrique « Une minute pour prier ». Je suis l'Éternel qui te guérit. Prends courage, mon enfant.

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Nous avons laissé Abraham et son clan dans leur ville d'origine, Ur en Chaldée, en basse Mésopotamie. Mais ni la Bible ni l'histoire ne permettent de fixer la durée du séjour à Ur en Chaldée du clan de Térak. Retrouvons Abraham et suivons-le maintenant dans sa migration qui va le conduire vers le nord du pays. Une carte nous permettra de suivre l'itinéraire, un itinéraire qui, forcément, va suivre le fleuve l'Euphrate, artère vitale pour toutes les caravanes. La Bible, par contre, est explicite quant au départ d'Ur en Chaldée du clan de Térak. Le livre de la Genèse nous rappelle, chapitre 11, « Térak prit Abraham son fils, et Lot, fils de Haran, fils de son fils, et Saraï, sa belle-fille, femme d'Abraham, son fils, ils sortirent ensemble d'Ur en Chaldée pour aller au pays de Canaan. Ils vinrent jusqu'à Haran et ils y habitèrent. » Haran est une ville de haute Mésopotamie, entre le Tigre et l'Euphrate. Là encore, toutes les cartes du pays la localisent. Sa localisation, d'ailleurs, ne fait aucun doute. Son nom n'a pas changé. Des fouilles entreprises en 1952 et en 1956 ont permis de retrouver dans la grande mosquée de Haran des stèles réemployées de Nabonide, le dernier roi de Babylone. Et ces découvertes semblent avoir démontré que, sous le sanctuaire islamique, se cache le temple du dieu Sin de Haran, celui du dieu Sin de Haran, celui

entre les souverains locaux déclare « Montagnes, fleuves, tigres et euphrates, ciel et terre, vent, nuée, dieu Teshup, maître des cieux et de la terre, dieu Sin et dieu Shamash, dieu Sin de la ville de Haran. » Le dieu Sin, invoqué dans ce traité, apparaît comme la divinité locale de Haran. Or, la ville d'Ur était la seule à avoir aussi le dieu Sin comme dieu local, comme le confirment des textes d'Assurbanipal, roi d'Assyrie, et de Nabonide, dernier roi de Babylone. L'archéologue Édouard Dorme déclare « Il est de toute évidence que le culte de Haran n'était qu'une réplique de celui d'Ur. » La mère de Nabonide était grande prêtresse du dieu Sin à Haran, et sa fille l'est à Ur. Dans une tablette, Assurbanipal énumère les travaux qu'il a entrepris pour rétablir le culte de Sin à Haran. Cela souligne l'importance de Haran dans l'histoire religieuse des Assyriens, importance comparable à celle d'Ur en Chaldée pour les populations de basse Mésopotamie à l'époque d'Abraham, vers 1800 avant Jésus-Christ. L'installation d'un groupe de population venu de Ur à Haran est l'explication logique de cette importance, qui cadre parfaitement avec la migration du clan d'Abraham. Mais, comme le fait remarquer André Parot, je cite, « Le déplacement patriarcal ne saurait être isolé et exagérément personnalisé. Tous les auteurs sont d'accord sur ce point. » Fin de citation. Voici d'ailleurs plusieurs de leurs témoignages. Celui d'Édouard Dorme d'abord. Mêlé au groupe de Chaldéens nomades qui remontaient vers la Syrie et la Syrie du Nord, ils participent à un mouvement dont le premier terme était Haran. Sœur Léonard Houlet, dans un ouvrage intitulé Abraham, ajoute « Le départ de la famille patriarcale ne fut pas un fait isolé, mais participa à une migration générale de la tribu Abirou en direction du Nord. » Le père Devaux, dans la Revue biblique en 1948, écrit « On peut se représenter un groupe de sémites, semi-nomades, qui avaient vécu dans l'ambiance d'Ur, prenant alors la route si souvent foulée par les caravanes pour retrouver des frères de leur race établis dans le Nord. » Dans un ouvrage intitulé « Les nomades en Mésopotamie au temps des rois de Marie », l'archéologue Cooper écrit « C'est dans ce flux et ce reflux constant de populations en marche qu'il convient de situer la migration d'Abraham, remontant à contresens d'Ur à Haran, sa véritable patrie. » Un autre archéologue déclare « Le voyage traditionnel d'Ur à Haran correspond en fait, et approximativement, à un mouvement général des peuples Habirou ou Hébreux, de la Babylonie méridionale, où ils sont pour la première fois mentionnés dans la littérature profane, vers le nord. Les migrations qui sont rapportées dans les récits patriarcaux sont probablement liées à des déplacements plus vastes qui marquèrent cette époque, déclare l'archéologue Rowley dans un ouvrage intitulé « Les découvertes récentes de l'âge patriarcal ». Une dernière citation, le récit biblique qui rapporte le voyage d'Abraham d'Ur à Haran s'adapte parfaitement aux migrations de peuples nomades ou semi-nomades de la première moitié du deuxième millénaire avant Jésus-Christ. Capitale oubliée, la ville de Marie est une étape importante de la marche d'Abraham vers le nord. Il suffit de regarder une carte pour le constater. En 1933, un officier français, le lieutenant Cabane, est en tournée près d'Abou Kemal, petite ville au bord de l'Euphrate. Il rencontre un groupe d'indigènes occupés à creuser une tombe sur un site inconnu.

El Hariri. Leurs travaux dégagent une statue. Le lieutenant Cabane alerte immédiatement le musée du Louvre et en décembre 1934, André Parot commençait à Marie la première campagne de fouilles. Jusqu'en 1974, André Parot continuera à fouiller le Tell. Mais on ne sait pas encore où l'on est. André Parot et son équipe ont mis à jour plusieurs statues sans tête, sans avoir identifié le site. Et voilà que, le 23 janvier 1934, est découverte une statue dont une épaule porte cette inscription « Je suis Lamji Marie, roi de Marie ». C'est donc l'identification. Et le site que l'on vient de découvrir est bien celui de Marie, capitale extraordinaire d'un empire important de la vallée de l'Euphrate, empire qui tomba sous les coups d'Amourabi, roi de Babylone, vers 1750 avant Jésus-Christ. Le dernier roi de Marie, Zimri-Lim, a construit le plus grand palais que l'on ait découvert jusqu'à présent. Un palais qui occupe 2,5 hectares de superficie, comprend sur un seul niveau plus de 300 chambres avec appartements royaux, salles d'apparat, temple décoré d'une fresque actuellement au musée du Louvre. En outre, les archives de Zimri-Lim, entre 15 et 20 000 tablettes en cours de déchiffrement, donnent une idée de la vie de l'époque et confirme les textes de l'écriture qui mentionnent la migration du clan d'Abraham vers le nord. C'est lors de la deuxième campagne de fouilles, en février 1935, que fut découvert dans un état exceptionnel le palais de Zimri-Lim. Il était rempli des objets et des archives de l'administration quotidienne telles que les avaient abandonnés les soldats d'Amourabi après avoir incendié le palais. Ce palais, que l'on a pris l'habitude d'appeler palais de Zimri-Lim, remonte au troisième millénaire et n'a été occupé que peu de temps par Zimri-Lim, le dernier souverain de Marie, vaincu par Amourabi, roi de Babylone. Le bâtiment était surmonté, dans sa plus grande partie, d'un étage qui augmentait considérablement la surface habitée. On peut y distinguer dans ce palais 5 domaines qui permettent, déclare celui qui a repris les fouilles à Marie, Jean Mangron, qui permettent, déclare-t-il donc, une progression très rationnelle depuis des quartiers plus facilement accessibles jusqu'aux appartements privés du roi, très sévèrement protégés. Une articulation admirable entre les différents secteurs du palais et des circulations qui, manifestement, étaient prévues pour un bon fonctionnement de l'ensemble. Fin de citation.

Les archives du palais peuvent être classées en deux catégories, des lettres, environ 7500, et des textes économiques, environ 10 000. Elles sont en cours de déchiffrement. Mais il faut noter qu'un ordre présidait à leur rangement, comme le montre cette lettre écrite par la reine Chiptou à son époux Zimrilim en voyage, je cite. « Conformément à ce que Monseigneur m'avait écrit, j'ai adjoint à cet homme Mouchanichoum, Choubnalou et Ulrich Hebat, dans l'atelier qui dépend d'Epel Picharim, Yassour Hadou, a montré une pièce aux experts que je lui avais adjoint. Ils ont ouvert la porte de la pièce qu'il avait montrée, qui était scellée au sceau du fonctionnaire Igmiloum. Ils ont pris deux paniers de tablettes, paniers qui étaient scellés au sceau d'Etel Picharim. En attendant l'arrivée de Monseigneur, ces paniers de tablettes, avec leurs scellés, ont été déposés chez moi. Quant à la porte de la pièce qu'ils ont ouverte, je l'ai scellée avec mon sceau. » Fin de citation. Comme on le voit, une grande minutie présidait à toutes ces opérations. De nombreux artisans travaillaient pour satisfaire les besoins courants du palais en vêtements, en récipients, en meubles, en véhicules, et aussi pour produire les objets de luxe destinés aux cadeaux diplomatiques et aux offrandes culturelles. Ils travaillaient le bois, le cuir, fabriquaient des tissus et des bijoux d'or et d'argent, créaient des parfums à base d'huile parfumée. En outre, la décoration architecturale du palais de Marie comportait de remarquables peintures murales, dont la plus importante est la fresque dite de l'investiture, un grand panneau polychrome de 1,75 m sur 2,50 m, actuellement au musée du Louvre. Mais dans les archives de Marie, apparaît un groupe ethnique pour la première fois. C'est en effet la première fois dans l'histoire qu'est signalée sur des tablettes de Marie les Benjaminites. Et il faut noter, avec André Parot, qu'avant le patriarche Jacob, avant la naissance de son fils Benjamin, il existait en Mésopotamie un groupement ou une importante tribu portant déjà le nom des Benjaminites. Le sens ne fait aucun doute. Benjamina, ce sont les fils de la droite, c'est-à-dire les fils du sud. En face, on a les Benesimal, fils de la gauche, c'est-à-dire fils du nord. Pour comprendre le sens de ces deux expressions, il importe de se souvenir que l'orientation de la personne qui parle était face au soleil. On a donc à droite le sud et à gauche le nord. Or, continue André Parot, que constatons-nous? Les Benesimal sont signalés dans le haut pays, c'est-à-dire ce qui est normal, au nord de Marie. Ces Benesimal sont les fils du nord. Mais les Benyamina, les fils de Benjamin, on les attendrait non plus au nord, mais à droite de Marie, c'est-à-dire au sud. Et cette appellation même implique obligatoirement qu'il fut un temps où les Benjaminites étaient fixés à droite, c'est-à-dire au sud de Marie, partant dans le bas pays mésopotamien, au pays de Sumer donc, et pourquoi pas dans la région d'Ur. Souvenons-nous de ce que nous avons dit de la migration d'Abraham qui part d'Ur en Chaldée et remonte jusqu'à Haran. Une tablette adressée à Ashkoudoum, haut fonctionnaire de la cour de Marie, confirme cette présence. En voici le texte. Asditakim et les rois du Zalmakoum d'une part, les Soukakou et les anciens des Benyamina d'autre part, ont conclu une alliance dans le temple de Sin à Haran. Mais laissons la parole à André Parot. La migration patriarcale dure des Chaldéens à Haran, que d'aucuns croyaient ne ressortir que de la pure légende,
a donc retrouvé, grâce à l'archéologie, un support solide, avec des faits incontestés, qui lui assurent une fixation géographique en même temps qu'un cadre chronologique cohérent. Le séjour à Havane est de même absolument certain, car il n'y a pas lieu de douter de la donnée biblique, et il est nettement confirmé, nous l'avons vu par la tablette faisant connaître le traité signé par Asditakim et les Benjamites dans le temple de Sin à Havane. Ainsi, sorti de la légende, Abraham devient un personnage réel, vivant. Sa marche avec Dieu se poursuit dans l'espace et dans la foi, loin de la Mésopotamie de ses ancêtres. Il est passionnant de le suivre vers la terre de Canaan où Dieu l'appelle. Et c'est ce que nous ferons ensemble, après avoir constaté qu'une fois de plus, le texte biblique est une garantie de la réalité des faits.

La première traduction des Écritures fut appelée la Septante. C'était une traduction grecque de l'Ancien Testament à l'usage des colonies juives d'Égypte, qui étaient nombreuses, colonies qui ont été constituées lors de la fuite en Égypte de quantités d'Israélites au moment de l'invasion assyrienne, au moment de la destruction de Samarie, c'est-à-dire en 721 avant Jésus-Christ. Cette version de la Septante était utilisée au moment de Christ et elle a servi incontestablement aux apôtres et aux évangélistes. L'histoire et la légende se mélangent pour en donner les éléments. C'est le roi Ptolémée Philadelphe, qui régnait entre 285 et 246 avant Jésus-Christ, c'était un roi d'Égypte, qui aurait demandé une traduction en grec de l'Ancien Testament. Un des personnages de sa cour lui a fait remarquer qu'il avait peu de chances d'aboutir tant qu'il y aurait encore dans son pays de nombreux esclaves juifs. Ptolémée Philadelphe a consacré des sommes considérables à la libération de ses esclaves. Il y en avait près de 200 000, 198 000, disent les textes. Et au cours d'une procession, ces esclaves sont retournés à Jérusalem et ont remis un présent important au grand prêtre de l'époque, qui a été prié par les messagers du roi d'Égypte de lui faire parvenir une traduction grecque de l'Ancien Testament, ou de lui envoyer des savants capables de traduire en Égypte l'Ancien Testament. Le grand prêtre a satisfait à cette demande et il aurait envoyé 72 savants venant de Jérusalem, 6 de chaque tribu, qui ont travaillé pendant 72 jours. Et alors là, il y a des variations. Certains disent qu'il s'agirait d'une grande salle dans laquelle ils ont travaillé ensemble. Plus tard, la grande salle s'est transformée en 72 cellules dans laquelle chacun travaillait seul. Les traductions ont été achevées au bout de 72 jours. On les a comparées et on a constaté que ces 72 traductions étaient parfaitement identiques, ce qui a constitué, dit-on, la preuve de l'inspiration du texte. Cette traduction a donc été appelée la Septante, puisque 72 docteurs de la loi ont contribué à sa traduction. Elle a constitué également, grâce à ses relations commerciales, le véhicule de la foi dans l'Ancien Testament. La diffusion en a été répandue partout dans le bassin méditerranéen, grâce aux colonies juives qui s'y trouvaient, et tout spécialement grâce aux colonies d'Égypte. Mais notons qu'il ne s'agit de la traduction que de l'Ancien Testament. Nous sommes en 280 environ avant Jésus-Christ. Le Nouveau Testament n'existe pas encore. Et il nous appartiendra, en poursuivant notre recherche, de considérer comment le Nouveau Testament a été constitué, comment il est parvenu jusqu'à nous et quels ont été les moyens utilisés par Dieu lui-même pour que chaque homme puisse avoir contact avec sa parole.

Des applaudissements bien mérités pour le révérend Gary Davis lors d'un concert fait dans la région de New York. Il aimait beaucoup se produire comme ça dans les concerts. Il n'y avait pas de salle, c'était vraiment un ciel ouvert et un podium avec une petite tente au-dessus pour l'abriter un petit peu du soleil. Il était toujours avec son éternel chapeau noir comme ça, son feutre noir, une chemise blanche, une cravate, un costume très sombre. Il faisait un petit peu endimanché, bien sûr, des lunettes de soleil en permanence, puisqu'il était aveugle déjà depuis de très très nombreuses années, depuis son adolescence. C'est le révérend Gary Davis qui fut un des grands chanteurs de rue à New York, et des centaines de milliers de gens sont passés devant lui. Il chantait ses chants, il tendait la main, il prêchait l'évangile de cette façon-là, et il collectait un petit peu d'argent pour survivre. Il travaillait jusqu'au bout, il mourut en 1972, et il enseigna la guitare jusqu'à la fin de ses jours, et il chanta puisqu'il mourut donc d'une crise cardiaque sur scène lors d'un concert. Et il a interprété donc de nombreux blues également bien avant, et puis ensuite il a continué à chanter quelques blues lors de certains concerts et de certaines réunions. Il chantait aussi quelques chansons folkloriques, et les chants que j'extrais de l'album donc que j'ai là présentent donc également ces chants, et on peut le trouver actuellement dans le commerce. Ces disques sont importés parce qu'on s'est dit que finalement c'était des gens quand même très importants. Ils sont en train de mourir tous. Lui est mort en 1972, et au dernier moment on s'est dit que c'était des témoignages. Je pense à Alberta Hunter et tous ces gens là que l'on enregistre maintenant, en se disant c'est quand même des gens précieux, c'est des gens qui ont été un regard sur toute notre époque, et les témoins surtout de toute notre époque. Et c'était sans aucun doute un témoin spirituel et un homme dédié à Christ, un évangéliste des rues, dans la tradition justement de tous ces pasteurs aveugles qui ont sillonné les villes, les rues des villes américaines. Alors maintenant, on va tout de suite entendre deux titres. I heard the angels singing. Le titre c'est Angels Singing, et puis entre parenthèses I heard thee, parce que c'est le, donc j'ai entendu les anges chanter. C'est un titre, un traditionnel, et un autre traditionnel, 12 Sticks.

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1: Voilà, il avait 70 ans quand il a enregistré pour la marque Heritage ce merveilleux disque qu'on peut trouver donc encore dans le commerce. Je vais maintenant vous proposer deux autres morceaux qui ne sont pas sur le même disque mais produits par la même marque, pourquoi pas. Ce sont des gens qui méritent qu'on les entende et qu'on les écoute et qu'on les réécoute. Alors deux gospel merveilleux qui sont deux très grands traditionnels et qui sont interprétés de façon splendide. Je crois que je n'ai pas suffisamment de mots pour parler de ces évangélistes authentiques. C'est « I am a true vine », « Je suis un véritable sarment ». Et puis le deuxième, c'est un très très grand classique que vous connaissez bien maintenant, qui est interprété par des dizaines d'interprètes. C'est « Lord, stand by me », « Seigneur, tiens-toi près de moi ».

C'était Lord Stand By Me, ce classique que vous connaissez bien et interprété avec une vigueur particulière. Et je disais précisément, hors micro bien sûr, à Marie, que ces chants étaient souvent les mêmes. Ces évangélistes des rues se devaient justement d'accrocher l'attention de leur auditoire. Et ce n'était pas facile parce que chacun vaque à ses occupations. Et c'est pour ça que les chants, ces chants de rue, ces spirituals, sont chantés parfois avec beaucoup de hargne. À certains moments.

c'est pour justement attirer l'attention. Et ce ne sont pas des crooners, c'est des gens qui chantaient sans sono ou avec une toute petite sono et qui avaient beaucoup de problèmes à se faire entendre. Et ils avaient vraiment la volonté de se faire entendre, puisqu'ils vivaient quand même de ça et de leur foi. Même si, comme je l'ai dit, Davis était un merveilleux guitariste et qu'il a donné des leçons. Il a eu quand même des élèves remarquables. À une certaine époque, il avait Larry Johnson, Roy Bookbinder, Woody Mann. Il a même eu son peut-être le plus connu, c'était Blind Boy Fuller, qui est mort en 41, sans aucun doute. Il connaissait la guitare mieux que beaucoup de musiciens et même de musiciens actuels, et il préférait, sa guitare préférée était une Gibson J200, c'était le modèle, et vous l'avez entendu tout à l'heure parler de Miss Gibson, c'était pas du tout une de ses maîtresses, loin de là, c'était simplement sa guitare avec laquelle il passait de longues heures. Il s'est marié en 1944, donc juste avant d'arriver dans le Bronx à New York. Et Madame Davis, Sister Davis, qui est devenue par la suite, qui est maintenant Mother Davis, a joué un rôle énorme dans sa vie, bien sûr. Et elle aimait beaucoup le morceau que je vous propose maintenant pour terminer cette série de deux émissions sur ce grand interprète de Spiritual. Ce dernier morceau qui séduisait tant Madame Davis, c'était « I want to be saved », « Je veux être sauvé ».

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1: Daniel 6, verset 10. Lorsque Daniel sut que le décret était écrit, il se retira dans sa maison où les fenêtres de la chambre supérieure étaient ouvertes dans la direction de Jérusalem. Et trois fois par jour, il se mettait à genoux. Il priait et il louait son Dieu, comme il le faisait auparavant. Daniel avait cette pratique de prière qui, malgré la menace, n'a été modifiée en aucune façon. Il s'adonnait à la prière trois fois par jour, tout en laissant la fenêtre ouverte. Peu importe les répercussions, il eut le courage de persévérer.
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2: Greetings to all our listeners. Welcome to another edition of our program.
0: Oui, salutations à tous nos auditeurs et bienvenue dans une autre et nouvelle édition de notre programme intitulé
2: L'anglais autrement.
0: Très bien.
3: Yes, it's English time.
2: You're right, Mathilde. It's time to learn English. Without any delay, let us look at our quotation of the month.
0: Très bien. Il est temps d'apprendre l'anglais et sans plus tarder... Mais oui, c'est ce qu'elle a dit. Je fais l'écho en français. Sans plus tarder...
2: Français.
0: Oui, je fais la traduction en français. Et sans plus tarder, je disais donc, nous passons à la citation du mois.
3: Wait, please.
2: Yes, Mathilde. Do you have something to say?
3: To our listeners, how are you?
2: Ah, your question is to our listeners, how are you?
3: Yes.
2: Oh, yes, that's a very good and very important question.
0: Ah oui, on a presque oublié l'essentiel. L'essentiel, ce sont nos auditeurs.
3: Uh-huh.
0: Oui, Mathilde, tu es très importante aussi. Mais nos élèves chez eux, ou dans leur voiture, ou au travail... Pendant la pause, nous écoute. Vous allez bien?
3: Oh, Mathilde.
2: Yes.
0: Tu les entends? Ils vont tous bien. Donc
2: yes.
0: C'est à toi maintenant. Tu peux y aller.
3: Of course, I do.
0: She's ready. She is ready. So you can go, Victoria.
2: Yes.
0: Start with the quotation of the month.
2: Okay, now we can proceed to our quotation of the month. Mathilde, you already know what to do, okay?
3: Yes.
2: Okay. Above information.
3: True education.
2: Values power. Above power.
3: Goodness.
2: Above intellectual acquirements. Character.
3: Roger. Can you please translate into English?
0: Oui, je le peux. Alors, voilà la traduction. Au-dessus de l'information, la vraie éducation valorise le pouvoir. Au-dessus du pouvoir, elle valorise la bonté. Et au-dessus de la bonté, elle valorise les acquis intellectuels. Et au-dessus des acquis intellectuels, elle met en lumière le caractère. Now it's time to pray with Mathilde. Can you please pray, Mathilde?
3: Yes, I can. Let's pray. Dear God, you are a loving father and a kind friend. Thank you. Please be with her in our class today. In the name of Jesus, amen.
0: Amen.
2: Thank you, Mathilde.
0: Ouais. Très bien. Ben, nous allons pouvoir revoir ce qui a été fait la semaine dernière. Vous vous en souvenez, chers élèves, nous avions travaillé sur l'auxiliaire can. Can, c'est l'auxiliaire qui permet d'exprimer la capacité ou la possibilité. Il se place dans la phrase déclarative après le sujet et est suivi du verbe.
2: And don't forget there's no to after can.
0: Très bien. Alors, on va rendre la chose plus parlante. Si nous voulons dire peux-tu donner le gâteau? On va dire
2: can you give the cake?
0: Ça c'est la question. À la forme déclarative, tu peux donner le gâteau.
2: You can give the cake.
0: À la forme négative, tu ne peux pas donner le gâteau.
2: You cannot give the cake or you can't give the cake.
0: Nous allons donner trois phrases. Il s'agira de les traduire en anglais. Tu es prête, Victoria?
2: Yes, I think.
0: Est-ce que Dieu peut transformer ton cœur? Est-ce que Dieu peut transformer ton cœur?
2: Can God transform your heart? Can God transform your heart?
0: Et donc, dans cette phrase interrogative, on commence par l'auxiliaire can, suivi du sujet God et suivi du verbe transform. Deuxième phrase, je vais la donner en anglais. Il s'agira, ou Vic, tu vas la lire et je vais la traduire en français.
2: Sure, no problem. Okay? My bad character cannot bring me to success. My bad character cannot bring me to success.
0: Mon mauvais caractère ne peut pas m'emmener au succès. Mon mauvais caractère ne peut pas m'emmener au succès. On va considérer la phrase My bad character, c'est le sujet, suivi de can plus not et suivi du verbe bring. Une autre phrase, Vic, can you please read?
2: Okay, global warming can change the environment. Global warming can change the environment.
0: Analysons la phrase déclarative. Global warming, c'est le sujet, suivi de can, suivi du verbe change et suivi d'un complément. Le réchauffement de la planète peut changer l'environnement. Le réchauffement de la planète peut changer l'environnement. J'espère que cette petite révision vous a permis de vous resituer, de vous rappeler ce qui a été fait la semaine prochaine. Nous sommes donc prêts à entamer l'étude du jour. Vic, it's your turn.
2: Okay, it's story time. And today, we have a new story.
0: Oui, tu as raison, Vic. C'est l'heure pour notre texte et nous avons un tout nouveau texte aujourd'hui. Une nouvelle histoire que tu vas lire, hein?
2: Yes, I'm going to read the whole story. Then, Mathilde will read the first paragraph of the story.
0: Voilà, donc elle va lire la première histoire, et Mathilde lira le premier paragraphe de cette histoire. À noter que si vous voulez recevoir le texte complet que nous étudions ce jour, il suffit de nous envoyer un SMS avec le contenu « Envoyez texte, please ». Et nous vous l'enverrons par WhatsApp, si vous y êtes, bien sûr, et cela peut être possible par mail. Et pour ceci, il faudra ajouter dans votre SMS bien votre adresse mail.
2: Okay. The title of our short story today is Language Confusion. Language Confusion. Laura is at the airport. She's waiting for her flight. Her flight is to Berlin, and it is 4 hours away. Laura is walking around the airport and is looking at the shops. She is having a nice time. After an hour, she wants to visit the bathroom. She's searching for it, but she doesn't find it. Where is the bathroom? She's asking herself. She's looking and looking, but she can't find it. She starts asking people where it is. Excuse me, sir, could you please tell me where is the bathroom?
4: You mean the restroom, right?
2: No, sir, I mean the bathroom.
4: Well, the restroom is over there.
2: Laura doesn't understand. She wants to ask a lady. Excuse me, madame. Can you please tell me where is the bathroom? The restroom is over there. Laura is confused. What's their problem? I need to use the bathroom and they send me to rest? I don't need a restroom. I need the bathroom. After a while, Laura gives up. She is tired of all this walking and asking. She's saying to herself, maybe they are all right. Maybe I need to rest. So, she's walking to the restroom. She's surprised. Now, she understands that the restroom is actually the name for a public bathroom. Okay, Mathild, it's your turn to read the first paragraph. Hello.
3: Roger.
0: Yes.
2: You're pretending to sleep?
0: Mais le texte était tellement long, je me suis endormi.
2: Oh, really? Was it very long?
0: Nous dirons que c'est ta voix qui m'a bercé.
2: Oh, really? The story was interesting.
0: Oh, oui.
2: You missed something. Okay.
0: D'accord.
2: Mathilde, can you please read the first paragraph?
3: Oui, oui. Yes. Laura is at the airport. She is waiting for her flight. Her flight is to Berlin, and it is 4 hours early. Laura is walking around the airport and is looking at the shops. She having a nice time.
2: She is having a nice time.
3: Sorry. She is having a nice time.
2: Very good, Mathilde. Okay?
0: Excellent, Mathilde.
2: Now, are you ready for the question? Okay. First question.
3: Yes.
2: Where is Laura? Where is Laura?
3: Laura is at the airport.
2: Very good. Laura is at the airport. Number two. What is she waiting for? What is she waiting for?
3: She is waiting for her flight.
2: Excellent.
0: Excellent
2: she
0: answer.
2: She is waiting for her flight. The last question. What is she doing while waiting for her flight? What is she doing while waiting for her flight?
3: She is looking at the shops.
2: Very good. She is looking at the shops. She is walking around. Okay. Mm-hmm. Good job.
0: Excellent work. Oh, it was...
3: I think I am.
0: Yes, she is doing a good work. So I think it is time for us to listen to good music.
2: Okay.
0: We have a new song.
2: And the title is?
0: The title is...
2: Whisper a Prayer.
0: Nous allons écouter cela. Je l'avais rappelé de bons souvenirs à certains. Okay.

0: Alors, dans cette étude du jour, nous allons considérer le présent progressif. Nous avons commencé par travailler sur le présent simple et nous avions dit que le présent simple, c'était le présent qui servait en anglais à exprimer les actions qui se répètent, les actions de l'habitude ou les généralités. Quand il s'agit d'une action qui se déroule au moment précis où l'on parle, ou dans la semaine considérée, ou dans l'année considérée, le temps en anglais sera le présent progressif. Dans la phrase affirmative, la syntaxe est la suivante. L'auxiliaire be, suivi du verbe auquel on va ajouter la particule ing. Et puis enfin le complément. Je reprends. Sujet, auxiliaire be, verbe en ing et complément. De quoi il en ressort, ben, il n'y a rien de mieux que qu'un petit exercice avec Mathilde.
1: Okay, so after the theory, it's application time. Okay? Mathilde,
2: Yes.
1: please transform the following sentences into present progressive form.
2: Yes.
0: Voilà. Donc, Mathilde, tu vas mettre ces phrases au présent progressif. Ce présent progressif est aussi appelé présent continu ou présent en be plus ing. Juste en passant, avant qu'on aille à l'exercice, que je vois si tout le monde a compris, que vous, si vous aussi à la maison vous avez compris, on fait l'exercice comme Mathilde, d'accord? Ok, alors, je suis en train de marcher, d'accord? Je suis en train de marcher. Le sujet, c'est je. Il n'y a pas de mot pour dire en train de. On va simplement appliquer la syntaxe anglaise et cela voudra dire en train de. D'accord? Donc, je suis en train de marcher. Le sujet, c'est je. Tu y vas, Vic? Veux-tu, s'il te plaît, nous traduire cette phrase? Je suis en train de marcher.
1: I am walking.
0: Très bien. Sujet suivi de be, I am. Le verbe c'est to walk. On ajoute ing. I am walking. Je suis en train de parler. Changeons le sujet. Les enfants sont en train de parler.
1: The children are talking.
0: Changeons encore le sujet. Les préférons la deuxième personne du singulier. Tu es en train de manger.
1: You are eating.
0: You suivi de l'auxiliaire be. You are. Le verbe en l'occurrence c'est eat. On va ajouter la particule ing. You are eating. Je pense qu'on est fin prêt pour l'exercice.
1: Yes, Mathilde is waiting and is ready. OK.
2: Yes, I am.
1: Very good. Always ready. OK. Cheryl bakes a cake. Cheryl bakes a cake.
2: Cheryl is baking a cake.
1: Very good. Cheryl is baking a cake. In French, please.
2: Cheryl est en train de cuire le gâteau au four.
1: Very good. Next sentence. I take a bath. I take a bath.
2: I am taking a bath.
1: Very good.
0: Excellent.
1: I am taking a bath.
2: Je suis en train d'écouter.
1: No. Take.
2: Je suis en train de prendre une douche.
0: Very good.
1: Okay.
2: Sorry.
1: It's okay. Everybody makes mistakes. Okay, next. The cars go to the south. The cars go to the south.
2: The girls are going to the south.
1: Very good. The cars are going to the south.
0: Excellent.
2: Le car,
1: No, the cars.
2: les cars.
0: alors, ah, c'est le puits où il ne fallait pas tomber. Donc, car en anglais ne veut pas forcément dire bus, mais le mot signifie
2: Les voitures.
0: excellent. Alors, vas-y, s'il te plaît.
2: Les voitures sont en train de partir.
0: Ou d'aller?
2: D'aller vers le sud.
0: Très bien, les voitures vont vers le sud. Vont ou avec l'emphase, sont en train d'aller vers le sud.
1: Ok. Next. You bring a pet. You bring a pet.
2: You are bringing a pet.
1: Very good. You are bringing a pet.
2: Je suis en train.
1: No. You. You.
2: Tu es en train de porter des chiens.
1: Pet. What is a pet? I did not say dog. I said
2: yes,
1: pet.
2: Des amis. Animal de compagnie.
1: Okay. What is a pet, Mr. Roger, Mathias?
0: C'est un animal de compagnie.
1: Okay.
0: Tu vois, yes. On a un grand mot en français et ils ont un mot de toilette, pet.
1: Ok.
0: Un mot de toilette, voyez le jeu de mots, le mot toilette. c'est le chiffre 3. Un mot de toilette, une lettre, deux lettres, trois lettres, P-E-T, pet.
1: Ok.
0: Oh là.
1: We're not referring to the toilet.
0: Okay. Mais non.
1: Ok, next, our last sentence. The children and I swim.
2: The children and I swimming.
1: You forgot something.
0: Oubliez l'auxiliaire be.
2: The children's.
1: No. Children is already plural.
2: Ok. The children, I.
0: Alors, il ne faut pas oublier la syntaxe. On a dit le sujet. Ici, la chose était un petit peu plus compliquée. Il y avait un sujet composé. The children and I, d'accord? Il fallait faire suivre ce sujet du verbe be. The children and I peut être remplacé par un pronom we. The children and I, we.
1: Okay.
0: D'accord? Et quelle est la forme du verbe be qui suit?
1: Mathilde.
2: Ow.
1: Very good.
0: Very good.
1: Okay, go, Mathilde. This is our last sentence.
2: The children are.
1: The children and.
2: The children and. I are swimming.
1: Okay, the children and I are swimming. Okay, yes. Good job, Mathilde.
0: La traduction, bien sûr, avant de s'en aller. Oui.
2: Échappée belle. Les enfants et moi sont en train de nager.
0: Voilà, okay. Les enfants et moi sommes en train de nager. Ah ben, on ne se rend jamais compte, mais l'heure est arrivée, l'heure de se dire au revoir.
1: Ok, goodbye everyone.
2: Bye.
0: N'oubliez surtout pas, l'association Ifarata se tient à votre disposition. Un numéro de téléphone 0690 93 33 59. C'est un portable. À la prochaine fois.
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1: Bonjour, nous abordons aujourd'hui un sujet de tous les jours, les piqûres d'abeilles. Les piqûres d'abeilles, c'est en règle générale considéré comme étant quelque chose de pas très très dangereux. La plupart des gens se sont déjà fait piquer. Et le résultat d'une piqûre d'abeille, c'est en général une douleur locale, ça enfle, il y a un œdème local, ça devient rouge et puis ensuite ça gratte. Et la plupart du temps, ça s'arrête là, il n'y a rien de plus. Il y a cependant deux exceptions à cela et il faut toujours y penser. La première exception, c'est lorsque vous avez plusieurs piqûres à la fois. Donc si vous êtes attaqué par un essaim, par exemple, encore que les essaims, en général, n'ont pas des abeilles qui piquent, mais enfin, vous pouvez être piqué par plusieurs abeilles à la fois. Et puis, il y a ceux qui sont sensibles et qui vont avoir des réactions inattendues, si vous voulez, lorsque l'abeille pique. Ce sont ceux qui ont une sensibilité au venin de la piqûre d'abeille. Et là, c'est un poison pour eux et ils peuvent faire des troubles respiratoires, avoir un œdème de la glotte et il faut à ce moment-là prendre des mesures médicales immédiates et rapides. Nous en parlerons tout à l'heure. Alors, lorsque vous êtes piqué par une abeille, la première chose que vous devez faire, c'est d'enlever le dard. Il faut l'enlever avec beaucoup de précaution parce que ce dard peut contenir encore du venin au bout. Donc, si vous appuyez dessus, ça va introduire encore plus de venin dans la petite plaie. Et à ce moment-là, vous avez encore plus mal et ça enfle encore davantage. Il ne faut pas le sortir avec vos doigts. Il faut prendre une lame de couteau ou une aiguille et puis très gentiment par le côté enlever ce dard sans appuyer dessus. Donc déjà ça, il faut le faire. S'il n'y a pas de dard, vous savez que vous n'avez pas été piqué par une abeille, que c'est soit une guêpe, soit un frelon, parce que eux, ils ne perdent pas leur dard quand ils piquent. Ça, c'est toujours très important à remarquer. S'il n'y a pas de dard, vous savez qu'il ne s'agit pas d'une abeille. Les abeilles perdent toujours leur dard. Et cela est très utile pour le médecin parce que pour faire un diagnostic, on n'a pas toujours une sensibilité croisée entre les abeilles, les guêpes et les frelons, bien que cela existe également. Donc, l'absence de dard, c'est probablement une guêpe ou un frelon. Et si vous avez des piqûres multiples par une même bestiole, vous savez, vous êtes sûr que c'est une guêpe. Alors, lorsque vous avez enlevé le dard, ensuite, il faut faire des compresses locales avec de l'eau salée, ça peut aller, même des compresses alcoolisées pour essayer de diminuer l'œdème, l'enflure, et que ça fasse un tout petit peu moins mal. Maintenant, le cas de ceux qui sont allergiques aux piqûres d'abeilles, si cela est connu, il faut appeler un médecin rapidement ou aller à l'hôpital parce que cela peut être extrêmement grave parce qu'il peut y avoir des troubles respiratoires. Il faut à ce moment-là les mettre en position de sécurité, couchés latéralement pour qu'ils puissent avoir une respiration le plus facile possible. Vous pouvez également mettre un garrot souple autour du bras s'il s'agit d'un membre pour que le venin n'aille pas dans tout le corps. Il faut évidemment avoir une certaine sagesse avec ces bandages. Il ne faut pas que ce soit trop serré ou pas assez, mais il faut essayer de le faire. Ceux qui sont sensibles, ceux qui ont une allergie aux piqûres d'abeilles doivent être soignés d'une façon très énergique. On désensibilise ces individus, cela se fait chez un médecin spécialiste, un allergologue. Autrefois, il fallait le faire en milieu hospitalier. Maintenant, on peut le faire en ambulatoire d'une façon plus facile, mais cela reste quand même quelque chose de relativement difficile à faire, mais absolument indispensable. Et il ne faut pas oublier que des personnes peuvent mourir par choc après des piqûres d'abeilles ou les autres insectes tels que les frelons et les guêpes. La plupart des gens qui sont allergiques se sont donc fait désensibiliser. Ceux qui ne sont pas désensibilisés doivent avoir dans leur maison ou près de chez eux, soit des ampoules d'éphédrine, soit des ampoules de cortisone. Mais il est évident que la meilleure des choses, c'est d'être désensibilisé. Sinon, il faut appeler un médecin le plus rapidement possible pour faire l'injection de ces produits. C'est très donc différent d'être allergique. Il ne faut pas avoir peur des piqûres d'abeilles en général, simplement bien savoir ceux qui sont allergiques et les traiter comme il faut.

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2: Et c'est l'heure du journal avec vous, Candice Mazotomazic. Bonsoir Candice.
3: Bonsoir Delia et bonsoir à toutes et à tous. À la une, en France, cette décision lourde d'enjeux à moins d'un an de la présidentielle, Marine Le Pen sera bien candidate. Malgré sa condamnation en appel ce mardi pour détournement de fonds publics dans l'affaire des assistants parlementaires, alors que son parti, le Rassemblement National, est favori dans les sondages, comment compte-t-elle mener sa campagne? Quelques éléments de réponse dès le début de ce journal. Nous serons aussi à Ankara, la capitale turque, qui accueille le sommet de l'OTAN depuis ce matin. Une réunion où vous allez l'entendre, tout est fait pour satisfaire Donald Trump. À Jakarta, première étape de la tournée diplomatique de 6 jours du Premier ministre indien Narendra Modi. Plusieurs accords en matière de défense ont été scellés avec l'Indonésie. Et puis l'actualité du mondial de football, évidemment, c'est la mi-temps entre la Suisse et la Colombie. Toujours 0-0 dans ce dernier 8e de finale de la compétition. Elle n'aura eu que quelques heures pour mûrir sa décision. Marine Le Pen sera bien candidate à l'élection présidentielle française d'avril 2027. Une quatrième course à la fonction suprême pour la leader du Rassemblement National, parti d'extrême droite favori dans les sondages. Quelques heures après sa condamnation en appel pour détournement de fonds publics européens, elle est venue annoncer son choix au journal télévisé de 20h de TF1. Le résumé avec Victorien Villaume.
4: Une parole qui a été très attendue depuis le petit séisme de la mi-journée lorsqu'on a appris que la justice permettait finalement à Marine Le Pen de se présenter. Mais allait-elle le vouloir alors qu'elle a été condamnée en appel à porter un bracelet électronique et qu'elle avait annoncé ces derniers mois qu'elle ne pourrait pas faire campagne dans de telles conditions? Marine Le Pen, ce mardi soir, a trouvé son argument.
5: Comme j'ai la possibilité de faire un pourvoi en cassation, ce qui n'était pas obligatoirement le cas des autres hypothèses, et que le pourvoi en cassation suspend les effets de l'arrêt, je ferai donc campagne sans bracelet électronique.
4: La chef de file du RN affirme donc que malgré sa condamnation en appel, elle est en capacité de se présenter pour la quatrième fois à l'élection présidentielle.
5: Je n'ai pas hésité à partir du moment où ma peine d'inéligibilité est purgée. Alors je veux aller au bout, comme tout justiciable d'ailleurs, a le droit de le faire pour pouvoir défendre précisément mon innocence dans ce dossier.
4: Marine Le Pen balaye aussi d'un revers de main le fait que cette condamnation en appel puisse perturber la campagne, estimant que les Français auront le dernier mot.
3: Victorien Villaume, alors que certains de ses adversaires politiques voyaient déjà affronter son dauphin Jordan Bardella à l'élection présidentielle, les réactions se sont multipliées dans la soirée. Les Républicains à droite accusent Marine Le Pen de prendre la démocratie en otage et fragiliser les institutions. L'ancien Premier ministre et candidat au scrutin de 2027, Gabriel Attal, a lui pointé la dimension morale à se présenter malgré une condamnation pour de la prison ferme. La députée écologiste Léa Ballage réagissait tout à l'heure au micro de RFI, accusant le RN d'avoir, je cite, « volé l'argent des Français ». Depuis la Syrie, où il achevait une visite de 2 jours, Emmanuel Macron, lui, a refusé tout commentaire. Le président français, attendu avec son homologue syrien Ahmed El-Shara pour un autre rendez-vous diplomatique. Le sommet de l'OTAN qui s'est ouvert ce matin dans la capitale turque. Une réunion de l'Alliance Atlantique où il est beaucoup question d'argent et où tout est fait pour satisfaire Donald Trump. Julien Chavannes est notre envoyé spécial sur place.
6: Marc Rutte insiste lourdement là-dessus depuis hier. Jamais les pays membres n'ont dépensé autant d'argent pour leur défense, répète le secrétaire général de l'Alliance Atlantique.
7: Rien que l'année dernière, les alliés européens et le Canada ont consacré près de 20% de plus à la défense que l'année précédente, soit 139 milliards de dollars supplémentaires. En résumé, une chose est claire, l'argent est là et des sommes bien plus importantes sont à venir.
6: Ce matin, une avalanche de contrats a été annoncée pour plusieurs dizaines de milliards d'euros. Mais est-ce que cela suffira à Donald Trump? Le président américain pousse pour que les Européens prennent en charge leur défense et commencent déjà à retirer des troupes. Autre incertitude, quelle sera sa prochaine action sur la guerre en Ukraine? Le locataire de la Maison Blanche a parlé avec Vladimir Poutine il y a quelques jours. Il verra ce soir Volodymyr Zelensky à Ankara. Le président ukrainien, toujours à la recherche de missiles américains Patriot, il en a fait sa priorité.
8: La seule chose
0: nous reste à faire ici en Europe est de bâtir une défense solide contre les missiles balistiques russes. C'est un défi de taille, c'est le dernier atout majeur de la Russie. Ceux qui défendent la vie ont davantage besoin de missiles patriotes.
6: Le président ukrainien qui frappe toujours à la porte de l'OTAN en vantant le savoir-faire de son pays dans les drones. Julien Chavanne, Ankara, RFI.
3: Et l'actualité internationale de ce mardi soir, c'est aussi la prise de parole de l'Iran après les accusations du Qatar. Téhéran juge inacceptable sa mise en cause par Doha pour une attaque contre l'un de ses métaniers dans le détroit d'Ormuz. Un peu plus tôt dans la journée, le ministère qatarien des Affaires étrangères annonçait avoir convoqué le chargé d'affaires iranien pour protester contre cette attaque. Le Qatar, qui n'est d'ailleurs pas le seul pays à imputer à la République islamique les hostilités de ces derniers jours dans ce couloir maritime stratégique. L'Arabie Saoudite aussi a condamné le tir d'un projectile lancé contre l'un de ses pétroliers. De nouvelles offensives qui ont poussé les États-Unis à révoquer la levée des sanctions qui pesaient sur la vente du pétrole iranien. 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C'est un accord majeur de défense qui a été conclu ce mardi entre le premier ministre indien Narendra Modi et le président indonésien Prabowo Subianto. Les deux dirigeants ont officialisé l'acquisition par l'Indonésie de missiles de croisière supersonique BrahMos et de missiles RR Astra. Une étape importante dans le renforcement du partenariat stratégique entre les deux pays dans l'Indo-Pacifique. Les précisions avec Elena Tomic.
8: L'Indonésie est la première étape de la tournée de 6 jours du premier ministre indien qui l'emmènera aussi en Australie et en Nouvelle-Zélande. Jakarta et New Delhi, qui avaient dès 2018 élevé leur relation au rang de partenariat stratégique global, ont conclu plusieurs accords dans les domaines de la défense et de la sécurité maritime. L'Indonésie va donc acquérir pour un montant estimé de 550 millions d'euros des missiles de croisière BrahMos de fabrication indo-russe parmi les plus rapides au monde et devenir ainsi le troisième État membre de l'ASEAN après les Philippines et le Vietnam à s'en doter. Le système Astra, entièrement développé en Inde, est pour la première fois destiné à l'export. Ces systèmes permettront à l'Indonésie de renforcer la dissuasion, notamment dans les tensions avec la Chine en mer de Chine méridionale. Les autres grands dossiers concernent le commerce, l'accès aux minerais critiques et la coopération maritime. L'Indonésie étant un partenaire clé pour sécuriser le détroit de Malacca, passage obligé d'une grande partie du commerce et des approvisionnements énergétiques de l'Inde.
3: Yelena Tomic du service international de RFI. L'Assemblée générale de l'ONU votait aujourd'hui sur l'embargo américain imposé à Cuba. C'est La Havane qui avait demandé la tenue d'un débat spécial. Alors que l'île a subi une troisième coupure de courant général en 6 mois, le réseau électrique revient progressivement ce mardi à un retour lent face au manque de carburant dont souffre le territoire communiste depuis les sanctions pétrolières renforcées par Washington en janvier dernier. Devant les pays de l'ONU, le chef de la diplomatie cubaine a dénoncé la guerre menée par les États-Unis, un conflit sans pitié ces 7 derniers mois. Fin de citation. La une de ce soir, c'est aussi le football et cette qualification de l'Argentine en quart de finale de la Coupe du Monde. Victoire 3-2 face à l'Égypte. Depuis la nuit dernière, plus aucun des trois pays hauts de ce mondial n'est en lice. La team USA a quitté la compétition après avoir été terrassée par la Belgique après une rencontre polluée par l'intervention de Donald Trump, un échec sportif qui marque les esprits, comme si les leçons du passé n'avaient pas été acquises, Vincent Souriau.
9: Déception sportive à l'image de la star de cette équipe américaine, Christian Pulisic, qui joue en temps normal au sein d'une grosse écurie européenne au Milan AC, mais qui a été transparent lors de cette rencontre contre la Belgique et en retrait pendant l'ensemble de la compétition. Les commentateurs américains estiment que c'est dans les moments difficiles que les grands joueurs se révèlent et qu'il a manqué à l'appel. Il y a aussi un sentiment de déjà-vu. 4 dernières qualifications pour la Coupe du Monde, 4 défaites en 8e de finale, malgré des investissements massifs et des millions de dollars pour recruter l'entraîneur argentin Mauricio Pochettino, qui avait parlé du sentiment de naïveté qui régnait selon lui au sein de ce collectif américain. Pas assez d'esprit de compétition à l'approche d'un tournoi aussi relevé. Les premiers tours avaient été encourageants, mais ça n'a pas suffi. Et l'ensemble des joueurs assure que ce n'est pas la politique Balogun ou l'intervention de Donald Trump qui a changé quoi que ce soit. Vincent Souriau, Washington RFI.
3: Et puis le dernier huitième de finale de la Coupe du Monde se joue en ce moment entre la Suisse et la Colombie, toujours 0-0. La seconde mi-temps vient de commencer. On continue à parler foot sur la Radio du Monde, bientôt 23h10, ici à Paris, l'heure de Radio Foot International. 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
1: Daniel 6, verset 10. Lorsque Daniel sut que le décret était écrit, il se retira dans sa maison où les fenêtres de la chambre supérieure étaient ouvertes dans la direction de Jérusalem. Et trois fois par jour, il se mettait à genoux. Il priait et il louait son Dieu, comme il le faisait auparavant. Daniel avait cette pratique de prière qui, malgré la menace, n'a été modifiée en aucune façon. Il s'adonnait à la prière trois fois par jour, tout en laissant la fenêtre ouverte. Peu importe les répercussions, il eut le courage de persévérer.
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Yeshua, toi, l'agneau de Dieu, le Machia, le Fils de Dieu, tu as quitté ton ciel de gloire pour venir jusqu'à nous.

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1: 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Adam, nous allons lire l'évangile de Jean, le chapitre vers chapitre 20, mais dès comme ça, c'est sacrificateur là, il a fait bruit couru pour dire quand Jésus-Christ est dans tombe là, ses disciples ont venu la nuit et ils ont parti avec quoi. 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Et pourtant, Paul a dit, nous, c'est la puissance à bon Dieu manifestée. Nous avons lu Colossiens 1, verset 20. Ça Jésus-Christ vient faire. 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Ouais. Pour moun qui ka croit dans ça Jésus-Christ fait et nous avons découvert qu'il vient mettre la paix tout partout. 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Qu'est-ce que ça veut dire ça? Il y a un côté Paul qui a dit comme ça, Christ vini péché pour nous. Ce n'est pas dire qu'il y a péché, mais porté quoi dans sanctuaire là, il était qu'à confesser péché à ces Israélites là, les têtes en mouton. Et bien, les moutons là, il était qu'à faire partie après, il était qu'à mort en désert là. Mais il a dit, Jésus-Christ porté péché en nous. Le vrai. Il était en l'écho là, c'est péché à toute l'humanité qui était en l'écho. Donc, tout péché à l'humanité, ça sont bien qu'à peser. Et ça s'entend en l'écho à Jésus. Et en plus, il vient clouer à son quoi. Donc, on nous a dit double poids. Parce qu'il n'y a poids à péché là, et en même temps, il n'y a poids à l'aïomété là, cloué. Asion quoi? Car il a retenu à ce quoi la clou. Donc c'était bien qu'il était raide. Et Pierre qui avait dit au secours à Paul, enfin qui avait porté aussi grain de soleil, et qui a dit Christ, il portait péché en nous, à ce quoi là, il ment pour nous, et que nous-mêmes, là, on pouvait nous baptiser baptême là, donc à garder Adam. Ça Paul marqué aussi. Il a dit comme ça que nous ca descendons de l'eau là et le voit nous en de l'eau là en bas de l'eau là c'est considéré nous mort et après nous ca lever et le voit nous lever c'est résurrection. Donc là on va connaître que Jésus est mort pour ou qu'a dit que ça mais c'est pour moi c'est péché en moi porté et là on entend de l'eau là c'est pour reconnaître que véritablement c'est ça on va reconnaître que Jésus porte péché à vous. Et on va lever pour vivre en notre gens. Est-ce que nous saisissons ça? Donc baptême en nous c'est considérer nous morts con Jésus-Christ et après nous va sortir en bas de l'eau là nous ressusciter con Jésus-Christ pour nous permettre marcher pour nous permettre notre vie. Mais c'est dans quoi là que tout ce qui a passé. Et il dit que nous sommes malades, pas d'avoir nous dans péché là, qui a mené nous à la mort. Eh bien, Jésus-Christ, pas d'avoir mort pour nous, ça a nous la guérison. Alors, à part mort nous connaître, moi, Jésus-Christ, pas qu'a fait nous échapper en bas mort que tout le monde connaît. C'est que tu n'y as notre mort éternelle. C'est-à-dire, sans mort, on ne peut pas vivre encore à la vie, on ne peut pas vivre devant mon Dieu, on ne peut pas vivre éternellement. Eh bien, avec mort, il permet de nous vivre éternellement. Donc, même si je dis là, nous mort, je dis là où demain, nous mort, trouvez-nous à don caveau en bataille, ou en autre genre, eh bien, le voie Jésus-Christ qui est venu, il est hélé nous, il est crié nous, pour nous sortir en mort là, ça, pour nous vivre éternellement. Mais ça qui pas quoi? 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Si vous tenez nous voir, bon Dieu, pour crier, c'est pour juger. Pour reconnaître que c'est vous qui, en situation là où il est là, mais pas pour le monde qui mettez là, c'est vous qui choisit. Parce que vous refusez moi à Jésus-Christ, parce que c'est moi à Jésus-Christ qui a banni la vie. Donc si vous refusez moi à Jésus-Christ, qui côté vous allez trouver la vie? Ou pas y trouver la vie pour un côté? Hein? Mais si vous acceptez Jésus-Christ, ah là là, monsieur en moi, madame, eh bien, pas ni plus belle bite que ça. 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Nous qu'a descendre dans de l'eau là et voir ouais, nous en bas de l'eau là, c'est considérer nous morts. Et là, ouais, nous sortir de l'eau là, c'est qu'on nous ressuscite. Faut nous passer par là aussi. 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Sa vie a été divine. 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
0: C'était Etida Jodila, démon marqué pour Bafoua en force.
2: 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Nous vous rappelons notre rendez-vous de tous les soirs sur Radio Vie Meilleure, la 22e heure, dialogue de nuit, une série de causeries bibliques destiné à tous ceux qui ont cette disponibilité d'écoute dans cette tranche horaire. 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Dialogue de nuit, un rendez-vous nocturne et enrichissante. Nous appelons le rendez-vous de l'Union des Antilles et de la Guyane française concernant donc les animateurs des classes adultes, les anciens, les pasteurs et toutes les personnes intéressées par l'étude sont attendus sur cette plateforme de mardi à 19h pour l'étude de la semaine. Nous appelons la cérémonie des lauréats 2026 qui aura lieu le dimanche 12 juillet à 16h au gymnase de Boissard. Diplômés de brevet des collèges, baccalauréat, BTS, examens professionnels et universitaires, ce sera donc à Boissard, organisé par la cité scolaire La Persévérance des Abîmes. Séminaire Bible, psychologie, spiritualité, comment construire une bonne image de soi, un parcours de restauration intérieure pour une vie équilibrée. Ce sera donc avec Lucien Coco, conférencier, accompagnateur en relation d'aide. Le rendez-vous, c'est du 4 au 11 juillet à l'Exadventiste de Chauvel. Les horaires 18h45, 20h, vous pouvez donc retrouver ce séminaire en direct sur la chaîne YouTube de l'Exadventiste de Chauvel. Le thème développé, une image parfaite de soi, une image détériorée, plus rétablie. Qu'est-ce que cela signifie d'avoir une bonne image de soi? autant de thèmes qui s'adressent donc à tout public. L'entrée est libre et gratuite. L'événement a noté, bien sûr, Son amour à jamais de Samantha Jean pour la dédicace de son livre et de son album. Ce sera donc à la librairie CLC, 3 rue du Général Roulier à Pointe-à-Pitre. En séance de dédicace, venez rencontrer donc l'auteur, découvrir son univers et partager bien sûr un moment unique avec Samantha Jean, je vous rappelle, le lundi 13 juillet de 9h30 à 12h30 à la CLC.
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bonjour, chers amis auditeurs. Nous nous retrouvons pour la leçon du mardi 7 juillet, une puissance pour ceux qui sont sauvés. Nous te remercions, Seigneur, et jusque dans l'éternité, pour ce sacrifice scandaleux de la part de Dieu lui-même, en la personne de Jésus-Christ, pour nous redonner ce que nous avions perdu, nous redonner de la dignité, de la valeur, nous redonner une beauté de caractère, nous donner l'opportunité de choisir Jésus-Christ et de vivre en cherchant à lui ressembler. Merci pour l'œuvre incroyable de cette rédemption de toute la famille divine, le Père, le Fils et le Saint-Esprit, pour que nous puissions un jour vivre ensemble et sans jamais plus nous séparer. Amen. L'apôtre Paul dit donc dans 1 Corinthiens, nous l'avons vu, que la prédication de la croix est une puissance de Dieu pour ceux qui sont sauvés. Puissance de Dieu. Je voudrais lire quelques textes. Il suffit de lire quelques textes pour comprendre la puissance de la croix. Dans 1 Jean 3 et le verset 8. 1 Jean 3 et le verset 8. Celui qui pêche est du diable, car le diable pêche dès le commencement. Le Fils de Dieu a paru afin de détruire les œuvres du diable. Incroyable, cette déclaration de la puissance de Dieu qui non seulement dans sa vie a vaincu le péché, et parce qu'il a vaincu le péché, a condamné les œuvres du diable à la croix. Je rappelle que les œuvres du diable, c'est d'abord notre nature pécheresse. Hein ? Puisque l'auteur en réalité de notre nature pécheresse, ce n'est pas Dieu. Dieu ne nous a pas créés imparfait, dans une nature défectueuse. Non, Dieu nous avait créés dans une perfection, perfection de caractère, avec une chair qui était sainte, une chair qui était parfaite, habitée, remplie de l'amour agapé. Donc ce n'est pas lui qui est l'auteur de notre nature dégradée. Nous avons dit oui à une œuvre diabolique. Le péché est une œuvre diabolique, et le fait que nous soyons devenus pécheurs relève là aussi d'une œuvre diabolique. Eh bien, c'est toutes ces œuvres qui ont été condamnées et crucifiées à la croix, nous dira donc Jean. Dans 1 Jean 3, verset 8, il a détruit tout cela, hein, il a détruit les œuvres du diable. Bien, dans Romains 6 et le verset 6, il est dit que « sachant que notre vieil homme a été crucifié avec lui, afin que le corps du péché fut détruit. » Je rappelle qu'il n'y a pas de dichotomie, il n'y a pas de séparation entre le corps et l'âme. Dans l'état d'esprit hébraïque et dans la compréhension paulienne de l'anthropologie humaine, on ne sépare pas le corps de l'âme. Le corps, c'est l'homme tout entier, l'âme, c'est l'homme tout entier. De sorte que, lorsqu'il est dit que le corps du péché fut détruit, il s'agissait bien, pour abolir le péché, de faire disparaître les pécheurs en Christ à la croix. Romains 6 et le verset 6. Dans Hébreux 9 et le verset 26, il est dit « Autrement, il aurait fallu qu'il eût souffert plusieurs fois depuis la création du monde, tandis que maintenant, à la fin des siècles, il a paru une seule fois pour abolir le péché par son sacrifice. » Je rappelle que si nous examinons le péché comme une tumeur, par exemple, qui gangrène un pancréas, si vous avez des métastases, vous allez être obligé non seulement d'enlever la tumeur, mais d'enlever les organes. Le péché a complètement métastasé notre corps, âme et esprit. Donc pour ôter le péché, ôter la tumeur, il faut aussi prendre la vie du pécheur. Sinon, vous ne finirez jamais par ôter le péché. Puissance de la croix, dans 2 Timothée 1 et le verset 9, il nous a sauvés et nous a adressé une sainte convocation, non à cause de nos œuvres, mais selon son propre dessein et selon la grâce qui nous a été donnée, pas prêtée, hein, pas prêtée ni offerte, mais donnée en Jésus-Christ avant les temps éternels, et qui a été manifestée maintenant par la venue de notre Sauveur Jésus-Christ, qui a réduit la mort
à l'impuissance, cette mort qui ne pouvait pas nous rendre la vie, il a réduit cela à l'impuissance et a mis en évidence la vie et l'immortalité par l'Évangile. Dans Hébreux 2, verset 14, toujours pour proclamer la puissance de la croix à ceux qui sont sauvés, Hébreux 2, verset 14, « Ainsi donc, puisque les enfants participent au sang et à la chair, il y a également participé lui-même, afin que par la mort, il anéantisse celui qui avait la puissance de la mort, c'est-à-dire le diable, cette mort qui retient captif le pécheur durant l'éternité. Christ est venu briser cela et mettre en évidence l'Évangile et l'immortalité grâce à notre Sauveur Jésus-Christ. » Dans Colossiens 2, verset 14, « Puissance de la croix, il a effacé l'acte dont les ordonnances nous condamnaient et qui subsistait contre nous. Il l'a éliminé en le clouant à la croix. Il a payé la totalité de la dette de nos péchés. Il a payé la totalité de la dette de nos factures, de sorte que pour ceux qui ont pris position pour le Christ, le péché ne peut plus nous condamner, il n'y a plus de facture à émettre, puisque tout a été payé à Golgotha par le sang de Jésus-Christ. » Puissance de Dieu pour ceux qui sont sauvés. Dans Marc 3, verset 26, il le dit ceci, et 27, « Si donc Satan se révolte contre lui-même, il est divisé et il ne peut subsister, mais c'est en fait de lui. Personne ne peut entrer dans la maison d'un homme fort. » La maison, c'est le monde. L'homme fort, c'est Satan. « Personne ne peut entrer dans la maison d'un homme fort et piller ses biens. » Les biens, c'est nous, c'est la race humaine. « Sans avoir auparavant lié cet homme fort. » Alors il pillera sa maison. Voilà quelle a été l'œuvre de Jésus-Christ dans l'incarnation, la sagesse du plan de rédemption dans sa vie et dans sa mort. Voilà pourquoi Paul peut proclamer la splendeur et la bonne nouvelle de l'Évangile, puisque nous avons déjà tous été condamnés en Christ, que nous avons tous été ensevelis et ressuscités et assis avec lui, il n'y a donc plus de condamnation pour ceux qui sont en Jésus-Christ. Et Dieu s'est incarné pour affronter la loi du péché. Il est venu s'incarner pour la combattre et la vaincre. Et ce n'est que parce qu'il s'est frotté à la loi du péché, que parce qu'il l'a affronté et vaincu, qu'il avait donc la capacité de la condamner à la croix. Il est venu affronter cette loi du péché dans un corps à corps pour démontrer à l'univers que la loi de l'agapé est plus puissante que la loi du péché. La loi du péché, c'est un amour égocentré. C'est de l'égoïsme, c'est de l'orgueil, c'est de l'égocentrisme, c'est de l'idolâtrie du moi. Hein? C'est l'insoutenable légèreté du moi. C'est le gonflement du moi à l'extrême. C'est l'ivresse du moi. Il est venu démontrer que l'on peut vivre dans une nature pécheresse et rejeter tout péché, tout en étant tenté et triompher de toute tentation. La Bible définit cela comme étant le mystère de la piété. Comment dans une nature qui vous pousse à pécher, comment dans une nature qui vous pousse à faire le mal, aucun péché n'a été trouvé en Jésus-Christ. C'est le mystère de la piété. Le mystère de l'iniquité, c'est totalement l'inverse. Comment dans une nature sainte, sans tache et sans défaut, qui était la nature de Lucifer avant la chute, comment pouvait-il être habité dans une nature où tout le poussait à faire le bien, où il était équipé pour ne faire que le bien et le mal a été trouvé en lui? C'est le mystère de l'iniquité et donc par opposition le mystère de la piété. La croix attire le monde à Christ. Et lorsque le Fils de l'homme aura été élevé, j'attirerai tous les hommes à moi. Mais nous avons vu que c'est l'univers qui l'a attiré à lui, puisque Paul dira que c'est le monde et c'est l'univers qui a été réconcilié avec Jésus-Christ par le sang de sa croix, Colossiens 1 et le verset 20. La bonne nouvelle de l'Évangile
c'est aussi la restauration. Et c'est cela aussi la puissance de la croix. Car le texte a dit que c'est une puissance qui a sauvé le monde, et ceux qui ont cru en cette bonne nouvelle vivent en personne sauvée. C'est notre connexion à la croix qui nous permet, par le Saint-Esprit et par la foi, de vivre en personne sauvée, de vivre en personne rachetée. La croix nous a restaurés en nous remplissant de l'agapé de la croix, ce même agapé qui a triomphé du péché. Car l'univers a vu que le modèle existentiel qui était proposé par Satan, le modèle sociétal, éthique, moral, philosophique et politique proposé par Satan, ne conduisait qu'à la ruine de l'âme et au malheur et à la souffrance et à la mort. Mais que le modèle qui a été proposé par Dieu assure joie, bonheur, sécurité et paix. La puissance de la croix qui agit dans un croyant racheté est une vie qui est toujours centrée sur l'autre, en mettant l'autre au-dessus et en considérant l'autre comme meilleur que soi-même. La puissance de la croix, l'efficacité de cette croix, c'est donc cette capacité à vivre par la foi en personne sauvée, en renonçant continuellement au vieil homme et laisser le Christ vivre en nous par la foi. Comme dira l'apôtre Paul, ce n'est plus moi qui vis, c'est Christ qui vit en moi. Et si je vis dans la chair, je la vis dans la foi au Fils de Dieu qui m'a aimé et qui s'est livré pour moi. Amen.

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0: Chers amis, voici votre rendez-vous d'étude de la Bible privilégiée, votre émission Autrement dit. Donc c'est avec un réel plaisir que nous vous retrouvons aujourd'hui, encore une fois avec Marvin et Kervin. Et nous allons poursuivre cette étude de l'évangile de Jean avec une étude qui a pour titre « Les témoins du Messie ». Quels sont ces témoins que nous allons considérer dans cette étude ?
1: Donc, pour les citer, donc il y a Jean le Baptiste, il y a les deux disciples de Jean qui entendirent parler de Jésus, qui se mirent à le suivre. Il y a aussi André, frère de Simon-Pierre, donc qui va transmettre l'information à son frère, donc qui va témoigner de Jésus. Et il y a également Nathanaël qui va inviter Philippe à venir découvrir celui qu'il a découvert. Donc, ce sont des personnes qui ont rencontré Jésus et qui ont partagé leur expérience.
0: En quoi est-ce important, des témoins ?
2: Deux raisons. Le témoin atteste de ce qu'il a vu et entendu. Et quel meilleur moyen avons-nous d'entendre que le témoin qui rapporte quelque chose dont il a vu, plutôt que nous entendions quelque chose qui a été rapporté et encore rapporté. Le témoin peut attester parce qu'il était là. Et le meilleur moyen, à mon sens, de partager justement ce que le Christ a enseigné, c'est d'être soi-même témoin de ce que Christ a fait.
0: Alors, nous allons maintenant entrer au cœur du texte afin de voir tous ces témoins-là, en tout cas quelques-uns d'entre eux que l'on trouve dans l'évangile de Jean et qui sont très intéressants pour nous, qui sommes appelés également à être des témoins. Jean le Baptiste, on le retrouve dans le premier chapitre à partir du verset 6. Il nous a dit qu'il y eut un homme envoyé de Dieu, son nom était Jean. Il vint pour servir de témoin, pour rendre témoignage à la lumière, afin que tous croient par lui, etc. Mais quand on considère Jean 1, les versets 19 à 23, Jean va nier être le Messie. Et qu'est-ce que cela nous révèle sur sa mission ?
1: Il va nier être le Messie parce qu'il avait une pleine compréhension de quel était son rôle, quelle était sa tâche. D'ailleurs, les versets que tu viens de citer mettent en évidence, il va dire il n'était pas la lumière, puisque Jésus est celui qui a envoyé de Dieu ce Messie, il n'était pas la lumière, mais il parut pour rendre témoignage à la lumière.
0: Donc la lumière est plus importante, plus grande que...
1: En tout cas, lui, il considère que cette lumière est plus importante.
0: Mais pour nos amis qui nous regardent, Jean considère, mais nous, avec tout le temps qui s'est écoulé et le bagage que vous avez, messieurs, en tant qu'étudiants de la Bible, est-ce que cette lumière-là est vraiment plus grande, plus importante que lui, Jean le Baptiste?
1: Alors, moi, je veux m'arrêter à ce que Jean dit de cette lumière. Quand il dit, d'ailleurs, il répond à la question des sacrificateurs, des Lévites, en disant qu'il n'est ni Élie, ni le prophète, il n'est pas le Christ. Déjà, il est clair dessus. Et par rapport à son rapport à la lumière, voici ce qu'il va dire au verset 27. Alors, on va déjà prendre le verset 26. Jean leur répondit: moi, je baptise d'eau, mais au milieu de vous, il y a quelqu'un que vous ne connaissez pas qui vient après moi. Je ne suis pas digne de délier la courroie de ses souliers.
0: C'est quel verset ?
1: Le verset 27.
0: D'accord.
1: Voici une réponse à ta question. Jean, pour lui, celui qui lui succède, celui pour qui il ouvre la voie. Donc, au verset 23, je suis la voix de celui qui crie dans le désert, aplanissez le chemin du Seigneur, comme a dit Isaïe le prophète. Il n'est pas digne de délier la courroie de ses souliers.
0: Donc, quel est son rôle à Jean?
2: Ce qui est intéressant, pour son rôle, il va citer le prophète Isaïe, et en citant le prophète Isaïe, il est en train de mettre en application une prophétie qui annonçait la venue du Messie.
0: Donc, prophétie qui se trouve
2: dans le livre d'Isaïe. Ah, pardon, dans le livre d'Isaïe, exactement le chapitre 40, verset 3. Et là, comme tu le disais, Jean clairement conscient de qui il est et de sa mission, il dit clairement, je sais quelle est ma mission. D'ailleurs, je vous le rappelle en citant Ésaïe. Je suis là.

0: a fait, ce qu'il représente, un prophète à Christ, quand on sait quelle est l'attendue qui est dans la personne du Messie, on peut s'imaginer la puissance qu'il y a dans son ministère. Pour ça, il va dire non, ce ministère que j'ai aujourd'hui, celui qui vient après moi a un ministère d'autant supérieur. Et c'est pourquoi, d'ailleurs, quand il va, je pense que c'est un peu là où tu voulais en venir, quand le lendemain, il verra Jésus, il va rendre témoignage en disant...
1: Alors justement, pourquoi il y a cette description qu'il fait de Jésus au verset 29?
0: Alors, cette description dont tu parles, c'est celle où il dit « Voici l'agneau de Dieu qui ôte le péché du monde. C'est celui dont j'ai dit « Après moi vient un homme qui m'a précédé, car il était avant moi. »
1: Alors, en fait, Jean là, il voit une bête, il voit un agneau, et il dit à tout le monde « Voici l'agneau qui ôte le péché du monde. »
0: Jésus venir. Alors, puisque le texte dit « Le lendemain, il vit Jésus venant, à lui, et il dit, voici l'agneau. » Donc, il identifie Jésus comme l'envoyé de Dieu, celui qui doit faire ce sacrifice expiatoire. Pour lui, Jésus, c'est la réponse au péché.
1: Moi, je pense que tout ça, c'est pas anodin qu'il parle d'agneau de Dieu. Parce que moi, aujourd'hui, au XXe siècle, si je n'ai pas de Bible, etc., je me dis, mais qu'est-ce que c'est que cette histoire-là? Il voit Jésus, il voit quelqu'un, il dit que c'est l'agneau, etc. Ça avait du sens pour les gens-là, ça dépend.
2: Je remonte sur une importance concernant Jean. Il sait qui il est. Et Jean, il est baigné dans l'étude des Écritures. C'est un juif, certes, et tous les juifs connaissent leur histoire, mais lui, baigné dans l'étude des Écritures, il connaît, puisque depuis Moïse et même avant, il y avait ce sacrifice de l'agneau qui représentait celui qui prenait la place de l'être humain, du pécheur, pour que le pécheur vive, c'était un agneau qui mourait. Mais à chaque fois, il y avait des agneaux qui étaient sacrifiés. Or, lorsque Jean parle...
1: Tu veux parler de ce qui se passait dans
2: l'Ancien Testament.
1: Dans le sanctuaire.
2: Le sanctuaire. Et nous avions constamment des sacrifices. Mais Jean, quand il va parler, il va dire, voici l'agneau, l'unique. Il fait référence à le seul, l'unique, qui représentait tout ce qui était fait avant. Et lui, puisque nous baignons dans cette culture, dans cette écriture où cette prophétie avait été annoncée que tout ce qui était fait avant, c'était pour préfigurer justement la venue du Messie. Et lorsque Jean voit Jésus, et lorsque nous lisons plus loin les versets, toujours le chapitre 1er, les versets 32, 33 et 34, Jean dit en fin de compte que il était en prière, il n'était pas resté là comme ça, et il avait demandé à Dieu des signes. Et donc il va dire que Dieu m'avait dit, celui qui viendra, c'est lui. Et puisqu'il est connecté à Dieu, lorsqu'il voit Jésus qui vient, poussé par le Saint-Esprit, il va reconnaître en Jésus l'agneau de Dieu qui ôte le péché du monde, en d'autres termes, l'unique, celui qui vient libérer l'humanité du péché.
1: Alors, il n'y a pas que ça dans le témoignage de Jean-Baptiste, le fait qu'il parle de Jésus comme un agneau. Et j'ai envie de dire, en quoi c'était les autres éléments, tu as déjà parlé de l'agneau, les autres éléments qu'il va donner, en quoi ils sont importants pour montrer, attester de la messianité de Jésus?
0: Quand on prend le verset 22, 32, il a dit, Jean rendu ce témoignage. J'ai vu l'Esprit descendre du ciel comme une colombe et s'arrêter sur lui. Voilà une manifestation de la validation. Oui, c'est bien. Jean dit, j'ai vu. Donc, il rend témoignage de cette situation.
1: Et ça, c'est à quel moment, ça?
0: C'est que lorsque Jésus se fait baptiser, puisqu'il est...
1: Par lui.
0: Oui. Jean... Effectivement, et tu disais, Kervin, qu'il était baigné dans la compréhension des Écritures. Et il va dire, je ne le connaissais pas. Mais celui qui m'a envoyé baptiser d'eau, celui-là m'a dit, celui sur qui tu verras l'Esprit descendre et s'arrêter, c'est celui qui baptise du Saint-Esprit. Et j'ai vu et j'ai rendu témoignage qu'il est le Fils de Dieu. Baigné dans les Écritures, attentif à la voix de Dieu et suffisamment alerte pour pouvoir identifier et voir le signe. Et c'est ce qui lui permet de dire, effectivement, c'est l'envoyé de Dieu, c'est le Fils de Dieu.
1: Il y a ces deux disciples de Jean le Baptiste, justement.

0: Qui vont réagir d'une certaine manière par rapport à son témoignage. Et qu'est-ce que cela nous apprend quand on lit ce que le texte nous dit à leur sujet?
1: Lorsque le lendemain on dit que Jean a vu Jésus, Jean le Baptiste a vu Jésus, il va à nouveau annoncer que c'est l'agneau de Dieu. Et c'est ce que ses disciples entendent, deux de ses disciples laissent Jean-Baptiste et se mettent à suivre Jésus. Mais ce qui est intéressant, c'est par rapport aux paroles que Jean-Baptiste a dit, que ça va susciter quelque chose chez eux. Donc, on peut arriver à la conclusion, ce n'est pas une parole qu'ils ont entendue comme ça, mais eux aussi, ils étaient en quête.
0: Exactement.
1: Et parce qu'ils étaient en quête et ils connaissaient Jean-Baptiste, et donc ils avaient déjà vu les œuvres de Jean-Baptiste qui étaient en totale corrélation entre ce qu'il disait et ce qu'il faisait. Et lorsque Jean-Baptiste se met à rendre témoignage et donc à préciser que lui, c'est lui le Messie, ses disciples, donc André
0: Et un autre dont on ne donne pas le nom,
1: c'est vrai,
0: et
1: effectivement.
0: on pense que c'est de gens
1: Jean, oui.
0: dont il s'agit.
1: Et ils voient Jésus, et le texte nous dit qu'ils vont se mettre à le suivre. Ce que Jean le Baptiste a dit a créé quelque chose chez eux qui les pousse à aller voir Jésus pour en connaître plus. Et en rencontrant Jésus, eh bien, quelques versets plus loin, le verset 40 nous dit que André, l'un des disciples qui était avec Jean et qui a entendu Jean le Baptiste, va suivre Jésus et ce qu'il va découvrir va tellement chambouler sa vie qu'il ne va pas garder ça pour lui. Il ira voir son frère.
0: Qu'est-ce qu'il va dire?
1: Il dit à son frère.
0: Il faut dire
1: Non,
0: ce qu'il dit.
1: oui, nous sommes au verset 40
0: Oui.
1: du chapitre 1er. André, frère de Simon, était l'un des deux qui avait entendu Jean et qui avait suivi Jésus. Il trouve d'abord son propre frère Simon et lui dit, nous avons trouvé le Messie, ce qui signifie le Christ. Jean le Baptiste dit quelque chose, ses disciples dont André va voir, et celui qu'il rencontre, il va voir son frère en disant, nous l'avons trouvé.
0: Donc il y a quelque chose qui m'interpelle très brièvement, hein, c'est l'immédiateté dans le fait de suivre Jésus. C'est quand même surprenant.
2: Alors, on peut être surpris parce qu'on peut se dire, mais finalement, ils ne sont pas très fidèles à leur maître. C'est
0: Oui, peut-être un peu béni, oui, mais
2: béni,
0: qu'est-ce
2: oui.
0: que...
2: Mais pour ma part, je le comprends, et c'est ce qu'on peut utiliser comme le fait qu'ayant été invité au travers du message de Jean à voir ce plus, parce que Jean présente celui qui doit venir, donc Jésus, comme l'être supérieur à lui. Donc il est tout à fait normal que ses disciples, finalement, cherchent à connaître davantage. Et l'immédiateté se trouve parce qu'ils étaient déjà suffisamment avertis. Donc ils n'ont pas vu ça comme une trahison. D'ailleurs, Jean ne le voit pas comme une trahison.
0: Alors, je voulais justement que tu soulignes cet élément que Kervin avait déjà dit en parlant de quête, etc. Maintenant, est-ce que tu peux nous parler un petit peu de Philippe et de Nathanaël, parce que ce sont aussi des témoins.
2: Alors là encore, tu parlais d'immédiateté. Mais on s'en dit, le lendemain, Jésus voulut se rendre en Galilée et il rencontra Philippe et il lui dit, suis-moi. Philippe était de Bethsaïda, de la ville d'André et de Pierre. Donc du coup, il avait déjà aussi entendu parler. Mais on a l'impression que Jésus dégage quelque chose qui fait que ceux qu'il appelle viennent à lui.
0: Mais est-ce que c'est ça seulement? Parce que je lis, Philippe rencontre Nathanaël et lui dit, nous avons
2: Oui.
0: trouvé celui de qui Moïse a écrit dans la loi et dont les prophètes ont parlé, Jésus de Nazareth, fils de Joseph.
2: Mais c'est parce qu'ils étaient en attente.
0: C'est ça.
2: Ils étaient en attente et ils ont été capables très rapidement de comprendre, effectivement, c'est bien. Et tous ces témoins qui sont venus, quand Nathanaël dit, nous avons trouvé celui de qui, il s'appuie aussi sur la parole de Nathanaël en disant, si tu l'as trouvé, alors je veux bien. Par contre, il serait un peu plus sceptique.
0: Alors justement, pourquoi Nathanaël semble sceptique au départ,
1: Il y a une chose qui le
0: lorsqu'il
1: gêne.
0: entend que Jésus vient de...
1: En fait,
0: Je le dis déjà un petit
1: ce que son ami Philippe dit l'intéresse,
0: peu.
1: mais il y a une chose qui l'interpelle. Il a trouvé le Messie, c'est une très bonne nouvelle, mais l'origine du Messie lui pose problème. Puisqu'il lui dit, Jésus de Nazareth. D'ailleurs, la question de Nathanaël est claire, mais qu'est-ce qui peut sortir de bon de Nazareth? Donc, à travers déjà sa question ironique, on voit déjà un peu le regard que les habitants de l'époque avaient de cette contrée, de ce lieu appelé Nazareth. Et comment on peut voir ceci aujourd'hui, si je peux me faire un parallèle? Parfois, on peut mettre des étiquettes sur des personnes, des étiquettes sur les origines des personnes, sans même connaître la personne.
0: Des étiquettes qui peuvent arriver, alors ça n'a pas été le cas là, mais à des entraves et des obstacles si on ne prend pas garde.
1: Tout à fait. Et là, je trouve que Philippe a été sage, parce que Nathanaël, a des étiquettes sur Nazareth, et Philippe, dans sa chaise, lui dit, mais en fait, viens voir par toi-même.
2: Mais s'il avait d'autres choix, parce que quand on a face à soi quelqu'un qui finalement reste fermé, se ferme, la meilleure solution, c'est de l'emmener à lui-même à expérimenter la chose. Et c'est ce qu'il a fait.
0: Et d'ailleurs, quand il expérimente, que nous dit le texte? Parce que c'est extraordinaire, c'est intéressant quand même.
2: Alors, quand il expérimente, voici ce qui est dit. Jésus, au verset 47, voyant venir à lui Nathanaël, dit de lui, voici un Israélite dans lequel il n'y a point de faute.
0: Donc ça, c'est Nathanaël. Jésus reconnaît que c'est, en fait, on va dire en français, que c'est un bon gars.
1: Oui.
0: Il n'a pas de mauvais esprit, il cherche pas la petite bête.
2: Voilà.
0: Et puis, un peu plus loin, au verset 49.
2: Nathanaël répondit, Rabbi, tu es le fils de Dieu, tu es le roi d'Israël. Mais c'est parce que Jésus lui a dit, verset 48, avant que Philippe t'appela, quand tu étais sous le figuier, je t'ai vu. Là suffit de cette parole pour qu'il accepte Christ comme le Messie et le glorifie. Mais ça paraît léger, peut-être, mais pour lui, dans sa compréhension, il avait besoin de cet élément. Il n'avait pas besoin de plus.
0: En fait, Jésus lui a montré quelque chose qu'il a touché, qui le concernait.
1: Oui, et comme tu dis, ça paraît léger. En lisant ceci ainsi, ça peut paraître léger. Mais remarquez bien ce que Jésus lui dit. Quand tu étais sous le figuier, je t'avais déjà vu. Donc, lorsque Jésus dit cette phrase, ça résonne chez Nathanaël. Nous n'étions pas là avec Nathanaël. Mais cette phrase que Jésus a utilisée, Nathanaël l'a comprise. Et puisqu'il a tellement si bien comprise, il a clairement oublié l'étiquette Nazareth. Pour clairement dire à Jésus, tu es le Messie, tu es le Fils de Dieu, je le reconnais.
0: Alors, on va quand même prendre quelques temps pour parler de Nicodème, parce qu'on a parlé de tous les autres, parce que Nicodème, c'est quand même très, très important. Qui est Nicodème?
1: Ce qui est intéressant, Nicodème, nous sommes dans Jean le chapitre 3, et Nicodème est un homme respecté du pays. C'est un chef religieux, un homme riche, donc un homme puissant, et il est assis au Sanhédrin. Donc le Sanhédrin, c'est cette chambre qu'on peut dire, qu'on peut comparer un peu au Parlement, où les hommes importants et religieux prennent des décisions. Et lui, chef religieux, qui est un pharisien, il y a quelque chose qui se passe en lui. Parce que nous savons que la majorité des pharisiens rejettent Jésus. Mais lui, en fait, il observe, il analyse, et cela l'amène à se poser des questions. Et tu as posé dans l'une de tes questions, c'est pourquoi il vient voir Jésus de nuit.
0: Il a peur.
1: On pourrait dire qu'il a peur, c'est vrai, parce qu'il a un statut. Et son statut, en fin de compte, peut poser problème, surtout que son groupe ne reconnaît pas Jésus. Pourtant, quand il va voir Jésus de nuit, il va dire à Jésus, nous savons, par rapport à ce que tu fais, ce que tu dis, forcément tu viens de Dieu. Mais à ce moment précis, Nicodème est dans un conflit entre qui il est et ce qu'il voit de Jésus. Et on pourrait dire que c'est un jeu auquel il joue, mais en tout cas c'est un jeu, j'aime bien son jeu, parce qu'il révèle au lecteur qu'il est en quête. Et sa quête le pousse à remettre en question ce qu'il a toujours cru, ce qu'il pensait, pour aller vers celui qui crée justement ce désir de connaître plus. Il y va la nuit, parce que, encore une fois, il est pharisien, et par rapport à son statut, il y a un problème. Il n'est pas encore prêt à aller de jour, grand jour, pour exposer.
0: Jésus dit quelque chose au verset 3 à Nicodème. Nicodème lui pose la question, on sait que tu es un docteur, nous savons ça, tu fais des miracles, personne ne peut faire ça si Dieu n'est avec lui. Et Jésus lui répond, Jésus ne lui dit pas, oui, tu as raison, ou bien tu l'as dit. Il aurait pu lui dire quelque chose comme ça. Alors là, l'impression que Jésus est un peu décalé par rapport à ce que Nicodème lui donne comme affirmation, c'est même pas une question. Il dit, en vérité, je te le dis, si un homme ne naît de nouveau, il ne peut voir le royaume de Dieu. Pourquoi Jésus dit ça là, alors que Nicodème ne lui a pas posé une question?
2: Jésus n'a pas envie que Nicodème reste sur les miracles. Ce n'est pas ça qu'il y a de plus important. Rappelons-nous que dans Jean chapitre 1, verset 12, nous parlons de cette transformation qui faisait de ceux qui croient des enfants de Dieu. Et nous sommes dans cette même dynamique. Cette transformation, ce renouvellement qui passe d'un état de créature à un état d'enfant de Dieu. Et c'est cette même dynamique qu'il présente à Nicodème.
0: Transformation.
2: Cette transformation de l'être humain. Nicodème semble ne pas comprendre parce que ça semble arriver comme un cheveu sous la soupe, sa réponse.
0: Et d'ailleurs, c'est sa réponse pour ceux qui nous regardent.
2: Nicodème lui dit, comment un homme peut-il naître quand il est vieux? Peut-il rentrer dans le sein de sa mère et naître? Donc ça prouve effectivement que lui, il était sur une conception terrestre de cette naissance. Ce n'est pas ce que Jésus lui disait.
0: Mais ce n'est quand même pas simple, hein, comme ça, de prime abord, de comprendre ce que Jésus veut dire là. Hein. Alors nous, aujourd'hui, on a... Mais Nicodème aurait dû comprendre.
1: C'est facile de dire qu'il aurait dû comprendre, parce que nous avons l'histoire. Mais mettons-nous un peu à sa place. Son rang... toutes ces croyances qu'il a, et il est face à quelqu'un, et comme tu l'as dit, où il voit que tout ce qu'il fait, forcément ça vient de Dieu. Mais en même temps, cette personne n'entre pas dans les cases que eux, ils attendent. Mmh. Mais il y a quelque chose en lui qui le pousse à aller vers ce Jésus pour avoir des réponses de ce Jésus. Il est peut-être maladroit par rapport à ses questions. Et comme tu l'as dit, Jésus va dire au droit au but avec lui en lui disant, tu dois naître de nouveau.
0: C'est quoi cette naissance de nouveau, cette renaissance? Voilà, c'est quoi? En quoi ça consiste?
2: Nicodème était certainement de ceux qui respectaient la loi, à la lettre qu'il respectait pour pouvoir se garantir le royaume de Dieu. Jésus lui dit, non, c'est pas ça. Si tu ne bénéficies pas de la transformation de ton être par Dieu, tu n'entreras pas
0: dans... Et d'eau et d'esprit. Parce qu'il a ajouté, oui. J'ai noté...
2: Alors, il invite aussi à se faire baptiser.
0: Oui, parce qu'il lui dit que, dans la suite, si un homme ne naît, au verset 5, si un homme ne naît d'eau et d'esprit, il ne peut entrer dans le royaume de Dieu. Donc, il précise d'eau et d'esprit.
2: Donc, le baptême qui... Parce que Jean disait quoi? Celui, moi je baptise d'eau, mais celui qui vient après moi vous baptisera d'eau.
0: Et c'est qui celui-là?
2: Et c'est Jésus.
0: D'accord.
2: Et Jésus lui dit, tu dois accepter de moi ce baptême pour pouvoir rentrer dans cette démarche de transformation. Jésus est en train déjà de l'inviter à être son disciple. Celui qui est venu de nuit, Jésus lui fait comprendre, tu es venu de nuit, mais c'est pas important. Si là tu acceptes de te faire baptiser, tu seras dans le royaume.
0: Merci, on va s'arrêter là pour cette partie au cœur du texte. Il y aurait tellement à dire encore notamment sur ce passage avec Nicodème. Nous allons prendre un peu de temps pour avoir au moins deux questions pratiques. Nous voilà donc dans cette dernière partie de l'émission des clés pour aujourd'hui avec des questions pratiques. Comment pouvons-nous comme Jean-Baptiste, être des témoins fidèles de la vérité aujourd'hui?
1: Je dis être soi-même. Être soi-même, mais tout soi-même en étant authentique avec la parole de Dieu. Parce que lorsque Jean-Baptiste parlait, on reconnaissait ce qu'il disait. Parce que forcément, il y avait un lien entre ce qu'il disait et ce qu'il vivait. À tel point que ses disciples ont cru quand il a dit « Voici l'anneau de Dieu ». Donc aujourd'hui, comment? Pour moi, le seul moyen, tu l'as dit tout à l'heure, en acceptant ce baptême d'eau et d'esprit, donc en acceptant d'être transformé par Dieu. Donc, j'accepte que Dieu me transforme. À ce moment-là, je suis en mesure d'être authentique entre ce que je dis et ce que je fais, qui est en lien direct avec Dieu que je dis représenter.
0: Comment pouvons-nous, à l'instar de Nathanaël, surmonter nos préjugés ou les scepticismes qu'on peut avoir à l'égard des autres ou des situations spirituelles dans notre vie. Comment on peut surmonter cela, un peu comme Nathanaël, nos préjugés?
2: Alors, je crois que déjà, contrairement à Nathanaël, beaucoup d'entre nous ne sommes pas aussi promptes que lui à venir et à voir. Il faut parfois s'accorder du temps. Mais il faut que les témoins qui partagent comprennent aussi que les autres ont besoin de temps pour pouvoir simplement franchir ce pas, pour pouvoir venir voir. Celui qui doit venir voir doit accepter de se laisser, d'ouvrir son esprit à autre chose, à une réalité différente. Parce que c'est ça qui nous ferme. Les préjugés nous enferment dans une réalité, l'autre différent. Ce n'est pas pour moi. S'ouvrir progressivement. Il ne peut pas y avoir de transformation de la pensée s'il n'y a pas ce pas vers ce cheminement. Et ça, c'est vrai que on a beau témoigner, mais si l'autre ne fait pas ce pas, et celui qui est dans cette situation doit accepter de franchir ce pas. Après, de venir découvrir, d'accepter ou pas.
0: Alors, comment nous pouvons surmonter nos peurs, nos doutes, si nous voulons témoigner, quand nous voulons témoigner de notre foi?
1: Je rebondis un peu sur la réponse que Marvin a apportée, c'est intéressant. Parfois, je voudrais d'une promptitude, sauf que Nicodème me montre un élément important. Le processus de croissance de chacun est différent. Certaines personnes entendent et y vont immédiatement. Nicodème, il est dans un processus qu'on pourrait penser être lent, mais ce processus lent l'amène au salut. Donc, comment l'être vaincre ce pas? Ce n'est pas en cherchant à me ressembler moi, ni à te ressembler toi, mais ce serait plutôt à accepter le message de Christ, à, comme tu l'as dit, à travers la parole de Dieu, et qui lui, qui est la lumière, eh bien, il m'accompagne dans mon processus qui m'aide, moi, à m'émanciper à la fois peut-être de la timidité, de la peur, et qui va m'aider à avancer. Parce qu'on a vu dans les différents personnages, certains ont parlé immédiatement et ont couru tout de suite. Nathanaël n'a pas couru tout de suite. Il a dit, qu'est-ce qui peut se faire de bon de là-bas? Donc, il lui a fallu à lui une autre étape. Chacun est dans un processus de croissance, mais en acceptant de, comme tu l'as si bien dit, de franchir le pas, on permet à Christ justement de nous aider à nous débarrasser de ces barrières, de ces étiquettes, de ces peurs qui nous empêchent d'avancer.
0: Merci Marvin, merci Kervin, vous étiez vraiment en présence et je ne doute pas que nos amis qui nous regardent ont suivi avec intérêt cet échange. Chers amis, nous nous retrouvons la semaine prochaine pour une nouvelle édition de notre émission. Et puis surtout, continuez d'explorer les pépites qui se trouvent dans la parole de Dieu.

0: femme vertueuse, femme de valeur. C'est toujours avec autant de plaisir que nous recevons nos femmes de valeur. Notre invité ce matin est Maurice Don, à qui je souhaite d'ailleurs la bienvenue. Bienvenue, Maurice.
1: Eh bien, je te remercie, ma sœur, de m'avoir invitée et acceptée. J'avais du mal à décrocher parce que je sors de la vieille grippe là. Je me dis, mon Dieu, qu'est-ce que je vais dire? Et Dieu m'a dit, ne renvoie pas encore.
0: Voilà.
1: Accepte de témoigner pour moi.
0: Et je suis convaincue que tu as beaucoup de belles choses à partager ce matin. Mais je vais te taquiner pour commencer. D'où te vient ce prénom? Prénom, on dirait masculin.
1: Oui.
0: Maurice, d'où te vient ce prénom?
1: Eh bien, mon père avait un ami en vacances à Martigny. Il avait un petit garçon de 3 ans, débrouillard. Alors, on m'a raconté qu'ils ont dit que ce soit une fille ou un garçon, on va appeler cet enfant Maurice. Alors, je porte mon prénom, mon caractère d'homme et de femme.
0: Voilà.
1: Et j'assume.
0: Et tu